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1: Apprenons le
2: scratch.
1: Le pas de base du scratchin comprend au total 8 pas qui s'exécutent et se comptent ainsi.
3: 1,
4: 2,
5: 3, 4, 5,
6: 6, 7, 8.
1: Tenez-vous prêt à partir ?

1997. Après 9 mois de gestation, un embryon du nom de Mix & Match voit le jour dans une lointaine contrée du fin fond des Yvelines. 21 septembre 2002, après 5 ans de bons et loyaux services, Mix & Match effectue son dernier concert à l'usine à chapeau,

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Eh bien, voici le moment de vous raconter une drôle d'histoire. 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Pépère Nostère.

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2: L'arrêt des combats n'a jamais été aussi haut ni aussi majoritaire. Anicel Jabri, Omsk, RFI.
3: Et on sera avec Anicel Jabri dans une heure pour le dossier du journal pour reparler des conséquences de cette guerre jusqu'en Sibérie.
4: Le nouveau gouvernement britannique, Marion, fait une première annonce.
3: Oui, à l'instant, il supprime la TVA, la taxe de valeur ajoutée sur l'électricité des ménages cet hiver. Une annonce donc au lendemain de la prise de fonction d'Andy Burnham au 10 Downing Street. Le travailliste a promis une rupture avec son prédécesseur, aussi travailliste, Keir Starmer. Andy Burnham a présenté sa nouvelle équipe. Il a nommé des figures de la politique britannique, comme le détaille Alma Pierre Bonnet. Il est maître de conférences en civilisation britannique à l'université Jean Moulin Lyon 3.
5: Tout d'abord, si on parle de John Healey, donc il était, vous avez raison, dans l'ancien cabinet, mais il a démissionné parce que Keir Starmer avait refusé de mettre suffisamment d'argent dans la défense. Ça s'est arrêté. Et là, le maître

0: qui les relations n'ont pas toujours été très bonnes. Et là, pourtant, c'était un message aussi au, à l'aile plutôt gauche de son parti pour dire, voilà, je ne vous ai pas oublié. Et enfin, il y a une personne qui est aussi très importante, c'est Shabana Mahmoud, qui continue comme ministre de l'Intérieur et qui n'a pas forcément très bonne presse au sein du Parti travailliste parce qu'elle a une approche très dure sur l'immigration. Et c'est vrai que certains auraient pensé que Burnham ait une approche peut-être un peu moins ferme. Là aussi, il envoie un message qu'une certaine continuité, c'est un numéro d'équilibriste, mais voilà, au moins il montre qu'il entend tout le monde, mais aussi qu'il a certaines convictions.
1: Alma-Pierre Bonnet, propos recueillis par Mélissa Barra. Andy Burnham, qui a reçu hier l'appel de Donald Trump, le président américain, dit avoir eu un très bon appel avec le nouveau Premier ministre britannique. Donald Trump, en revanche, a de moins bons contacts avec le Canada. Il a signé hier un décret pour imposer de nouveaux droits de douane à son voisin. 50% de taxes supplémentaires sur certains produits comme le vin, le ciment ou les crosses de hockey. Ces taxes doivent entrer en vigueur dans un mois.
2: RFI 6h07 à Dakar, le Sénégal. Avec ce revirement, le pays apporte désormais son soutien à Macky Sall.
1: L'ancien président est candidat au poste de secrétaire général des Nations Unies. Il fait campagne depuis plusieurs mois pour succéder à Antonio Guterres. Un revirement donc parce que jusqu'ici, Dakar avait refusé de lui apporter son soutien. Et cela intervient après une visite de 3 jours de Macky Sall au Sénégal où il a notamment rencontré le président Bassirou Diomaye Faye. À Dakar, Juliette Dubois.
3: Le chef de l'État a instruit le gouvernement et l'ensemble du réseau diplomatique sénégalais de se mobiliser pour promouvoir cette candidature auprès des États membres de l'ONU. Il a également invité, je cite, « toutes les forces vives de la nation à soutenir ce qui est désormais présenté comme la candidature du Sénégal ». Cette annonce fait suite à l'audience accordée vendredi dernier par le président Diomaye Faye à son prédécesseur au palais présidentiel. Ce jour-là, rien n'avait fuité des échanges. Une photo officielle de l'accolade et la présidence avait évoqué une rencontre empreinte de courtoisie sans engagement formel. Ce soutien est un changement de cap. En mars, 20 pays de l'Union africaine, dont le Sénégal, s'étaient opposés à sa candidature, qui avait été porté par le Burundi. Macky Sall était donc fragilisé face aux 5 autres prétendants au poste, parmi lesquels l'ancienne présidente chilienne Michelle Bachelet et le directeur général de l'Agence internationale de l'énergie atomique, Raphaël Grossi. Mais ce soutien ne fait pas l'unanimité au Sénégal. Des voix de la société civile, notamment des familles de victimes de la répression des manifestations entre 2021 et 2024, avaient déjà dénoncé la réception de Macky Sall vendredi. Le collectif a réagi ce lundi, dénonçant un soutien qui reviendrait, je cite, à endosser son passif et à s'allier à celui qui a réprimé dans le sang des Sénégalais. Juliette Dubois, Dakar, RFI.
2: Et tout à l'heure, 8h10, temps universel, Chantal Leroy attend votre regard sur cette décision de Dakar, ce soutien. Rendez-vous dans Appel sur l'actualité, le standard est ouvert. À la une également, ce matin, Marion, la loi d'urgence agricole adoptée par les députés français.
1: Elle devrait ensuite être validée par le Sénat. Cette loi prévoit d'autoriser à titre dérogatoire 2 pesticides interdits dans le pays, mais autorisés dans le reste de l'Union européenne. Au moment où s'ouvrait les débats dans l'hémicycle et des centaines d'opposants au texte manifestaient hier à Paris. Reportage de Nicolas Pichon-Levenbruck.
4: Blouse blanche de chimiste sur le dos, pulvérisateur à la main, zaoufant la foule.
5: J'arrose les gens en leur proposant de l'acétamipride en disant de façon ironique que c'est pas dangereux, comme vraisemblablement le considèrent nos politiques.
4: Il n'y a que de l'eau dans son pulvérisateur, mais l'acétamipride, un insecticide toxique pour les humains et les animaux, risque de faire son retour dans les champs français. Une grave erreur s'étrangle Sandy Olivar Calvo de chez Greenpeace.
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C'est l'heure de votre agenda. Il fera toujours aussi chaud cette semaine, mais nous allons changer d'air. Et cela grâce à l'association Éclat Lyrique qui organise la 6e édition du festival Changer d'air. Et ça commence dès ce lundi avec Benjamin Vallière qui nous présente le sens caché des comptines. Une analyse drôle et documentée de nos chansons d'enfance. Et si ces chansons sont pour les enfants, le spectacle, lui, est pour adultes. Ça se passe dans l'église troglodytique de Peyre et c'est à 19h, entrée 8 euros, incluant le spectacle et un verre. Mardi, on continue avec le festival Changer d'air, mais cette fois-ci à Comprégnac, où la compagnie Tête d'Ampoule propose un repas suivi d'un concert de EAR, électro-acoustique riff,

concert électro-instrumental. Ritournelle traditionnelle à la sauce électro-festive. Avec Romain Roux, création ambiance électro et sax baryton, et Étienne Roux, clarinette, flûte, accordéon et chant. Un prix libre et conscient, le repas c'est à 19h. Pour réserver, c'est au 07 53 15 20 99 ou par mail à compagnie-tête-d'ampoule@gmail.com. Et le concert, lui, est à 21h, c'est à Comprégnac. L'expérimentation se poursuit à la Draille, à la Cavalerie, ce mardi, c'est le Tact. Cette fois, l'expérience est tout à fait nouvelle. Mathilde Saulier, spécialisée en massage thaï, accompagnée par la danseuse et performeuse Sandrine Fréteau, se prête au jeu de confondre leurs techniques avec les mouvances sonores de Marc Alas et Christophe Sepansky au cœur de l'installation. Le massage thaï, la danse et le son se rencontrent pour vous faire découvrir un savoir-faire et vous donner à voir et percevoir le sens du toucher. Vous n'avez plus qu'à vous installer confortablement et savourer cet instant suspendu. Mardi à 19h à la Draille à la Cavalerie. Entrée 10 euros, renseignements et réservations au 06 88 09 94 41 ou ladraille12@gmail.com.

On passe à mercredi, un spectacle de danse au profit de l'association Huntington France. La maladie de Huntington est une maladie neurodégénérative. Elle provoque des troubles cognitifs, souvent comportementaux et moteurs. Le spectacle aura lieu ce mercredi à 21h, salle Richard V, une salle climatisée, c'est important de le préciser, ces temps-ci, à Saint-Affrique. Pour plus de renseignements, contactez Cécile Rigal au 06 48 10 27 35 ou à ahfcecile.rigal@gmail.com. On revient à Peyre au festival Changer d'air avec le spectacle de Tricot Combo Sans cerveau, la vie est beau. Quatre musiciens, chanteurs et comédiens qui vous embarquent dans un univers aussi chaleureux que leur tricot de laine bariolée. C'est à 20h30 et ça se passera sur le parking du Rocher à Peyre, tarif 13 euros. Se basse sur le Larzac à 18h chez Brigitte et Sylvie du collectif Lit en Sol. Le duo Nouria, Jules Ménébou à la guitare et Ishtar chant et Oudaf vous imperteront des chants classiques et traditionnels de la Méditerranée. L'entrée est libre, les renseignements au 06 77 04 01 19. Le festival Sites et Sons fait son grand retour à Millau et sur les Grands Causses et vous propose cette année encore des soirées musicales et artistiques uniques, sous les étoiles et dans des lieux patrimoniaux et paysagers uniques. Premier rendez-vous ce jeudi au Clos de Bel Air sur le Larzac, un ancien corps de ferme à l'architecture typique cossonarde récemment rénovée. À 19h, un spectacle familial avec l'art d'accommoder les restes, des marionnettes à taille humaine, spectacle musical poétique et drôle. 20h, tremplin musical avec Renaud R qui nous servira sa chanson française et ses compositions. 21h, un concert de la fanfare de scène jazz funk culte. Vous pouvez trouver plus de renseignements et réserver sur le site de l'Office de tourisme de Millau à explore-millau.com. Vous êtes plutôt musique classique, un autre lieu magnifique qu'est la chapelle Notre-Dame-des-Champs au pied de Mostuéjouls. Elle accueillera Jean-Baptiste Prunier à l'alto et au violon baryton et Cosima Gelfucci au piano qui interpréteront un répertoire assez éclectique puisque vous y entendrez du Brahms, du Tchaïkovski, du Dvorak mais aussi du Astor Piazzolla. Ça se passe à 20h30 à la chapelle Notre-Dame-des-Champs, entrée gratuite et participation libre.

Toujours jeudi, le rendez-vous est désormais devenu une tradition estivale. Le Jardin des Enclos, à La Depeyre, près du Viala du Tarn, accueillera la 5e promenade littéraire et musicale, placée cette année sous le signe de l'Espagne. Au fil d'un parcours à travers différents espaces du jardin, les visiteurs seront invités à un voyage où se mêleront littérature, poésie, musique, théâtre et peinture. Plus qu'une simple évocation historique, cette promenade proposera une immersion sensible dans l'âme espagnole. Rendez-vous ce jeudi à 18h au Jardin des Enclos à La Depeyre, près du Viala du Tarn. L'été, on se plaît à déambuler et déguster les saveurs locales sur les marchés. Ce lundi, c'est Marché Gourmand à Millau, sur les quais Sully-Chaliès, avec les groupes Idic et Zico et Mario. Mercredi, à Montredon-du-Larzac, avec pour thématique Danse et Mythologie. Préparez vos bagages, on part en voyage. Dès 18h, vous y rencontrerez Mathieu Burnia, auteur de la BD Foudroyant, une série mythologique inspirée de l'Odyssée. Et à 21h, concert avec Cordcore, un violon et une guitare qui se disputent et se partagent une batterie et l'espace. Le son fait l'arbitre et le volume la vigie tout en haut du mât. Jeudi, à la Couvertoira d'une animation musicale, Je s'appelle groupe de la chanson française façon rock country. Et à Sainte-Hélène-de-Cernon, toujours jeudi, à partir de 19h, magie en roue libre avec le facétieux clown magicien Doon. Et à 20h30, concert du projet Newton. Voilà, c'est fini pour ce début et ce milieu de semaine. Et je vous retrouverai vendredi pour un agenda du week-end. Une bonne semaine à vous!

0: festival Changer d'air revient à Paire pour une 6e édition.
1: Du lundi 20 au samedi 25 juillet 2026, l'association Éclat Lyrique vous convie à une dégustation de spectacles de rue mêlant chant, voix, musique et art lyrique, le tout arrosé d'un ton décalé et humoristique.
0: Coup d'envoi le lundi 20 juillet à 19h à l'église troglodyte de Peyre, qui accueille le spectacle Le sens caché des comptines.
2: Elle fit un fromage du lait de ses moutons, tonton, du lait de haut, attendez, ça fait du lait les moutons.
3: Une conférence chantée par Benjamin Vallière.
0: Le mardi 21 juillet, mise en bouche électro-acoustique à Compregnac à 19h.
4: Le duo live par la compagnie Tête d'Ampoule accompagné d'un repas.
1: L'entrée est servie le jeudi 23 juillet au parking du Rocher de Peyre. Rendez-vous dès 19h pour une buvette et une petite restauration.
3: Et à suivre à 20h30, profitez du spectacle Sans cerveau, la vie est beau de la compagnie Tri.

0: Le plat de résistance arrive le vendredi 24 juillet au château de Peyre avec l'oiseau que tu croyais surprendre, bâti de l'aile et s'envola.
1: Un portrait multiple du Macalvé par la compagnie Retour d'Ulysse.
2: Ça commence à 19h et c'est suivi d'un buffet.
3: La soirée continue avec la famille Walili qui propose le spectacle Pas à pas. Embarqué avec deux comédiennes à la recherche de nouvelles sonorités, avec comme seul bagage un accordéon.
2: Vous voulez profiter de la soirée de manière insolite ?
0: Catalpa Canoë propose de rejoindre Peyre en canoë.
2: Le rendez-vous est fixé pour 16h30 au parking de Peyre sur réservation obligatoire.
4: En dessert, Éclat Lyrique va vous régaler de plein de spectacles gratuits sur toute la journée du samedi 25 juillet.
1: Dès 11h jusqu'à 18h, place de l'Église, théâtre d'objets en caravane avec la compagnie du Schmock autour de deux opéras,
0: Fausto et Salomé.
2: À 11h, la compagnie La Famille Guinguette

0: propose Les Valseuses.
1: Un duo accordéon-voix en déambulation dans les rues de Peyre au départ du petit train 4.
2: Moi aussi je le fais, là, ton petit scénario, là.
3: À 12h30, retour à la place de l'église pour le repas servi par Mobilette Kitchen et pour un plateau radio avec Radio Larzac.
4: Venez découvrir l'univers des artistes programmés l'après-midi et tester vos connaissances sur l'opéra pour tenter de gagner un coup à la buvette.
5: Vous pouvez aussi déposer vos messages sonores dans le sonomaton de Radio Larzac toute la journée du samedi 25 juillet à proximité de l'église de Peyre.
0: À 14h30, au château de Peyre, Croisillon et compagnie présentent Bouche décousue.
1: Solo poétique et musical autour de la broderie au féminin de l'Iran à l'Occitanie.
4: À 16h30, à la Baume, la compagnie Rocking Chair Théâtre donne l'art d'accommoder les restes.
1: Deux marionnettes à taille humaine qui chantent et racontent.
3: La compagnie Le plus petit espace possible vous invite à un acte poétique en zone sonore. La femme pavillon.
0: Un concert qui cogne de l'intérieur va résonner à 18h sur la place de Jissac.
5: Et le festival se termine en beauté sur la place de Jissac, où la compagnie La Famille Guinguette donne à nouveau son spectacle Les Valseuses, en déambulation dans les rues de Peyre.
1: Ce n'est pas tout! Retrouvez en guise de miniardise une exposition pour découvrir les créations de l'association Éclat Lyrique en images, en vidéo et en son. Visible gratuitement du 21 au 25 juillet de 10h à 18h à l'église troglodyte de Peyre.
4: Prenez une bouffée d'air frais, de musique et de rire au festival Changez d'air du lundi 20 au samedi 25 juillet à Peyre.
0: Toutes les informations sur le programme, la billetterie et les réservations pour les repas et les concerts sont sur les pages Facebook et Instagram de l'association Éclat Lyrique.

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Maintenant, installez-vous confortablement et laissez-vous transporter pendant l'heure à venir vers les chemins planants du post-rock, de l'indie-rock et du progressif. C'est l'heure de la playlist musicale. Et le voyage commence avec le groupe anglais Oceanside et son titre Commemorative 9/11 T-shirt.

venez d'écouter Keys to the Kingdom de l'entité Uncle, avec au microphone le chanteur anglais Gavin Clark. On poursuit le voyage, cette fois plus proche de chez nous, avec le groupe toulousain International Hyper Rythmique. Deux sœurs et un frère pour une escapade dans le désert, avec le titre Cowboy.

C'était le groupe lillois Headwood Junior avec le titre Outer Space. On va délaisser quelque peu l'ambiance pour se diriger vers les chemins de l'indie rock avec deux titres pour deux fratries. En effet, le premier morceau, I'm Starving, est l'œuvre du trio Don Aman dans lequel figurent deux frangins originaires de Dijon. De même, le second morceau intitulé Glassmaker est issu du répertoire du duo de frères SZ, originaire quant à eux de Grenoble.

C'était le groupe nantais Papier Tigre, avec le morceau Scribble. Nouvelle bifurcation de notre voyage vers des contrées cette fois plus rock et plus énergiques, avec pour commencer le groupe irlandais And So I Watch You From Afar et le titre Run Home.

Légende américaine du rock des années 90. Vous venez d'écouter Deftones avec leur morceau Home. Retour en France, retour à Toulouse avec Agora Fidelio et leur titre Tout en émotion, L'enfance, deuxième acte.

dernier titre de notre voyage post-indie progressive rock sera l'œuvre du groupe irlandais God is an Astronaut, When Everything Dies. Adios.

0: Non, c'est la carotte. Il faut se creuser la tête pour sauver la planète.
1: Cette semaine, j'avais envie de vous parler de biodiversité, de la biodiversité qu'on a autour de nous et qu'on peut, sur laquelle on peut agir, soit une commune, les élections municipales approchent, on peut avoir des projets autour de la biodiversité dans ses communes, mais également dans son jardin, chez soi. Et pour en parler, j'avais envie de vous présenter quelqu'un que j'ai suivi depuis de nombreuses années, que j'ai jamais interviewé, et c'est bien dommage, c'est Ronan Latuga. Bonjour.
2: Bonjour.
1: Alors toi, tu as travaillé au départ pour le Conservatoire Régional d'Aquitaine, où tu travaillais justement sur la gestion d'espaces naturels agricoles. Ensuite, tu es devenu agriculteur, tu faisais des sirops, des jus, ce genre de choses, dans ta jolie vallée dans les Pyrénées. On est dans les Pyrénées ici, à l'Espone. Et maintenant, tu as un bureau d'études, et tu travailles toujours sur la biodiversité. Et j'étais tombé sur un article où tu expliquais aux gens comment mettre de la biodiversité. Et ça, je me suis dit que ça pouvait être sympa pour les auditeurs qui avaient envie de faire et qui ne savaient pas trop comment faire, voir les bonnes, les mauvaises idées en la matière. On arrive sur l'automne, donc c'est une période où on peut nettoyer un petit peu quand il y a besoin. C'est une bonne période pour planter tout ce qui va être plantes vivaces, tout ce qui va être arbres. Donc c'est le bon moment, quand, si on a envie de prendre en main son jardin, d'agir. Quand tu parles de biodiversité aux gens, chez eux, quelle est la première chose que tu leur dis?
2: Alors déjà, moi j'aime bien revenir sur le concept de biodiversité. Et pour simplifier, il y a bio et diversité. Alors bio, c'est le vivant, donc on essaie de favoriser le vivant. Et diversité, on essaie de travailler sur toutes les possibilités qu'on a dans notre jardin en fonction de là où on est. Et donc la diversité, ça va être de travailler sur les espèces, les habitats, les orientations, toutes les strates. Et c'est, si on a déjà ça en tête, on a déjà fait la moitié du boulot. Et c'est vrai que l'automne, pour ça, c'est sympa. On a 6 mois pour commencer à cogiter ce qu'on peut faire à notre niveau, en s'adaptant à ce qu'on a comme possibilité pour arriver à offrir un petit paradis, un oasis, comme je dis moi, de biodiversité, en sachant en plus que

0: de nos jours, malheureusement, dans le monde agricole, on a de plus en plus des déserts. Par contre, ben, là, si on a un jardin, on peut agir concrètement et ça se voit tout de suite. C'est ça qui est génial avec la biodiversité. Contrairement au réchauffement climatique ou autre, où c'est des phénomènes qui sont sur des décennies, dès la première année, on voit des résultats. Et au bout de 3 ans, c'est merveilleux.
1: Donc c'est un enjeu global. C'est-à-dire que notre petite action à toutes et tous d'offrir le gîte et le couvert, c'est un petit peu l'objet, aux espèces végétales et animales, insectes, c'est une action collective et qui est utile. Alors tu as dit un truc, c'est le balcon. Je pense que c'est bien de commencer par ça, parce qu'il y a plein de gens qui n'ont pas de jardin et qui n'ont qu'un balcon, ou qui veulent commencer petit à petit. Qu'est-ce qu'on peut faire quand on n'a qu'un balcon pour aider la biodiversité?
0: Alors comme tu disais, il faut le gîte et le couvert. Alors si on a un balcon au milieu d'une barre d'immeuble où il n'y a pas un arbre, pas de prairie, tout ça, ça va être quand même assez limité, il faut le reconnaître. Mais si on est dans un immeuble ou qui n'est pas trop loin d'un parc où il y a une petite pelouse autour, bon, ben, on peut toujours essayer d'améliorer un peu les choses et ben, c'est tout simple, hein. Faut végétaliser, quoi. Le vivant, ça commence par les végétaux. Si on n'a pas de place... pour faire un jardin, ben, y a toujours quelques jardinières et des plantes grimpantes. Il y a des pays qui sont largement en avance sur nous, des pays asiatiques notamment, où toutes les villes sont remplies, tous les bâtiments sont remplis de plantes grimpantes. Dès qu'il y a un espace de libre, il y a des jardinières et ben, ça change tout. Hein. Il y a des fleurs, s'il y a des fleurs, il y a des pollinisateurs. S'il y a des graines, ben, il y a aussi des insectes qui vont les manger. Et on crée une petite chaîne. Et après, on peut rajouter ben, des abris. Bon, ça, c'est pour le... On parlait de la partie alimentation. Et puis, pour les abris, ben, on peut toujours mettre des nichoirs pour les chauves-souris, pour les insectes, pour les oiseaux. Alors bon, pour les insectes, c'est un peu compliqué parce que... Il faut vraiment être sûr qu'ils vont avoir quelque chose à becquer, quoi. Voilà. Ils n'ont pas les capacités pour se déplacer autant que les oiseaux, les chauves-souris. Et surtout varier, comme je reviens toujours au départ, quoi, varier. Pas une seule espèce, il faut mettre le plus d'espèces possible. Celles qui commencent très tôt dans la saison, celles qui finissent tard, celles qui font des fruits, des fleurs. Il y a un beau petit appartement avec une terrasse et on peut en faire quelque chose qui peut être intéressant.
1: Toi, tu es spécialiste, tu connais les espèces qui vont arriver tôt, tard, au milieu. Mais voilà, pour un balcon, quel est un petit peu le... Il faudrait partir sur quoi dans ces jardinières?
0: Alors, les jardinières, c'est toujours intéressant d'avoir des trucs qui soient sympas pour nous aussi. Donc, tout ce qui est petits fruits, framboises, par exemple, ça, c'est très, très, très attirant pour les pollinisateurs. Le nectar de framboise, c'est sucré, c'est super bon. Ils sont prêts à faire des kilomètres pour aller en chercher. Et puis, en plus, on récupère les framboises. Si on arrive à les négocier avec les autres habitants de la terre qui sont intéressés aussi.
1: Les aromatiques, peut-être, aussi.
0: Voilà, les aromatiques, des lavandes, des trucs qui craignent pas le plein soleil, des lavandes, du thym, du romarin, des trucs qui sont bien costauds. Et alors, par exemple, le thym, ça fait des fleurs au mois de mars-avril, enfin, ça dépend où on est. Donc, ça, c'est intéressant. Le romarin, lui, fait des fleurs un peu toute l'année, mais notamment en hiver. Le lierre, c'est une plante merveilleuse, parce qu'il est en décalage phénologique avec les autres plantes. J'ai appris récemment par un ami qui est féru de tout ça, en fait, c'est une relique avant les glaciations. Donc, c'était une espèce qui, en fait, est plutôt du tropical et qui a réussi à se maintenir et qui vient de l'hémisphère sud. À une époque où la Terre n'était pas dans cette configuration. Et donc, c'est pour ça que là, il est en train de commencer à fleurir. Donc,
1: on est en septembre et il va être en fleur jusqu'en novembre. Et donc, ça va être rempli d'abeilles, de guêpes.
0: Au moment où il n'y a plus grand-chose, il arrive avec ses fleurs qui sont bien, bien fréquentées. On voit plein d'espèces, notamment d'hyménoptères. Et puis après, il va faire des fruits qui vont arriver au moment où il n'y a quasiment rien à manger en plein hiver et jusqu'au début du printemps. Donc ça, c'est une espèce qui est intéressante, si on arrive un peu à la modérer, parce que sinon ça court bien. Après, voilà, les aromatiques, c'est chouette aussi, et puis plein de petites fleurs pour faire joli.
1: Les sauges, moi j'aime bien les sauges, et celles-là, en général, quand il n'y a rien d'autre à manger, il y a tout le monde qui est dessus. Alors les népétas aussi, j'ai vu, qui étaient assez courus dans ces moments-là.
0: Alors ces sauges-là, elles sont vraiment extraordinaires, parce que moi, c'est vrai qu'elles fleurissent, je pense, 10 mois dans l'année. Hein.
1: C'est la Salvia microphylla.
0: Par contre, pour les abeilles, elles ne sont pas...

0: Ils n'arrivent pas à polliniser. La fleur est trop compliquée. C'est plutôt pour les bourdons, mais il en faut aussi pour les bourdons. Hein.
1: La fausse bonne idée, est-ce que c'est le buglélia, l'arbre à papillons?
0: Si vraiment on en a un, bon, qui nous fait plaisir, on ne va pas le couper, mais c'est pas forcément.

0: papillons faire œuvre pour la biodiversité, et finalement ils ont mis une espèce qui ensuite a envahi les berges, a fait concurrence à des espèces locales, parce que c'est un des secrets quand même. Souvent il faut laisser faire aussi la nature.
1: La nature, elle règle tous les problèmes tout seul. Nous, on est un peu trop pressés, c'est pour ça qu'on donne un petit coup de pouce, mais sinon, si on laisse faire, il y a tout ce qu'il faut. Moi, par exemple, j'ai mis à la maison des cornouillers mâles qui fleurissent très tôt en saison. Donc j'ai une petite haie, alors ça donne des petits fruits aussi dont tous les oiseaux, notamment les merles, se régalent. Et j'essaye d'avoir comme ça plein de petits fruits qui arrivent à plein de périodes de l'année. Je laisse des zones de ronciers terribles aussi dans des endroits où ça ne me gêne pas. Et ça permet comme ça d'avoir énormément de possibilités de nourrissage pour les bestioles. Et c'était aussi dans mon façon de travailler au niveau agricole, d'offrir des opportunités aux bestioles pour qu'ils n'aillent pas manger uniquement ce que je produis moi. Et ça marche très bien. Tu vois, en laissant des gros ronciers et puis d'autres plantes qui sont mortantes, qui étaient moins importantes moi dans mon exploitation, ça me permettait de limiter un peu la prédation, notamment pour les merles, en sachant que quand on fait comme chez moi un petit oasis de biodiversité, ben forcément on a beaucoup d'oiseaux, donc ils ont tendance à aller taper un peu sur les cultures.

0: Stop.net.
1: On se retrouve de retour donc avec Ronan Latuga pour parler biodiversité chez soi. On l'a vu, on le sait, enfin, on l'entend souvent, la nature a horreur du vide. C'est-à-dire, si vous laissez un terrain en friche, il va vite se remplir de plein de choses. Est-ce qu'on peut dire aussi que la nature adore le fouillis ?
2: La nature se débrouille toute seule, elle n'a pas besoin d'humains. Hein.

0: après ça s'équilibre. Après voilà, nous on a aussi nos activités, on essaye de vivre dans notre jardin. Donc moi ce que je dis toujours c'est voilà, il faut essayer de réfléchir à ce qu'on fait dans le jardin. Alors ça dépend de la taille, ça dépend du nombre de gosses qu'on a et de quelle activité on a. Mais il y a en général, il y a, on arrive à faire trois secteurs. Un secteur où on y est tout le temps, où on a besoin d'avoir du gazon, on n'a pas envie de se mouiller les pieds tout le temps, un peu d'espace pour jouer avec les mômes. On a souvent un deuxième secteur où on va moins régulièrement. Ben, on va de cet espace courant jusqu'à... au cabanon où on a nos outils, ou au fond du jardin où on va au compost, ou là où on va mettre le linge. Donc ça, c'est un espace intermédiaire. Et puis après, il y a des espaces où en fait, on ne va quasiment jamais, parce qu'ils sont le long d'une haie, le long d'une clôture. Il faut essayer de réfléchir, voilà, qu'est-ce qui est adapté pour qu'on puisse cohabiter avec ces différentes actions. Dans les secteurs où on a beaucoup d'activités, ben, il faut essayer de trouver des plantes qui sont adaptées à notre activité, à une taille, une tonte qui est peut-être un peu plus régulière.
1: Et une plante d'ornement, des choses qui vont être jolies à l'œil, qui vont être comme les sauges justement décoratives, ce genre de choses, des choses qui vont embellir notre immédiateté.
0: Exactement, et puis je suis un peu feignant, j'avoue, j'ai 3 hectares à entretenir, donc moi j'essaie de trouver des solutions où je passe mon temps à tondre, couper, tailler. Je sais que je vais pas forcément y aller, mais que j'ai pas envie que ça soit non plus un roncier, parce que j'ai les enfants qui jouent ou autre. Ben, je vais mettre un couvre-sol. Ben, on parlait de la sauge. Par exemple, ces sauges-là, ou des géraniums vivaces, c'est des plantes qui vont couvrir le sol et on n'aura pas besoin de s'en occuper. Pour aller d'un endroit en l'autre, on n'est pas obligé d'avoir non plus le gazon qui est tondu à ras pendant toute l'année. Il suffit de faire un passage de 1 mètre de large et ça donne des perspectives en plus paysagères qui sont très sympas. Moi je sais que quand je faisais le foin, là, j'avais un secteur où je passais la moto faucheuse juste sur un aller-retour pour aller jusqu'à un endroit où j'avais l'habitude d'aller. Et par contre j'ai laissé le foin parce que j'avais des bêtes et tout mètre carré de bon foin, c'était toujours intéressant. Et donc, je laissais juste une rangée, un passage de moto faucheuse ou deux. Et après, il y a des secteurs où on ne va jamais. Et j'ai des talus. Et je ne vois pas pourquoi je passerais ma vie à aller passer la moto faucheuse dans des talus à risquer de la faire se retourner ou alors passer le rotophile, alors que je peux le laisser pour se débrouiller tout seul avec des petits arbres qui poussent, il y a des pruniers sauvages. Alors par contre, je ne les fais pas à gagner sur le reste des prairies. Là, je les maintiens dans cet espace-là.
1: Mais en effet, on se fait vite envahir et il faut vraiment être sûr de son coup et pouvoir délimiter l'espace où il est.
0: Ben les ronds, c'est un peu comme le lierre, hein. Ça fait des fleurs qui sont très très recherchées par les pollinisateurs. Et après les fruits, tout le monde adore. Et les feuilles, ça sert aussi. Moi, mes brebis, elles adorent aussi les feuilles de ronces, parce que l'hiver, des fois, il n'y a pas grand-chose à manger et c'est toujours sympa.
1: Et elles se mettent à l'abri dedans. Les ronciers sont aussi des abris pour les animaux.
0: Alors, en forêt, les chevreuils, ils passent une partie de l'hiver dans des gros ronciers à rousiller les feuilles de ronces et ils n'ont pas besoin de trop bouger, ils s'économisent un peu. Mais après, ça sert surtout d'abri dans le rôle écologique des ronces. Ça prépare le sol pour une future forêt. C'est une espèce qui est structurante. Elle va avoir un réseau racinaire assez costaud et elle fait tomber beaucoup de matière organique au pied. Du coup, ça améliore le taux de matière organique. Et elle permet aux petits arbres d'être à l'abri justement
1: des chevreuils
0: pour qu'ils, quand ils sortent du roncier qui fait 2 mètres de haut, et bien ils sont déjà suffisamment grands pour résister à pas mal de prédation. Donc c'est une espèce qui est intéressante à ce niveau-là, en sachant qu'après, au bout d'un moment, elle va se résorber. Alors le gui aussi, il y a eu un chercheur de Lordstown, je crois, j'avais lu une étude là-dessus il y a quelques années.
1: Alors, le gui qui pousse, lui, en général, sur plein d'arbres, mais on ne l'aime pas sur les pommiers.
0: Alors, il peut être très, très recouvrant. Et il est propagé par une grive, la grive de renne, qui mange les baies et qui, après, elle va faire des éjections qui permettent au gui de germer. Donc, on le voit beaucoup sur les peupliers, sur les pommiers. Et donc, lui, il a fait des études, il a montré que jusqu'à 3% de surface foliaire qui est recouverte par le gui, donc 3%, c'est pas beaucoup quand même, hein.

0: mais bon, c'est pas non plus négligeable. Le ghee a plus de bienfaits que de méfaits. En fait, il a pu montrer que le ghee permettait d'avoir une meilleure santé et une meilleure résistance à la sécheresse. Parce qu'en fait, c'est souvent comme ça dans la nature. On a souvent caricaturé les relations entre les êtres vivants en les classant. Il y avait les parasites, les symbiotiques, enfin bon. Et c'est beaucoup plus compliqué que ça dans la nature. Maintenant, ça fait 25-30 ans qu'on commence à mettre le doigt dessus, même si en bio, ça fait longtemps qu'on avait compris.
1: Et en bio, tu veux dire en agriculture biologique?
0: En agriculture biologique. Petite pique sur l'agriculture conventionnelle. Mais c'était plus empirique que scientifique. Et donc le ghee, il aurait sûrement trouvé des stratégies pour faire des galles ou s'en débarrasser. Et en fait, il produit des composés qui permettent de réduire les attaques de champignons et également qui renforcent les membranes cellulaires pour qu'elles soient plus résistantes à la sécheresse. Alors par contre, bien sûr, si tu as 50% de
1: ghee sur ton arbre,
0: voilà, là, c'est pas bon. On essaie de recréer des écosystèmes les plus complexes et les plus diversifiés possibles. Moi, ça a été ma démarche en tant qu'agriculteur. Et donc, j'essaye de travailler à plusieurs niveaux. Donc là, moi, je suis dans une zone de moyenne montagne. L'optimum, c'est une hêtraie. Je suis à la limite entre la chênaie et la hêtraie, disons. Donc, je vais pas non plus avoir une forêt, parce que j'aime bien les milieux ouverts. Mais par contre, j'essaye de faire un peu entre les deux. Donc j'ai des cultures, des prairies, et j'ai aussi des buissons.
1: C'est un peu l'ancêtre de ce qui est très à la mode actuellement, c'est la forêt comestible. T'essaies de faire comme ça un univers, un verger, une espèce de verger comestible, quoi.
0: Ben là, c'est pas moi. Je suis pas un pygmée, donc je vis pas dans les forêts. Donc moi, je suis plutôt un mec de la steppe. Donc j'essaie de recréer plutôt une savane arbustive. Voilà. Donc j'ai greffé des pommiers. Tous les 10-15 mètres, j'ai greffé des arbres, ce qui fait que ça, il y a les espèces des prairies, les espèces des buissons, les espèces des arbres qui sont présents. Après, j'ai des bois aussi que j'ai plantés. Donc, j'ai une châtaigneraie, un verger, où là, c'est plus simple. C'est plus grand, mais c'est quand même des petites surfaces, hein. C'est des trucs qui font un demi-hectare.
1: Tu as parlé également de strates au tout début de l'émission. Qu'est-ce que c'est cette histoire de strates et comment on fait? Alors les strates, c'est l'histoire de hauteur d'arbre, hein, c'est-à-dire qu'on va avoir un grand arbre et puis en dessous, on va mettre des choses un peu plus moyennes et des choses basses à côté, c'est ça?
0: Exactement, voilà, les strates, c'est justement d'avoir tous les compartiments qu'on peut trouver, donc des prairies, donc c'est la strate herbacée, la strate arbustive avec tous les buissons qu'on peut avoir sous forme de bouquets ou sous forme de haies, et puis la strate arborée avec des arbres, si possible des grands arbres, des petits arbres et des moyens arbres. Bon, ça dépend de la taille qu'on a. Moi, dans la partie que je cultive, j'ai que des petits arbres pommiers qui vont monter à 5, 6, 8 mètres de haut. Par contre, j'ai planté des châtaigniers là, qui font déjà facilement 15, 20 mètres de haut. Et après, j'ai quelques grands arbres que j'ai gardés ou que j'ai plantés qui sont autour de la maison et que je suis bien content d'avoir pendant l'été. Et donc, je suis bien content de les avoir. Par contre, tu vois, là, juste devant nous, on a la haie de cornouiller dont je parlais, avec un pommier et un cerisier que j'ai greffé. Pour l'anecdote, le pommier, tu vois, c'est mon fils qui avait 8-9 ans, qui l'a trouvé dans la montagne, le porte-greffe, et il m'a dit « Ah, on va le ramener, on va le greffer », et on l'a mis devant la maison. Donc comme ça, j'ai plus qu'à tendre la main depuis la porte d'entrée, j'ai des pommes et des cerises, et puis ça me fait un peu d'ombre pendant l'été, tout en n'étant pas trop ombragé l'hiver, parce que l'hiver, on a besoin de soleil.
1: Oui, dans la maison, planter des choses qui perdent les feuilles en hiver, c'est très important parce que ça permet justement d'avoir de l'ombre en été qui rafraîchit la maison et du soleil en hiver pour la réchauffer.
0: C'est ça. Et puis après, tu vois, j'ai mis une vigne, deux vignes de part et d'autre de la maison, là, qui font, je sais pas, c'est infernal, ces plantes, peut-être 7 ou 8 mètres de pousses chaque année. Et qui me font, si les bestioles m'en laissent, 50 à 60 kilos de raisins qui arrivent maintenant. Là. Bon, là, en ce moment, je bataille un peu avec les frelons. Il va falloir que je fasse des petites poches pour les protéger. j'ai essayé de mettre des filets là, pour les oiseaux et les frelons, mais c'est un peu compliqué d'arriver à le filer.

0: passer. Donc là, je pense que je vais mettre une petite poche en gaz transparente, là, tu vois, de filet comme j'ai au-dessus, là, que je vais me mettre avec un élastique ou une petite ficelle.
1: Ah oui, une sorte de, comment on appelle ça,
0: comme une petite moustiquaire.
1: Ah oui, une moustiquaire, oui. Sinon, j'allais dire un voile d'hivernage, mais non, parce que le soleil passe pas assez avec le voile d'hivernage, c'est
0: ouais,
1: ça.
0: C'est un peu plus léger que le voile d'hivernage. La maille est plus grosse. Mais oui, bon, il faut essayer de trouver des solutions pour qu'il en reste un peu pour nous, quoi.
1: Bon, super. Un mot de la fin. Est-ce que tu peux conseiller à des gens d'aller voir, ou des communes, d'aller voir des sites internet, des livres qui te semblent, toi, des bons trucs de base?
0: Dès qu'on peut faire des murets en pierre sèche, des tas de bois. Moi, par exemple, j'ai un truc très facile pour les hérissons. Je mets une palette avec par-dessus un tas de branchages, des feuilles. Et voilà, ça fait un petit HLM pour les hérissons.
1: Des fois, des tas de feuilles. Moi, j'en ai retrouvé sous des tas de feuilles, en fait, des hérissons qui hivernaient tranquilles.
0: Voilà, ça suffit. Bon, la palette, ça leur permet d'être un peu plus tranquille. Et après, il y a un élément vachement important. Si on a la possibilité, c'est de faire une petite mare. Ça, c'est vraiment le graal des jardins. C'est extraordinaire au niveau pédagogique pour les mômes. Et ça ouvre tout de suite des perspectives. Alors, pas de soucis avec les moustiques. Hein. C'est pas leur habitat.
1: Il faut qu'il y ait des petits poissons dedans.
0: Surtout pas
1: de poissons. Ah mince, c'est vrai.
0: Pardon. Surtout pas de poissons. Poissons, ça n'a rien à faire dans les mares. Ça va dans les rivières ou les étangs. Les mares, si tu mets des poissons, ils vont bouffer tout ce qu'il y a dedans. Ouais. Donc, plus de libellules, plus de grenouilles, plus rien. Non, non, d'accord. Surtout pas de poissons.
1: Okay. Donc, j'habite au bord de l'eau, donc j'ai pas jamais fait de mare, donc j'ai pas mis de poissons. Ils sont tout seuls. Et alors, il y a pas de moustiques dans les mares, mais il y a quand même un petit. Il faut que l'eau est courte, il faut qu'il y ait un petit jet qui oxygène ou rien.
0: Déjà, le moustique tigre, lui, c'est pas du tout son habitat. Lui, il est dans les pneus, les gouttières, les trucs comme ça.
1: Les dessous de peau.
0: Les dessous de peau, enfin voilà, donc des habitats où. Qui sont pas intéressants. Et puis, dans une mare, la première année, peut-être, tu auras quelques moustiques qui vont durer, mais dès que c'est végétalisé et qu'il y a de la vie dedans, franchement...
1: Les larves se font manger vite fait.
0: Ouais, il n'y a aucun souci. Moi, ça fait...
1: C'est quoi, des diptères qui se mettent dedans?
0: Mais sinon, tu as des ditiques, ouais. Des notonectes, des éphémères, tout ce que tu veux. Et tout ça, ça boulotte des moustiques. Donc, il n'y a aucune chance, il n'y a aucun souci. La première année, éventuellement, quand le sol est nu, qu'il n'y a pas de végétation, on peut éventuellement voir quelques moustiques. Mais sinon, moi, j'ai une mare qui est à côté de la maison. Je n'ai pas un moustique ici. Donc, il n'y a aucun souci à se faire. Et c'est tout de suite quelque chose d'intéressant. Alors, si possible, clôturer, si on a des mômes, parce que ce serait dommage de retrouver la tête dans la mare.
2: Ça marche.
0: L'après-midi.
1: Conseil de lecture donc pour les ou de site internet, quelque chose qui te semble un peu chouette pour aller voir ça.
0: Alors il y a pas mal de bouquins maintenant qui sont disponibles. Malheureusement j'ai plus les noms en tête. Il y a
1: les éditions de Terran en général qui font des choses assez chouettes sur le sujet.
0: Voilà, tout à fait. Là, je suis désolé, j'ai pas cherché. Donc, mais en tapant Oasis de biodiversité, je sais qu'il y en a un qui est sorti il y a pas longtemps. Il y a vraiment de quoi faire. Les éditions aussi de la Salamandre ont sorti un bouquin là-dessus qui est très chouette. Mais donc, maintenant, avec Internet, c'est assez facile de trouver des choses qui permettent de s'adapter. Mais c'est surtout l'observation. Voilà, c'est à nous de réfléchir sur les principes qu'on a donnés, avec si possible le plus d'espèces locales. Là aussi, celles qui sont le plus adaptées à notre terroir et où les espèces qui vont pouvoir venir connaissent le terrain, vont pouvoir nicher dedans, se nourrir. Et puis surtout, voilà, laisser le plus possible de matière organique. Déjà, ça fait du carbone qui est stocké. Ça fait des allers-retours en bagnole jusqu'à la déchetterie qui ne servent à rien. Et ça sert pour plein de niveaux de bestioles dont on n'a pas trop l'habitude de penser, qui vont dégrader les feuilles, les branches. Moi, je sais que pendant des années, j'ai fait des tas de ce que je coupais de mes framboisiers. Et ben voilà, ils ont disparu. Pourtant, pendant 20 ans, j'ai fait des tas de mètres de haut. Et maintenant, c'est des tas de matières organiques qui... C'est du carbone qui est stocké dans le sol et en plus ça évite de se prendre la tête, aller évacuer tout ça.
2: À la déchetterie.
1: Oui, et c'est une base. Mais encore une fois, c'est vrai que c'est facile, c'est toujours plus facile avec les grands jardins. Mais là, c'est aussi une question d'espèces qu'on plante. Hein, c'est-à-dire qu'en effet, la sapinette en est à éviter parce que ça fait des sols qui s'acidifient, c'est pas bon. Et voilà, il vaut mieux des avec les feuilles qui tombent toutes seules sur le sol et qui en mettent pas partout.
0: Ouais, on peut avoir des haies qui durent l'hiver aussi. Si on a des voisins qu'on veut pas voir, il y a plein d'espèces

0: local. Il y a des épines vinettes qui font des fruits, qui gardent les feuilles. Il y a le hou, il y a le troène. Bon, il y a tout ce qu'on veut. Hein. C'est, voilà. Ce qui compte, c'est de ne pas mettre une seule espèce. Et puis, si possible, mettre un arbre de temps en temps au milieu. Voilà. On a plein de possibilités. Et ça marche assez bien. Ça, c'est ça qui fait plaisir. Puis là, on n'a pas parlé, mais la hauteur du gazon, voilà. Laisser le plus possible les fleurs au printemps, ça, c'est déjà la base. Les premières fleurs, là, ne pas couper les pissenlits, ça, c'est quelque chose de super important.
1: Oui, on fait des chemins, là aussi. Et puis, on taille après quand il fait chaud, qu'il n'y a plus de fleurs. Merci beaucoup, Ronan. Bonne continuation à toi. Et belle saison d'hiver et de belle saison de plantation, maintenant.
0: Ben là, j'ai plus rien à planter. Moi, j'ai plus de place. J'en ai trop mis. Je fais que récolter maintenant. C'est ça qui est génial.
1: Salut.
0: Allez, au revoir.
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1: C'est ce qu'on va faire, Pascal. On va faire parler ton cœur dans cette émission radio. Donc, en fait, je t'explique le concept. Ça s'appelle Regarde ailleurs. Regarde ailleurs, c'est vraiment cette envie d'élargir son regard sur le monde à travers des parcours de vie, des expériences, des rencontres qu'on va faire. Donc, le podcast donne la parole à tous ces voyageurs, écrivains, réalisateurs. Là, on est sur un festival et je t'ai vu avec ton 4x4. C'est ça qui interpelle dans un premier temps. Pascal, avec un 4x4 qui a pas mal baroudé. Et tu me disais, ouais, là, j'habite en Afrique. Il y a plus d'un million de kilomètres. Donc, voilà, on va prendre le temps de découvrir un petit peu le personnage. Et peut-être ma première question, c'est de venir vraiment loin en arrière. Toi, à quel moment est-ce que tu t'es senti appelé par l'humain, par l'autre, par l'ailleurs? Quand est-ce que c'est venu, ça? Quand est-ce qu'enfant, tu as nourri cette envie de découverte et de rencontre?
15: J'ai des photos à te montrer dans le camion. Parce que c'est arrivé il n'y a pas longtemps. Mon fils m'a envoyé des photos que ma grand-mère avait gentiment rangées dans des enveloppes. Et en fait, moi, j'ai une enfance assez délicate, assez dur, assez difficile. Et en fait, il vient de m'envoyer des photos de ma première action de... je pars dans tous les sens. Hein. Et je commence à écrire maintenant. Comme j'arrive plus à m'en sortir dans les actions de protection de la nature, de minorités ethniques, etc. Ça va trop vite pour moi. C'est tout à l'envers. C'est plein de mensonges, d'hypocrisie, etc. Et donc, je m'y retrouve plus du tout. Du coup, je me mets à écrire. C'est parti. Grâce à un truc complètement dingue que jamais j'aurais su que j'aurais et que j'ai depuis un mois, c'est ChatGPT. Donc, je fais mes textes, je balance dans ChatGPT, ça ressort nickel, parce que j'ai des auteurs dans ma tête et puis j'ai aussi je suis quelqu'un d'ultra sensible.
1: Pascal, magnifique, mais là tu fais un saut géant, hein. Tu parles de l'enfant à ChatGPT aujourd'hui, donc voilà, qu'est-ce qui s'est passé entre temps? On revient vraiment sur qu'est-ce qui toi t'as donné envie d'être ce que tu es devenu aujourd'hui.
15: En fait, je sais pas si c'est une envie ou si c'est inné, c'est ce que j'ai écrit. À l'âge de 3 ans, j'étais dans des familles d'accueil et un jour il y avait une dame qui s'appelait Pauline qui m'emmène promener dehors et ils étaient en train d'arracher et de détruire la forêt derrière chez elle avec des gros bulldozers. Et alors je me suis arrêté et j'ai pris des cailloux et j'ai voulu casser les pare-brises. Je vous rassure, depuis j'en ai cassé pas mal. Mais les pare-brises des bulldozers. Et ça a été ma première action d'amour pour la nature. Voilà, j'avais 3 ans. Une autre photo qui m'est arrivée il n'y a pas longtemps, c'est mon échappée de l'Europe. On est de retour après l'Afrique, on est de retour en France. Je comprends rien du tout, trop de monde, trop de prisons, trop de lois, trop de ceci, enfin j'étouffe, claustrophobie. Et je fais un saut dans la drogue, comme beaucoup de gamins qui n'ont pas de famille, qui n'ont pas d'entourage.

0: je m'en sors. Je m'en sors grâce à la nature, parce que finalement, la nature, grâce à tout ce que j'ai vécu ado en Afrique, c'est devenu ma famille.
1: Et donc j'entends que toi, tu es issu d'une famille un peu compliquée, c'est ça? Tu parlais d'être dans des foyers à l'âge de 3 ans.
0: Une mère mannequin, un père pilote et puis architecte, etc. Quand, je sais pas, c'était les années yéyé, sans doute les années 60. Ils en avaient un peu rien à brer. Et globalement, je m'en suis sorti. Mais c'est inné, hein, grâce à la nature. Et aujourd'hui, je m'en sors, aujourd'hui, là, en 2025, je m'en sors toujours grâce à la nature. Parce qu'en fait, là, je connais tout, surtout ici en Europe. Et en fait, j'ai pas du tout de mal à capter les énergies et à me mettre debout, quoi. Donc j'ai une photo, j'avais donc 16 ans, non, 17 ans. Et je prends un vélo, donc c'est une photo en noir et blanc, que j'ai appelé Cupidon. Je mets mon sac à dos et je me casse. Direction l'Afrique.
1: Pourquoi l'Afrique? Qu'est-ce qui s'est passé dans ta tête?
0: Qu'est-ce qui s'est passé? Je me suis fait happer par l'Afrique. Je me suis fait complètement happer. Il ne faut pas aller en Afrique. Quand t'es quelqu'un qui aime l'amour, la paix et la liberté, tu ne vas surtout pas en Afrique. Parce que c'est que ça, quoi. Malgré toutes les guerres qu'on fourmente pour tirer les richesses, enfin, tout patati patata, vous savez tous ça. L'Afrique, c'est un espace de liberté immense. Mais j'ai connu aussi un autre espace de liberté, pas similaire, mais aussi grandiose et qui m'appelle peut-être beaucoup plus. C'est auprès des nations indiennes. Quoi, aux États-Unis. Et je pars l'année prochaine faire un trip assez important. Je veux partir sur voir les Lakota et je veux aller pisser sur la tombe de Custer.

0: veux bien qu'on parle après des peuples premiers, des peuples racines, parce qu'aujourd'hui, c'est vrai que de plus en plus, il y a un engouement pour le message et les sagesses qui sont véhiculées par ces peuples. Mais je reviens à l'Afrique. Tu dis l'Afrique, espace de liberté. Je veux quand même qu'on définisse un peu ce que c'est que l'Afrique, parce que l'Afrique, c'est vaste.
1: Okay, on est d'accord. Mais oui, merci de dire ça. Donc l'Afrique, c'est des régions, hein, c'est surtout pas des frontières, surtout pas. C'est Tikenja qui le chante très très bien. Hein. C'est surtout pas des frontières et c'est surtout pas de la manipulation. Alors il y a plusieurs Afriques, hein, bah, après c'est géographique. C'est t'as l'Afrique du Nord, le Maghreb, hein, ce qu'on appelait la Namibe. Ensuite t'as le désert, ensuite t'as la brousse arborée, après t'as la brousse arborée, puis après t'as la forêt tropicale. Du moins ce qu'il en reste là, évidemment la forêt tropicale, ça nous amène à Kinshasa et au Rwanda, Kigali, enfin tout ça. Et donc là, évidemment, obligatoirement, surtout maintenant, on est obligé de ne pas parler de ça et de parler des horreurs humaines qui s'y passent et des mensonges européens avec la mise en place du M23, Goma et tout ça. Ça, c'est actuel. Mais je peux raconter deux belles histoires, enfin, je peux en raconter plein. Je peux raconter celle que j'ai vécue, ça devait être en 2004 ou 2006. Donc, je me fais des petites missions impossibles. Donc, en gros, pour faire des missions impossibles, il faut être un peu beaucoup taré, ne pas avoir peur, surtout pas de mourir, et se laisser guider. Donc, ça l'a bien fait, et ça, c'était à la frontière de la Guinée-Conakry et de la Guinée-Bissau, dans les forêts humides du bas du Fouta Djallon, où il y a impossibilité de créer des routes, et la seule route qu'il y a est coupée pendant la saison des pluies pendant 6 mois, donc les populations sont complètement coupées. Ils vivent dans des conditions de survie, mais à l'africaine, c'est-à-dire avec de la joie et du bonheur, enfin, comme beaucoup d'humains qui seraient coincés et qui sont chez eux. Donc un jour, j'avais l'intention de rencontrer des familles de chimpanzés et surtout de faire un inventaire de la biodiversité et notamment ornithologique, parce qu'on a beaucoup de nos oiseaux qui partent passer l'hiver, et en fait en Afrique, du paléarctique qui passe en Afrique tropicale, et on a l'impression qu'ils vont noyer toute une région ou toute l'Afrique. Ben non, pas du tout, ils vont dans des endroits, c'est très ponctuel, c'est très fermé, ils font des tâches d'hivernage. Alors tu te retrouves avec des oiseaux qui sont devenus très très rares, comme le bruant ortolan, qui fait l'objet d'une mission là par des jeunes extraordinaires derrière ce que nous on a pu voir, et on s'aperçoit qu'ils sont que sur un petit plateau, par exemple tous les

0: tous les ortolans de notre planète, de son aire de répartition, vont sur un petit plateau sur le Fouta de Jalonne. Et donc moi je fais souvent des trips comme ça de mission où je vais dans des secteurs qui sont impossibles à rejoindre et je me fonds avec les gens et puis je fais mon histoire avec la faune et la flore. Et cette fois-là, j'avais monté mon campement avec des morceaux de bois. J'ai fait d'ailleurs j'ai débuté une expo photo mais que j'ai jamais sorti. Il y avait des érudits européens qui avaient lancé la forêt sur brûlis. Donc des gens qui sont ingénieurs agronomes. Ça, franchement, c'est une race que je peux pas trop voir. Donc le système, c'est de brûler. Donc les gens brûlent tout, y compris les fromagers qui font 40 mètres de haut. Ils y mettent plusieurs années, ils brûlent tout. Puis après, ils cultivent au sol, comme ils ont l'habitude, comme c'est le cas sur l'archipel Bijagos où je vivais pendant un temps. Ils brûlent, ils tapent au dabat, et c'est comme un rabassier ou une houe. Et puis ils jettent les graines, et puis ils s'en vont, et la saison des pluies fait le reste, ça pousse. Et puis après, ils reviennent. Bon, ils surveillent un peu s'il y a du monde sédentaire, mais en général, ils laissent et puis ils reviennent. Et là, on avait un problème sur ce type de culture, c'est que les chimpanzés descendaient et détruisaient tout. Enfin, ça, c'est la carte postale SOS qui avait été envoyée. Donc, comme je traînais dans le quartier, j'ai dit, je vais m'occuper de ça, je vais regarder qu'est-ce qui se passe. Donc, pour connaître ce qui se passait, il fallait rentrer en communication avec des chimpanzés. Chose qui n'a pas été facile, parce que j'avais les gamins qui vivaient dans la forêt, qui me faisaient vraiment les cons, et ils m'imitaient les chimpanzés à l'autre bout de la forêt. Enfin, tu marchais pendant des heures pour finalement avoir les gamins qui éclataient de rire. Mais j'ai fini par tomber sur une famille de chimpanzés, non loin d'une zone qui était cultivée. Et en fait, il y avait un essaim d'abeilles que moi, j'avais pas vu, j'étais à l'autre bout. Et puis, elle sortait par les sopas. Enfin, bon, voilà, j'avais pas fait. C'était matin, ça commençait à chauffer. Les chimpanzés, ça descend jamais des arbres tant que c'est mouillé. Ça a horreur de se mouiller. Un peu comme nous, hein, putain, sans déconner, tu vas pisser, tu te mets les pieds dans l'herbe mouillée, c'est pas très agréable. Et elle a foutu ses mains là-dedans. Mais elle était bourrée d'abeilles et elle bouffait la galette de miel. Voilà. Et bon, à partir de là, je me suis intéressé de plus près t'as toujours une dizaine de gamins qui te collent au basque pour être avec toi. Bon, j'ai pris les plus grands et puis un jeune, j'en ai pris trois, puis on est restés ensemble et on a bagnaudé ensemble derrière les chimpanzés. Et donc, on les a vus en train de manger des figues, enfin, des fruits, etc., recracher les noyaux. On a passé des heures avec des chaleurs, ah ouais, c'était outrancier la chaleur qu'ils faisaient. Et puis, un matin, pas de bonheur, hein, parce que c'est comme je le dis, ils n'aiment pas se mouiller. Un matin, on les a vus partir direction les cultures, sous arbres, là, dans le taillis forestier. Et en fait, délicatement, ils prenaient des choses dans le sol et ils mangeaient. Et pas délicatement, ils prenaient des trucs qui les faisaient chier et ils les viraient. Et les trucs qui les faisaient chier, c'était systématiquement les trucs qui étaient cultivés. Le bissab, les arachides, quelques maniocs, etc. Mais ils les bouffaient pas, ils les arrachaient. Et en fait, l'idée est venue, ça a été repris, hein, l'idée m'est venue de prendre les cacas des chimpanzés, de les mettre dans des boîtes et de les faire germer, de voir ce qu'ils pouvaient en sortir. Et en fait, ils mangent les adventives, c'est-à-dire ce que les gens appellent communément les mauvaises herbes.
1: Oui, donc en fait, quand tu dis que tu récupères les excréments, c'est parce qu'il y a encore la graine à l'intérieur, ouais. Et donc ça permet à la graine de pousser.
0: Voilà, dans la plupart des plantes qu'ils mangent, elles sont ou à l'état de cotylédone, enfin toutes fines, ou sinon déjà, sèches, quoi. Enfin, il y a des graines dedans. Donc ils mangent ça. Alors est-ce que c'est les graines? J'en sais rien. En tous les cas, c'est connu chez le gorille aussi, puisqu'il y a un très très gros déforestier qui agit au Congo, qui se vantait de dire que grâce à lui, les gorilles de plaine étaient en expansion, parce que plus ils déforestaient, plus les gorilles descendaient, c'est vrai, sur les zones déforestées derrière, et se nourrissaient là. Le plus gros morceau de l'histoire, c'est qu'à un moment donné, donc j'avais fait un lit sur pilotis avec des branchages, qui était bien sûr très inconfortable, et un matin, il y a trois gaillards qui se pointent avec juste un morceau de chiffon au niveau de la zézette et des fesses, armés de fusils qu'ils avaient fait eux-mêmes, couler du plomb, avec une machette, etc. Le premier me fait signe de ne pas bouger, le deuxième chope mes affaires, met dans vos sacs, etc., ramasse mon sac, et le troisième me chope par l'épaule et je dis là, mon pote, tu vas y passer, je ne sais pas ce que tu as fait comme connerie, mais ça pue, quoi, c'est pas bon. Et on a marché. On a marché au total, là, par la suite, j'aurais vu 14 km sur un petit sentier à travers la forêt. Et là, je suis arrivé dans une clairière avec des huttes, des maisons extraordinaires. Là aussi, il y a un chapitre à faire parce qu'on n'a pas inventé la clim. Eux, ils l'ont inventé depuis longtemps. Et là, si je puis dire, sur la place du village, il y avait des troncs d'arbres qui avaient été empilés. Et il y avait le roi Nalou,

0: qui était assis, avec tous les gamins qui étaient assis. Alors les gamins, comme les autres étaient venus me chercher, donc moi je pensais que j'allais passer à la casserole, hein, qu'ils allaient me buter parce que je sais pas quoi, quoi, quoi. Et en fait, quand je suis arrivé, le roi Nalou était assis comme ça, les mains sur les genoux, pas fièrement, mais bien posé, et devant lui, tous les gamins, donc je sais pas, une trentaine de gamins, ou ouais, 25 gamins, quoi. Tous les gamins, ils avaient des t-shirts de Zidane. On est en pleine forêt. Ils s'étaient tous fait beau. Et le roi Nalou, comme vous le savez, je parle couramment Nalou, n'est-ce pas? Et lui, couramment français. Donc on s'est exprimé par les yeux, par l'énergie, etc. Et en fait, ils avaient compris, parce que j'étais observé, bien entendu, que je voulais aller sur les sentiers des forêts sacrées. Et ça, c'est totalement interdit. C'est comme ça que les Portugais, en 1972, ils ont paumé la guerre de l'indépendance. Ils se sont fait niquer, parce que dans la forêt sacrée, il y a plein de choses qui s'y passent. Alors là, l'histoire de la forêt sacrée, c'est une histoire extraordinaire. Parce que
1: dans quel pays on est, là ?
0: On est entre la Guinée-Conakry et la Guinée-Bissau, entre les deux. Je sais pas trop, il y a plus de frontières là. Ils sont en forêt, mais c'est les deux, c'est la région. On est chez les Nalou, quoi. Et donc l'histoire de la forêt sacrée, on m'en avait parlé beaucoup dans plein d'autres régions tropicales. Et j'étais, bon, à l'époque, j'étais très animiste. Hein, je portais des amulettes, je faisais manier la magie pour moi à 100% pour pas être tué, etc. Enfin, j'étais très croyant dans ce sens-là. Hein, j'ai un tatouage d'ailleurs dans le dos qui m'a été fait dans ces conditions-là. Et en fait, le roi Nalou m'explique que je vais pouvoir aller dans une forêt sacrée. Avec un autre garçon beaucoup plus jeune, il me dit qu'on va m'accompagner à l'entrée du chemin et qu'il ne faudra pas que je touche certaines plantes. Sinon, je risque de disparaître. Alors là, bingo, le Pascal à fond. Ok, on y va. Donc je prends mon appareil photo. N'est-ce pas? Enregistreur. Et je pars avec ce garçon sur le chemin, et puis on arrive à la connexion de la piste sacrée. Et là, le gars, il me dit, tu peux y aller, voilà. J'ai marché, ça n'a pas été long, j'ai marché quelques centaines de mètres, peut-être un kilomètre, je suis tombé à une bifurcation, et là, il y avait un arbre. Donc par la suite, je me suis fait expliquer ce que c'était que cet arbre, qui portait des fleurs, comme des fleurs de monoï. Et je les ai regardés, ça sentait d'une force, ça sentait un parfum extraordinaire. Derrière cet arbre-là, j'ai continué à marcher, et là, j'ai commencé à voir des choses complètement inattendues. Un gui barnaché, donc c'est une antilope de forêt, qui était à 4 mètres de moi, qui me regardait, qui mangeait. Elle bougeait pas, elle fuyait pas. Ensuite, une bande de colobes. Ça devait être c'était pas des colobes rouges, Cercopithèque et Érythrocaster, mais des colobes. C'est des grands singes avec des très grandes queues. Et eux, ils descendaient dans le fouillis des plantes grimpantes, et ils se tenaient et ils faisaient du facial à 2 mètres, et ils m'engueulaient. Alors putain, moi je leur répondais, ça les excitait encore plus. Et puis voilà. Et puis je continuais à marcher. Et je retombe sur un arbre avec ses fleurs énormes, mais alors là, il y en avait partout, et j'ai pas pu. C'était comme... et c'est là que j'ai découvert ce truc-là, ce qui est aphrodisiaque. Alors, aphrodisiaque, ça n'a rien à voir avec ce qu'on peut nous expliquer en Europe, sexuellement, etc. Aphrodisiaque, c'est un truc qui te rentre dans l'intérieur et qui te fait littéralement partir. C'est-à-dire, le parfum, il est tellement fort que ça t'imbibe, et là, tu tombes dans les pommes. Et je me suis réveillé chez les Nalou dans la case de passage, sur une natte. Fin de l'histoire.
1: Pascal, t'es un conteur, mais je vais essayer de te recadrer un petit peu. Parce que donc la question du départ, c'était comment est-ce que t'en es arrivé à voyager, à prendre la route. Donc j'entends qu'il y a vraiment le côté naturaliste qui est là, cet amour de la nature. Tu le disais au début, à 3 ans, tu balançais des caillasses sur les bulldozers qui détruisaient les forêts. Donc voilà, cette envie de protéger, de préserver. Là, tu me racontes des histoires qui sont très fortes. C'est vrai que quand on n'a pas voyagé, c'est compliqué aussi de comprendre ce qu'on peut vivre à l'étranger. Donc qu'est-ce que c'est que pour toi le voyage? Qu'est-ce que ça t'apporte dans ta vie? Sans forcément me raconter une histoire, j'aimerais que tu reviennes un petit peu à ton intériorité. Toi, le fait d'être en mouvement avec ton camion, ton 4x4, aller explorer tous ces pays d'Afrique, qu'est-ce que ça t'apporte? Qu'est-ce qui vibre en toi?
0: Le premier voyage que j'ai fait, c'était, j'avais pas encore le permis de conduire avec une 204, c'était toute une histoire, je prenais des stoppers qui avaient le permis de conduire, on est descendu au Maroc, c'était en 1976. Et on avait un vieux magnétophone Philips avec des vieilles piles et une seule cassette qui s'était enrayée, c'était Stevie Wonder. Et on descendait au Sahara occidental, chez les Sahraouis, c'était la pleine histoire des mines, des camions.

0: camions qui avaient pété, enfin des Land Rover qui avaient pété. Et en fait, je me rappelle d'une chose qui me revient sans cesse quand je démarre Peps. Donc Peps, c'est le Land Cruiser actuel là, qui est équipé depuis maintenant des dizaines d'années. Oh man, c'est la liberté, quoi. Tu dégages de l'Europe, tu fous le camp, tu sors de l'autoroute, mais même sur l'autoroute, le bruit du moteur qui est réglé comme une montre, les paysages qui défilent et tout. Enfin, après, la route, je la connais par cœur, parce que le désert, je l'ai fait je sais pas combien de fois. Mais tu passes Gibraltar, Tarifa, tu prends le bac, t'arrives à Tanger... Pas Tanger de maintenant, Tanger des anciens, Tanger d'il y a 20 ans. Des terrasses de café avec les hommes qui boivent le thé, le café qui parle. C'est des pays de transition, hein, comme le pont, comme le Bosphore, etc. C'est des zones de transition entre deux mondes, le monde occidental et le monde africain. Et en fait, je ne sais pas l'exprimer, mais dès que j'arrive de l'autre côté, dès que je pose mes pieds, je suis chez moi. Et là, à partir de là, il y a des règles. Il y a tout le temps des règles. Et chaque fois que tu avances, il y a des règles différentes. Tu es obligé de faire fi de ton espèce d'anarchie que tu as à l'intérieur. Tu, pour pas attirer le problème et puis pas, surtout pas vexer et irriter les gens. Et après, ça me fait trop de rire de dire ça devant toi. Je suis à la quête des sourires, à la quête des regards, à la quête de l'amour. Et donc, t'en chopes tout le temps, quoi. Hein, sur un talus, je me rappelle, un vrai grand-père super beau en haillon, avec une jolie petite fille qui devait avoir 3-4 ans, et qui lui montrait la vie, quoi. Ah là là, avec mon appareil photo, je l'ai shooté quand même. Hein. Je suis passé chez Tanu, boum, boum. Mais c'est cet aspect de liberté. Et après, il y a un côté aussi que j'aime pas, mais qui te remet un peu sur pied. Bon, je me rappelle m'arrêter sur des plages. Puis en fait, en pleine nuit, je me fais éclairer avec des spots qui viennent de plus d'un kilomètre, des trucs que même pas tu sais que ça existe. On a encore eu droit, là, au mois de février-mars. On a fait 25 jours de marche en dromadaire, dans le désert. On s'est fait choper 3 fois par l'armée. Mais il y a des moments durs, cruels, où tu sais pas si tu vas finir dans les pires conditions. C'est super. Mais en fait, derrière ça, une fois que ce moment mauvais est passé, et j'en ai passé vraiment des sacrés mauvais, la liberté, elle a augmenté encore d'un seuil, quoi. Bam! C'est-à-dire que ce que tu vas vivre, tu vas le vivre encore plus profond. Et ici, pardon, mais en Occident, c'est tout dilué, il n'y a plus rien. C'est vacide, c'est froid, ça me va pas, il n'y a rien, il n'y a que dalle. Et en fait, ce que je recherche, c'est l'amour, hein. C'est tout con, parce que je suis un gosse, enfin, je suis un adulte qui est resté très gosse, en fait. Et l'affection, c'est le truc qui me manque le plus, quoi. Donc je cherche ça, mais en Occident, tu le trouves pas. Ici, c'est paraître.
1: Il y a cette notion de liberté qui revient beaucoup. Est-ce que tu peux me définir ce que c'est que pour toi, la liberté, être libre?
0: Waouh. Bah là, on sort de ton camion, là, et on va au bord de la rivière, on y est, quoi. Je sais pas l'exprimer autrement que de mélanger la création. Enfin, pour moi, ce qui est la nature, c'est devenu la création, parce que de fil en aiguille, je suis devenu très, très croyant, ma croyance en Dieu. Et en fait, ce respect que tu dois avoir de la vie, pour toute chose. Je suis un mec qui, avec un camion qui fait 4 tonnes, je suis capable de faire demi-tour sur une petite route qui est moins large que mon camion parce qu'il y a trop de grenouilles sur la route ou trop d'escargots. Non mais je suis un peu taré, mais je le fais. Je fais demi-tour, je dis non, je peux pas, quoi. Sans déconner, je vais éclater tout ça. Non, demi-tour. Il doit bien y avoir un truc plus haut où il y a moins d'humidité. Et le respect de la vie, c'est la liberté. Tu le sens chez les gens qui n'ont rien. Chez les gens qui n'ont rien. C'est une expression matériellement. Et voilà. Alors, merci. Ouverture. Et donc, ils ont matériellement rien, mais alors spirituellement, disons. avec eux, avec un regard, avec le nombre de fois, toi-même, tu voyages, donc avec simplement l'énergie, comment tu communiques. Et c'est ça, la liberté. Et le summum de la liberté, il est en train de venir en moi, parce que je pense que je tire plus sur la fin que sur mes 20 ans. Et en fait, je suis très, très épris des nations indiennes. Donc, je vais faire un grand voyage là, l'été prochain, 2026. Ouais, je vais faire une grande virée chez les... Mais je ne vais pas voir les gens. Si Dieu me fait que je rencontre des gens, tant mieux. Mais je vais sur des terres où ils ont vécu. J'ai déjà été une fois.
1: Et donc, tu as passé en fait quasiment toute ta vie sur les routes à voyager.
0: Ouais, enfin, non, disons que j'ai organisé ma vie pour je peux pas rester, ça c'est très commun, c'est comme un médicament, je peux pas rester 3 jours à la même place. Donc j'ai créé cette réserve naturelle dans ce vallon, dans le Minervois, parce que d'une part c'était interdit, donc je l'ai fait, et de deux...
1: C'est quoi, reviens là-dessus, là, cette réserve naturelle dans le Mirvois, c'est quoi?
0: C'est un vallon qui... Alors bon, il faut employer les mots qui vont avec. J'ai acheté des terres, hein, mais pour moi, elles ne m'appartiennent pas. Enfin, elles n'appartiennent pas à l'homme,

0: appartiennent à Dieu. Et j'ai joué le rôle de médecin. Charles Gadeau qui vient de partir. J'ai exactement fait ça. Je l'ai découvert, lui, j'étais déjà à la moitié de mon projet. C'est-à-dire que je suis parti sur un truc qui avait été ruiné par l'homme, produits chimiques, etc., etc. Et à partir de là, j'ai étudié le milieu. Et j'ai dit, bah voilà, t'as un immense jardin. Et ce que tu veux faire, c'est faire revenir la vie. Il n'y avait rien.
1: Il y a ce côté régénératif, en fait. On en parle de plus en plus, la régénération des écosystèmes, des sols. C'est vrai qu'on a tellement détruit qu'aujourd'hui, il y a toute cette dynamique de comment est-ce qu'on fait pour régénérer la vie, réappeler la vie dans tous ces endroits morts et détruits. Quoi.
0: Je vais m'éteindre que maintenant, j'aurais tendance à dire sans grande prétention face à la nature, face à la création, je sais faire. Mais vraiment faire. J'ai 600% de résultats. Il n'y avait rien. Il y avait trois pauvres bestioles, des micro-mammifères, deux, trois oiseaux. Aujourd'hui, il y a toute la chaîne qui est aigle royal, cirquette, busard, tous les passereaux, les serpents, les lézards osselés. Mais j'ai tout fait. J'ai tout fait chronologiquement et c'est tout en osmose, quoi. Et en fait, après, tu n'as plus rien, grand chose à faire. Tu fais des petites touches et c'est tout se lie l'un à l'autre, quoi. Enfin, comment je fais, c'est comme ça, c'est naturel.

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5: Je reviens sur l'Afrique, parce que j'entends aussi que toi tu fais partie de ceux qui ont amené les bagnoles là-bas, c'est ça hein? Tu disais en 74, t'es descendu. Est-ce que tu peux me parler un peu de cette époque qui paraît être révolue aujourd'hui, de tous ces gens qui descendaient des voitures en Afrique?
6: Ouais, bah c'est encore un morceau de liberté qui s'en est allé. Alors, en fait, ça a commencé à merdouiller quand les Européens, ou pas Européens, enfin on va dire les mentalités occidentales, ont commencé à passer des deals avec des populations gouvernementales qui eux-mêmes avaient mis en place, et ils ont dit c'est fini, les voitures de plus de 5 ans, vous pouvez pas les acheter. Donc ça mettait fin au business des bagnoles. Mais dans le business des bagnoles, il y avait quand même pas des belles gens. Hein. Il y avait pas que des belles personnes. Il y avait pas que des mecs ou des nanas qui descendaient ou des couples qui descendaient et puis qui laissaient leur voiture, qui allaient barauder, puis après qui repartaient en avion. Il y a eu carrément des gros business de bagnoles absolument pas corrects. Enfin bon, ça se faisait avec des bagnoles qui coûtaient des fortunes. Donc moi j'ai vu des tas de choses. Le tri, c'est le P45, c'est la frontière mauritanienne. Ça, c'est noix-shot. Après, le trip de passer par la plage, maintenant il y a le goudron, mais bon, on peut aussi encore continuer à passer par la plage. T'attaques la Mauritanie, là t'attaques l'Afrique, quoi, parce que tu roules quelques milliers de kilomètres dans le désert, et à un moment donné, si tu veux, tu peux passer le long de la côte sur la plage sur plusieurs centaines de kilomètres. Là, t'as vraiment l'impression que c'est la Namibie, pour ceux qui ont... T'as l'impression que tu vas découvrir le monde, quoi. T'es comme l'autre, là, sur le Titanic, t'es sur la proue de ton capot, et t'es le roi du monde, quoi. Bon, sauf que tu peux te prendre une balle dans 2 secondes, ou un iceberg. Mais bon, t'en as rien à foutre, quoi. Parce que là, il y a un film que je viens de voir qui récapitule assez bien le fond de ma vie. C'est un film sur la famille Hatton qui a créé, je crois, Yellowstone en 1883. Donc les gens qui partaient en chariot vers l'ouest. Et la star du film, c'est une jeune fille qui est extraordinaire. Et en fait, elle meurt très très très jeune. Mais en fait, elle a tout vécu en un rien de temps. Et j'ai fait la même chose. Et j'en suis au même endroit. Sauf que je vis encore.
5: En fait, c'est ça, c'est l'intensité qu'on y met dans sa vie, le nombre d'expériences et le mouvement. J'ai vraiment l'impression que vivre, c'est ça, c'est mettre de l'intensité, du mouvement dans son existence.
6: Ouais, du mouvement, de l'oxygène, de l'air, de... Ouais, c'est ça. Si tu restes sédentaire, tu chopes des champignons, hein. C'est pas bon. Il faut pas rester plus de 3 jours sédentaire. Tant que tu bouges, tant que t'as la move, c'est génial. Voilà, ça résume bien, t'as bien vu.
5: Qu'est-ce que tu aurais envie de transmettre de cette vie de mouvement, de voyageur, voilà. Qu'est-ce que tu as envie de dire aux jeunes qui cherchent leur place dans ce monde qui marche quelquefois sur la tête, dans ce monde où sévit parfois une famine de l'essentiel? Qu'est-ce que tu lui dis à ce jeune-là?
6: Number one, n'écoute pas les règles. Number two, ok, connais les lois pour mieux les utiliser. Et le troisième, c'est un proverbe, je crois, à Lakota, qui dit « Ne quitte pas le chemin que chemine ton cœur, sinon tu perdras le bonheur. » Voilà, à fond. reste dans ton cœur et va, quoi. Et pas peur de mourir. Mais pour ça, il faut, quand on est jeune, on a du mal à devenir réellement spirituel, à,

0: imbibé de l'amour de, peu importe comment on l'appelle, moi je l'appelle Dieu, parce que pour moi c'est Dieu, mais une fois qu'il est en toi, ça devient, ça se centuple, tout ce que t'as dans toi, tout ce qui est inné, ça s'ouvre, et tu pulses là-dedans, et en fait, ce qui t'est obligé par les quelconques sociétés, tu t'en accommodes, parce que c'est les règles et que tu dois pas, ça c'est une vérité entre humains, tu dois pas empiéter sur la liberté des autres, quoi. Hein, toute liberté bien ordonnée commence par soi-même. Ça, c'est pas, je suis pas trop d'accord, ça commence par les autres. Tu fais gaffe à la liberté des autres et à partir de là, tu peux avancer, quoi. Moi, je me souviens de voyages où je suis rentré dans des canyons, dans le désert, où il y avait forcément de l'eau, parce que c'est ce que je cherchais. J'avais plus d'eau. Et en fait, il y avait des palmiers, donc il y avait de l'eau. Et j'ai vu des femmes se mettre à courir, elles couraient dans tous les sens pour monter et aller se planquer dans les rochers, etc. Le canyon n'était pas si grand. Quand je suis arrivé au bout, et pourtant je roulais à petite vitesse, et il y a un papy, je me suis mis à côté du puits, pas trop loin, j'ai pris de l'eau dans le seau, etc. Je me suis mis tout nu, j'ai commencé à me savonner, donc je savais que j'étais observé, hein. Je le fais quand un homme seul, blanc, dans un pays qui est semi en guerre, voire en guerre, qui se met à walper devant tout le monde et qui se savonne, mais en pudeur, quoi, le long du camion, hein, pas de l'exhibitionniste. Et là, je vois dans mon regard, dans un touffe bien verte, bon, que j'avais pas trop bien fait gaffe, qui était forcément des petites cultures de salade et tout ça, un papy qui me tend une salade avec un immense sourire comme ça. J'étais tout plein de savon et tout. Je me suis tout rassé. Et après, on m'a expliqué qu'il y avait des raids qui se faisaient, que les femmes se faisaient violer et que comme j'étais rentré en rétrogradant, le bruit du Toyota et Land Cruiser, il est hyper connu en Afrique. C'est l'armée, la contrebande, etc. Elles ont pris peur, les femmes, elles sont parties, elles étaient en train de ramasser du bois. Et ben ça me hante encore. Ce truc, il a peut-être 15 ans, cette image, je les vois courir là. Et putain, pardon, mille pardons, que je m'en veux d'avoir fait ça, punaise. Si j'avais. Voilà, mais je savais pas. Et t'apprends au fur et à mesure. T'apprends au fur et à mesure toutes ces choses. Après, ici, dans cette société. Je me suis pris une porte dans la gueule hier en allant chercher une salade. Il y a pas, on ne tient pas la porte, on ne dit pas bonjour, on ne dit rien du tout. Quoi. Enfin, mais c'est pour, faut pas en vouloir. Les gens, ils sont aigris, ils sont pas vivants trop ici.
1: Pascal, merci pour ce message rempli d'humilité. Et donc cette humanité reste belle, mais c'est vrai qu'aujourd'hui on a tendance à se diviser. Alors qu'en fait, voilà, un des mots de société, c'est ça, c'est la solitude. Et tu le disais, tu cherches aujourd'hui l'amour. Et la tendresse, c'est vrai que c'est peut-être ça dont on a besoin aujourd'hui.
0: Et ouais, surtout, ne vous laissez plus individualiser. Tenez-vous les mains, faites des repas ou faites des chaînes d'amour. Et on n'a pas réinventé la poudre, ça se faisait par nos grands-parents et nos arrière-grands-parents. L'union, les fêtes, c'était religieux. Aujourd'hui, ça peut être autre que plus que religieux ou moins, etc. Mais ne vous laissez plus individualiser parce que c'est leur truc. Un homme, une femme seule consomme plus qu'un couple ou qu'une famille. Donc ils nous ont individualisé, plus de famille, plus de couple, plus rien quoi. C'est fini, plus d'ethnie, plus rien. Voilà.
1: Pascal, merci, merci à toi.
0: Wow, go.
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0: Cité Parisien, Panthéon-Sorbonne, chaire occupée par Nastasia Martin autour des questions d'habitabilité. Dans le cadre de ce partenariat, 3 journées d'études sont organisées pour inviter chercheurs et chercheuses, habitantes et habitants et passionnés à questionner les relations que nous entretenons avec les éléments terre, eau, air et feu dans les grands causes. Alors que de profondes mutations climatiques et écologiques bousculent aujourd'hui nos représentations et nos modes de vie, allant jusqu'à menacer l'habitabilité de la Terre et de nos territoires, dans quelle mesure les collections muséales, comme celle du MUMIG, peuvent-elles aider à penser et à redéfinir les liens que nous entretenons avec les grands causes ? C'est tout l'objet de ces journées d'études qui s'articulent autour de conférences et tables rondes le matin, des ateliers pratiques l'après-midi et des soirées grand public où les chercheurs et chercheuses sont invités à présenter de manière sensible et performative leur rapport aux éléments convoqués. Radio Larzac est partenaire du MUMIG sur ce projet pour enregistrer et diffuser une trace sonore des échanges et des réflexions qui ont émergé lors de ces 3 journées. Nous vous proposons à l'écoute sur nos ondes et un podcast plusieurs enregistrements effectués pendant ces journées d'études. La première journée s'est déroulée le samedi 11 avril 2026 et tournée autour de l'eau et de la terre dans les grands causses. Nous vous proposons tout de suite l'enregistrement du séminaire de la chaire Habitabilité de la Terre et Transition Juste qui a eu lieu à cette occasion. Vous entendrez une introduction de Nastasia Martin, anthropologue et titulaire de la chaire, et à suivre, la présentation des travaux de recherche de Christelle Gramaglia, sociologue à l'INRAE de Montpellier, Philippe Vernant, géologue à l'Université de Montpellier, et Cédric Champollion, hydrogéologue à l'Université de Montpellier.
1: Nous avons donc le grand plaisir d'accueillir aujourd'hui pour cette journée Terre et Eau plusieurs chercheurs qui nous viennent de Montpellier en particulier. Donc Philippe Vernant qui est géologue mais aussi géophysicien, mais c'est plutôt la casquette géologue là qui va prendre le dessus. Il est à géosciences à l'Université de Montpellier. Il travaille en collaboration étroite avec monsieur Cédric Champollion qui lui a une approche d'hydrogéologue et qui présentera ses travaux également. Et nous avons aussi convié autour de cette table, Christelle Gramaglia, qui est sociologue et qui travaille à l'INRAE, qui est également connectée avec l'Université de Montpellier. Donc, on est très, très heureux depuis le musée, d'avoir la chance de construire des collaborations avec ces chercheurs, et notamment Géosciences et le laboratoire, qui est d'ailleurs largement représenté aujourd'hui à travers les membres du groupe de travail. Voilà, de pouvoir construire des passerelles avec eux, et on espère qu'il y en aura de nombreuses autres. Merci à vous.
2: Merci Katia. Donc non, je ne vais pas poser un cadre théorique, je ne vous ferai pas cette violence-là. Néanmoins, peut-être resituer la raison pour laquelle la discussion qui va se jouer aujourd'hui entre vous, entre nous, m'intéresse particulièrement. Il y a des termes comme le terme d'habitabilité qui sont aujourd'hui vraiment devenus des mots-clés incontournable, mais qui, et c'était d'ailleurs l'objet de la première année de séminaire, demande selon moi à être un petit peu repris, repensé et aussi critiqué. Donc l'habitabilité, c'est un terme qui structure un grand nombre de recherches, mais c'est un terme qui ne vient pas des sciences humaines et sociales à la base, qui a migré depuis les sciences, les études des sciences et des techniques, les STS, au sein des SHS et qui a été approprié sans, encore une fois, grande réflexivité sur la question. L'habitabilité, elle est transversale et sa force, c'est vraiment sa polysémie. On peut faire d'elle un outil diplomatique qui sert un projet social et politique qui pourrait être à même de tenir ensemble à la fois les enjeux terrestres et les enjeux territoriaux. Son référentiel, il est multiple et il permet à la fois de parler des conditions biogéochimiques qui maintiennent la possibilité de la vie sur Terre, des questions d'aménagement du territoire qui soutiennent des habitats viables, des attachements et affects qui nous lient les uns aux autres dans des contextes culturels situés. Néanmoins, habiter le concept d'habitabilité de manière plurielle, c'est pas si facile. Cette difficulté, elle tient d'abord à l'histoire de la création du concept, des recherches en exobiologie qui nous éloignent de la fragilité de la vie ici même, à la texture coloniale qu'il manifeste depuis le XVIe siècle. Alors que la question littérale qu'il posait, ce territoire.

prendre garde à ce que cet effet de synthèse généralisante ne gomme pas les perspectives cosmopolitiques émanant de l'ethnographie qui apparaissent trop rarement assez puissantes et stabilisées pour pouvoir prétendre décaler les lignes de partage propres à nos régimes de savoir. Donc, pour moi, tout l'objet de nos rencontres, c'est justement de travailler, comme je le disais en introduction, à l'émergence d'autres réponses que celles du technosolutionnisme et ou de la transition énergétique qui passent par d'autres manières de penser nos relations aux êtres et entités qui forment un monde. Il s'agit, depuis une perspective pluridisciplinaire et cosmopolitique, d'ouvrir un espace d'élaboration, comme on l'a dit, d'autres formulations de nos attachements aux entités qui rendent nos milieux de vie habitables. Cette question initiale, elle est adossée à la compréhension que l'ensemble des problématiques auxquelles nous réfléchissons ne sont pas juste d'ordre écologique et climatique, mais d'abord d'ordre cosmopolitique. Si les récits modernes sont aussi uniformisés que fondés sur une science dont l'épistémologie dominante a un petit peu écrasé la diversité des collectifs et de leurs histoires, l'idée c'est de reprendre ensemble le chemin de l'enquête et de nous intéresser aux modes d'existence, passé et présent, d'ici et d'ailleurs, à même de décaler les lignes de partage propres à l'ontologie naturaliste pour alimenter autrement nos imaginaires intellectuels et politiques. L'idée que la sortie, ou à défaut de sortie, la pacification des crises climatiques actuelles passera par une transition énergétique est aujourd'hui largement répandue. D'ailleurs, c'est l'objet de la chaire que je dirige à la Sorbonne. Cette idée, elle est elle aussi problématique, elle s'appuie sur un mythe moderne, celui de la substitution d'un modèle énergétique par un autre. Au sein de ce récit largement consensuel, tant au niveau médiatique qu'économique, les entrepreneurs et industriels de l'énergie deviennent des alliés puisqu'ils revendiquent la décarbonisation comme première mission avant le profit. On admet également que diverses techniques de géo-ingénierie devront probablement être utilisées pour renforcer la transition, décarboner plus rapidement l'atmosphère et contrôler plus efficacement les ressources à disposition. En réponse à ce récit dominant, les sciences humaines et sociales sont appelées, quant à elles, il me semble, à poursuivre leur travail de réflexivité critique. Depuis l'anthropologie plus particulièrement, c'est tout simplement impossible d'adhérer à ce récit, puisqu'il témoigne d'une dissymétrie fondamentale dans la formulation du problème et donc dans les voies de sortie possibles. La problématique climat, par exemple, comme celle de la biodiversité, comme celle de l'environnement, est toujours énoncée depuis les centres de pouvoir occidentaux, malgré leur incapacité à implémenter des politiques efficaces en termes d'habitabilité. Donc c'est un peu toutes ces questions qu'on s'est posées au sein du cycle de séminaires Habitabilité de la Terre et Transition Juste pendant les deux années qui ont précédé celle-ci. On a passé deux années à réhistoriciser les concepts qui structurent les pratiques modernes de monitoring environnemental. Donc il y avait vraiment cette idée que comment, à travers un dialogue pluridisciplinaire, on entame un processus de redescription des dispositifs mis en place par les institutions politiques et les entreprises en voie de transition vers des énergies dites vertes et renouvelables qui proposent généralement, je l'ai dit tout à l'heure, des réponses technosolutionnistes au changement climatique. Donc là, encore une fois, pour cette dernière année de séminaire, l'idée, c'est de croiser les disciplines de sciences humaines et sciences de la Terre pour s'intéresser à cette question des grands flux géophysiques ou des éléments. Encore une fois, c'est une partition qui, si on regardait cette question avec des lunettes de chimiste, n'a aucun sens. Mais néanmoins, d'un point de vue heuristique, elle continue d'être pratique. L'eau, l'air, la terre, le feu. Donc, de s'intéresser à ces éléments dans le contexte où ils sont en train de se lever et de se manifester de plus en plus fortement. Et je dirais un dernier mot, cette fois peut-être plus théorique, sur pourquoi pour moi c'est central de s'intéresser à ces questions. Lorsque j'étais sur le terrain au Kamchatka, je travaillais principalement sur les relations entre le collectif Even et les êtres vivants qui composaient leur milieu. En fait, je me suis rendu compte vraiment sur le terrain que cette manière que j'avais moi-même de mettre une césure entre les humains et le vivant et les humains et d'autres types d'entités qui du coup ne pouvaient pas être animées était une problématique qui m'appartenait et qui n'appartenait pas aux

0: gens avec lesquels je travaillais. Notamment, je me suis rendu compte que ces gens-là, ils parlaient au feu, ils chantaient pour la rivière, ils faisaient des sacrifices pour le ciel, etc. Et là, je me suis dit, mince, on a peut-être un problème au sein de l'anthropologie qui travaille sur les questions animistes. C'est-à-dire, comment ça se fait qu'on ne s'est jamais intéressé à ça? Et donc, juste pour tirer un petit peu ce fil et vous dire vraiment d'où ça part, travaillant sur ces questions, je me suis rendu compte qu'au sein de nos régimes de savoir, on admet depuis une cinquantaine d'années que les composantes physiques, chimiques, géologiques de ce qu'on nomme l'environnement abiotique sont constituées de et par les êtres vivants qui fabriquent leur milieu en même temps qu'ils les habitent. Mais par-delà l'action performative des vivants sur leurs habitats, penser ces éléments, dans tous leurs états et leurs compositions hybrides, en dehors du cadre biogéochimique classique, au sein duquel se déplacent des flux et des matières sans corps et sans pensée, c'est le propre des éléments, est un geste qui est vraiment difficile et périlleux. En fait, le point que j'aimerais soulever, c'est que la modernité scientifique, enfin c'est en tout cas un truc que j'aimerais discuter avec vous, n'a pas seulement hérité du grand partage entre nature et culture dont voilà, de nombreux collègues et grands professeurs se sont attachés à travailler depuis une vingtaine d'années, mais aussi de celle entre vivant et non vivant, qui est adossée à une autre partition essentielle entre animé et inanimé. Ces partitions, elles imprègnent et structurent nos régimes de savoir depuis au moins la fin du XVIIIe siècle, des sciences biologiques et environnementales à l'anthropologie. Le point que j'essaie de soulever, c'est qu'en mettant nos pas dans les traces des nombreux collectifs autochtones, voire de la grande majorité des collectifs autochtones, qui choisissent de continuer à s'adresser à ces éléments dans ce contexte où ils se manifestent de plus en plus fortement, la question que je pose, c'est est-il possible de faire varier à nouveau ces grands partages ? De la même manière que cette anthropologie, de ce qu'on a appelé le tournant ontologique, a réussi à provincialiser cette dichotomie nature-culture qui était a priori indétrônable. Et je vais m'arrêter là parce que je pourrais encore vous parler mille ans, mais on discutera plus tard. Donc voilà, un petit peu là d'où ça vient, toute cette histoire.
1: Bien, bonjour. Alors, moi je suis géophysicien, ça fait fuir ma collègue des SHS. Et j'ai la dure tâche de commencer avec une question à laquelle je ne répondrai pas tout de suite, parce que je ne sais pas quoi répondre. On va commencer tout doucement, mais j'ai essayé dans mon diaporama de garder cette place pour les imaginaires, présenter ce que je fais. Alors, ce ne sera pas du tout loin de là un cours. L'idée, vous reconnaissez le haut, c'est le Larzac, c'est la surface. Ça, c'est d'être une doline près des Infrutes. C'est une photo qui est un peu vieille de l'époque. Et la question des hydrogéologues, elle n'est pas, pour l'instant en tout cas, sur animé, inanimé, vivant, non vivant. Elle est très simple à la base, c'est de se dire, on sait qu'il pleut, on l'expérimente tous. On sait que l'eau coule à la source, on l'expérimente tous. Et au milieu, c'est tout noir. Parce que ça, eh ben, on l'expérimente tous, on ne sait pas ce qu'il y a sous nos pieds. Quand on peut y aller sous terre, ceux qui vont sous terre, ils savent qu'il fait noir. Et mon métier, c'est de voir, essayer de voir, deviner ce qu'il y a dans le noir. Et spécifiquement, ce qui se passe pour la goutte d'eau qui est tombée, et ben comment elle passe de la surface jusqu'à la source. Donc ce qu'on aime bien dire, alors je ne suis pas un vrai hydrogéologue, hein. Quand on est hydrogéologue, c'est qu'on cherche les chemins de l'eau souterraine. Et on va voir comment, en géophysique, je suis plutôt géophysicien, on essaie de faire ça. Et vu que c'est un peu réflexif la journée, je me suis mis en photo. Et la casquette, c'est la casquette de géophysicien. C'est pour me reconnaître. Il y en a qui ont des chapeaux, il y en a qui ont des casquettes, etc. Le karst est très particulier. L'hydrogéologie karstique est très particulière. Elle est très particulière parce que, déjà, on peut aller sous terre. Il y a plein d'endroits où il y a plein d'eau, les aquifères, près de la mer, près des rivières. On ne va jamais sous terre. On ne sait pas comment c'est. Le karst, on peut y aller. On a des entrées où on peut aller sous terre. Il y a de l'eau, des fois, sous terre. Et c'est très particulier parce qu'on a accès au monde souterrain et ça le complexifie encore plus. Parce que finalement, quand on voit les choses, eh ben on voit quelque chose qui est encore plus compliqué. Et pourquoi c'est plus compliqué? Il y a un mot qu'on aime beaucoup dans le karst, c'est que c'est hétérogène. Ça veut dire quoi hétérogène? Ça veut dire que dans le karst, il n'y a pas de cailloux ici, aujourd'hui on a amené, il y a des tout petits trous, quand on regarde un caillou, il y a des moyens trous, j'en montrerai, et puis des fois il y a des gros trous, comme ici, comme là-haut, comme là-bas, où on peut aller se promener. Et cette diversité, pour l'instant purement physique du karst, elle a plein d'implications sur ce qui se passe sous terre. Comment l'eau circule, comment ça impacte, J'en parlerai un tout petit peu, la végétation, etc.

Et donc le karst, c'est pour un hydrogéologue le pire. Quand on parle à un hydrogéologue, on lui dit je travaille sur le karst, ou il fuit, ou il reste, mais vraiment en se disant on va pas y arriver parce que tout se passe. Et alors, mon approche, vu qu'on parle un peu de la science qu'on fait ici, elle a été située, c'est un mot qui est très à la mode que j'utilise sans comprendre, parce que moi je suis pas SHS du tout, elle est située au sens propre du terme, celui que je connais, dans le sens où on a construit, il y a environ 15 ans, ce qu'on appelle une cabane. Un vrai mot, c'est une station d'observation maintenant. Bon, elle appelle la cabane, sur le Larzac. Donc là, c'est un vrai objet qui existe, qui est hospitalier. Là, c'est la photo de l'époque. Maintenant, les murs sont noirs, mais c'est le même objet, il n'a pas changé. Il a juste vieilli, comme moi. Et cette cabane, le but du jeu, c'est de faire de la science, de l'hydrogéologie, peu importe d'ailleurs, de la science, sur les grands causes. Et qu'est-ce que c'est pour moi faire la science? Eh bien, c'est la vue qu'on a là. C'est une photo qui est prise quasiment depuis la petite terrasse qu'on a à côté sud de la cabane. On a une photo comme ça. Cette photo, j'aime beaucoup, puis elle va revenir, parce qu'on y voit plein de choses. On y voit la surface des grands causes. On y voit tout ce que vous voyez tous les jours, ou presque. Il y a des nuages, on n'en parlera pas. On voit des arbres. Les arbres, c'est très important. On va revenir sur les arbres. On voit les cailloux. Les cailloux, c'est important, vu que c'est un peu le thème. On voit tout au fond, il y a une doline qui est cultivée, puis il y a l'habitat d'un local, d'un agriculteur, et il y a des tanes plus ou moins vertes. Ma science, c'est de comprendre qu'est-ce qu'il y a en dessous qui explique tout ça. Et plutôt, pas qui explique, comment ce qu'il y a en dessous influence ce qu'il y a au-dessus, et comment ce qu'il y a dessus influence ce qu'il y a en dessous. Les interactions, un mot qu'on aime bien, entre la surface, ce qu'on voit, et tout ce qu'on ne voit pas qui est plus bas. Et comment on fait ça? Et alors c'est là où on fait de la géophysique. Parce que si on veut voir ce qu'il y a en dessous, à part creuser, et c'est pas le but du jeu, eh ben on n'y arrive pas. Donc il faut d'autres manières de voir les choses, de sentir les choses, de peser les choses. J'ai essayé de faire une phrase qui était bien. On fait de la géophysique comme une extension du domaine des sens. Je veux voir plus, être plus fin, sentir mieux les choses. Et pour ça, la physique est très forte. La technologie est très forte pour nous apporter d'autres sensations. Je commence par celui que je préfère. Enfin, celui que je préfère. Pas celui que je préfère, mais je connais le mieux. Typiquement, dans cet observatoire, dans cette station d'observation, au milieu, il y a une petite pièce. Et dans la petite pièce, il y a un petit instrument. Ça s'appelle un gravimètre. Dans le petit instrument, il y a une petite bille. C'est comme la ville de Paris. Et cette petite bille, elle est en lévitation. On passe à l'aspect technique. Pourquoi c'est intéressant? Parce qu'elle est en lévitation. Et donc, elle va être très sensible à la gravité. Comme une pomme. Une pomme, elle tombe. Cette bille en lévitation, si la gravité change, eh ben elle monte ou elle descend. Et nous, tout ce qu'on fait, ce que fait la technologie, moi je ne fais pas ça, mais la technologie le fait, c'est que dans cette petite bille, on va suivre ses déplacements au cours du temps. Je montrerai après les résultats à quoi ça ressemble. On va mesurer la gravité. On va peser, finalement, les causes. Est-ce que les causes sont plus ou moins lourdes, comme nous, entre l'été et la fin de l'hiver, quand il pleut, plus ou moins? Comment change la masse des causes? Et puis, on a d'autres manières de se renseigner, de voir les choses. Il y en a une qui est ici, la petite boîte noire qui ressemble à rien. Nos instruments ressemblent à rien en général, ce n'est pas des œuvres d'art. C'est un sismomètre. Un sismomètre, c'est comme si on avait une oreille beaucoup plus fine. On va pouvoir entendre des choses qui se passent très loin. Philippe en parlera peut-être pour les séismes. Moi, je ne rate pas trop les séismes, parce que sur les causes, on est assez tranquille là-dessus. Mais on va essayer d'entendre, d'écouter toute l'activité sur le cause. On va écouter, par exemple, on entend très bien à l'hospitalier l'autoroute. C'est le plus proche, ce qu'on entend majoritairement. On voit l'autoroute, des voitures qui passent ou des camions, beaucoup la journée, moins le soir, moins le week-end. On voit les grands week-ends de vacances où il y a beaucoup de monde qui passe, etc. C'est pas ce qui nous intéresse forcément, mais on le voit. Et on peut voir aussi l'idée, est-ce qu'il y a de l'eau ou pas? Ou directement le bruit de l'eau, quand on ouvre un robinet, il y a du bruit. Ça fait des vibrations, on peut les sentir aussi. Ou comment ça change la manière dont le bruit se propage, ce qu'on appelle la vitesse des ondes. On peut aussi se dire, Philippe est un grand spécialiste de ça, mesurons la déformation du karst. Comment le karst grossit, maigrit, suivant les saisons. Là, on le pèse, là, on regarde sa taille. Est-ce que, à la fin de l'été, il a un peu grossi, un peu maigri? Et on va chercher des choses qui sont toutes fines. L'intérêt de tous ces appareils-là, c'est qu'on va être très très précis. On va être très très fin, nos sens vont être aiguisés. Ils vont être aiguisés, par exemple, avec le gravimètre, la précision qu'on a,
le sens qu'on est capable de mesurer, la finesse, c'est l'attraction que vous avez entre vous quand vous êtes assis l'un à côté de l'autre. Vous avez une masse, comme tout le monde. Une masse, ça fait un champ de pesanteur. Il y en a qui se rapprochent, mais là, c'est artificiel. Ça fait un champ de pesanteur, et donc, on est attiré physiquement par son voisin. Peu importe, ça dépend que de notre masse. Ça, on est capable de le mesurer. Quand je me rapproche de mon gravimètre, je suis attiré par mon gravimètre, et j'attire mon gravimètre. Ça marche pour n'importe quoi. Vivant, non vivant, pour le coup, animé, non animé. Et donc, mon gravimètre sent ma présence, et je sens pas la présence du gravimètre, mais au moins de manière non animée. Donc tout ça pour dire qu'on a construit l'observatoire en se disant, essayons de voir finement ce qu'il y a en dessous. Alors je ne vais pas faire un cours sur tout ce qu'on voit, parce que ce n'est pas le lieu ni l'intérêt, mais derrière ça, on ne va pas le voir une fois. Parce que l'idée, ce n'est pas de venir, de faire une manip, de produire un résultat scientifique, de gagner des primes grâce à ça et de repartir. On s'est dit, on va gagner des primes, être riche aussi, mais on va le faire sur le temps long. On va venir, on va s'installer. La cabane a été installée en 2015, un peu avant, et on va rester longtemps. Comme ça, on pourra observer les choses tranquillement, on aura le temps de travailler dessus. Et comme exemple, moi j'aime beaucoup celui-là, même si c'est assez simple, on a près de l'observatoire, on a un petit forage de quelques mètres de profondeur, 20 mètres, et dedans on mesure la température. Et ce qu'on voit là, c'est entre 2015 et 2023, la température de l'eau. Donc c'est très stable. Je change de côté pour l'échelle. L'eau, la température, elle est toujours aux alentours de 11-12 degrés. Ça, c'est classique. C'est l'eau qui sort de la source aussi. C'est la température moyenne annuelle. Mais ce qu'on voit bien dessus, très clairement, c'est que d'abord, il y a des saisons. Souvent, en science, on fait des choses très simples. On voit qu'il fait plus chaud en été qu'en hiver. Ça, c'est... On n'a pas besoin d'un... On fait des choses assez simples. Par contre, ce qui est assez joli, c'est que vu qu'on est sous terre, qu'on n'a pas les fluctuations journalières, où il fait très chaud la journée, très froid la nuit, etc., il n'y a aucun doute sur la tendance qu'on voit. La température se réchauffe. On le savait aussi, mais ça, c'est la température moyenne des causes du Larzac qui est mesurée. Et on voit qu'elle se réchauffe. On pourrait s'amuser à travailler dessus. Je n'ai pas fait encore, mais un jour sûrement. Ce n'est pas tout le temps pareil. Au début, c'est assez stable. On a l'impression que ça accélère, puis on a l'impression que c'est plus stable. Ce qu'on voit là, c'est comment notre environnement change et comment la température de l'eau dans notre environnement change. Avec le gravimètre, c'est la seule figure compliquée, mais je ne vais pas passer trop de temps dessus. Mais c'est une vraie figure. J'ai fait un copier-coller d'un article scientifique, comme ça, je n'ai pas triché. En bas, c'est le temps. Donc, 11, c'est 2011, et 14, c'est 2014. Facile. On va regarder le graphique du haut. On aime bien les graphiques en science. On aime bien les nombres, mais les nombres, c'est dur à présenter. Donc, on fait des graphiques. Il y a deux courbes, noire et rouge. C'est les mêmes, on va dire que c'est les mêmes courbes. C'est comment change la gravité à l'hospitalier du Larzac entre 2011 et 2014. Ce qu'on mesure, c'est le champ de pesanteur sur le Larzac. Ça veut dire quoi ? Ça veut dire que quand la gravité est plus forte, quand il y a des maximums, on se sent plus lourd. La gravité est plus forte, notre poids augmente. Si on se pesait, on aurait grossi. À l'inverse, quand la gravité est plus faible, on se sent plus léger. On le sent pas, mais on est plus léger et on peut le mesurer avec le gravimètre. Les astronautes qui sont allés sur la Lune, ils étaient très légers. Leur masse n'avait pas changé, mais la Lune étant toute petite, ils se sentent légers. Et ces variations-là, c'est des variations naturelles qu'on mesure au cours du temps. La première question en tant que scientifique, c'est de dire à quoi c'est lié ? Pourquoi la gravité change ? Il y a plein de raisons en vrai. Les volcans, les séismes, plein de trucs. Sur les causes, c'est facile. Les volcans, il y en a eu, mais ils sont plus très actifs, ou pas très loin. Les séismes, moi je ne suis pas au courant. Donc ce qu'on voit là, ça va être uniquement lié à l'eau. Cette courbe-là, c'est le suivi du poids du Larzac en fonction de s'il y a beaucoup d'eau ou pas d'eau sous terre. Ce qu'on voit là, c'est que ici, si on se prend ce minimum-là, si on descend, on est à la fin de l'été 2011. À la fin de l'été, on le sait tous, c'est pas nouveau non plus, il y a moins d'eau. Parce que l'été, il a fait chaud, il y a eu beaucoup d'évaporation, il y a eu peu de pluie, donc il y a moins d'eau. Et puis, vous le connaissez mieux que moi, l'automne, il pleut. Et quand il pleut sur les côtes, souvent, il pleut beaucoup. Pas forcément beaucoup comme cette année, mais il pleut, pas forcément tout le temps, mais il pleut beaucoup. Donc là, on a une épisode de pluie assez importante. Ce qu'on voit là en bleu sur cette échelle-là, c'est la pluie. Et on a quelques centaines de millimètres qui sont tombés. C'est beaucoup. S'il pleut beaucoup, il y a plus d'eau dans le sol. D'habitude, il faut que j'explique que sur le Larzac, il n'y a pas de ruissellement, il n'y a pas de rivière. Là, il n'y a pas besoin, vous le savez déjà. Toute l'eau qui tombe, elle va dans le sol. Si elle va dans le sol,
Le sol est plus lourd, il y a plus de masse.

gravité augmente. Tout ce qu'on voit là, toutes ces augmentations, c'est à chaque fois comment la pluie se stocke dans le sol au cours du temps. À ce niveau-là, souvent, mes collègues se moquent de moi. Parce qu'ils me disent, ouais, t'as mis un gravimètre, tout ça, machin, et ce que tu mesures, c'est quand il pleut, il y a de l'eau. Ils ont un peu raison, mais ils se moquent. En vrai, on peut aller plus loin. Ce qui est intéressant, en fait, c'est pas que ça monte quand il pleut. Ça, on se doute que quand il pleut, il y a de l'eau dans le sol. Ce qui est intéressant, c'est ce qui se passe après. Parce que ce qu'on voit, c'est quand l'eau arrive dans le sol, après, qu'est-ce qui se passe? Elle reste combien de temps? Elle reste un jour, une heure, une semaine, un mois. Et ça, ils peuvent se moquer, ceux qui disent que c'est cher. Mais il n'en sait rien, Philippe, combien de temps elle reste. Avec mon gravimètre très très cher qui mesure la pluie, je peux dire qu'il a plu en novembre 2011 et pendant plusieurs mois, la gravité ne change pas. Si la masse est la même, c'est-à-dire qu'il y a toujours autant d'eau dans le sous-sol. On est sûr qu'il y a autant d'eau dans le sous-sol. Donc on est sûr que l'eau qui est tombée, elle est restée longtemps dans le sous-sol. En vrai, je triche un peu. Ce n'est pas l'eau qui est tombée. Mais il y a toujours autant d'eau dans le sous-sol. Donc le gravimètre, à quoi ça nous sert ce suivi au cours du temps, à savoir, pas par où passe l'eau, c'est la suite de l'exposé, mais combien de temps elle reste. Et on peut comparer ça à la dernière courbe. Dernière courbe, c'est le débit à l'exutoire, pas à la résurgence, parce que c'est vachement important, je me suis renseigné pendant l'exposé précédent. Donc à l'exurgence du Durzon, à la source on va dire, c'est plus simple, du Durzon, on a le débit. Donc le débit, ça on connaît bien, il y a plus ou moins d'eau qui coule, et le débit on connaît bien, quand il pleut, il y a plus d'eau qui coule. Et là, ça pose un petit problème, parce que je viens de raconter que quand il pleuvait, mon gravimètre, qui ment pas, il existe, est-ce qu'il dit la vérité, j'en sais rien, mais il ment pas volontairement, mon gravimètre, il me dit, quand il pleut, l'eau, elle reste. Mon débitmètre, ma source, elle me dit, quand il pleut, il y a de l'eau qui coule. C'est typiquement ce sur quoi on travaille, c'est se dire quelles sont les manières dont l'eau peut circuler sous terre pour que ces deux informations-là, personnellement, soient vraies. Et là, dans ce cas-là, c'est qu'il pleut, il y a de l'eau qui coule, mais l'eau qui coule, ce n'est pas l'eau de pluie. Il a plu, on a poussé de l'eau qui était déjà existante dans le massif, dans la matrice, les fractures, les cavités, etc. Et l'eau qui ressort au Durzon, ce n'est pas l'eau de pluie. D'autres chimistes pourraient se moquer en disant « on peut le voir avec la chimie, c'est vrai, on peut le confirmer ». Quand il pleut, l'eau qui sort au Durzon, ce n'est pas l'eau de pluie. C'est très petit, il y a une partie d'eau de pluie, mais la majorité, 80-90% de l'eau qui sort, c'est de l'eau qui était déjà dans le massif. Et c'est la même chose, on pourra en reparler si vous voulez, pour le lac des Rives et pour plein de sources dans le coin. Donc j'aimais bien le titre, mais j'en ai pas parlé, on mesure l'invisible. Ça fait très bien. Mais avec tout ça, on dit qu'on comprend des choses, mais si je remets cette figure-là, cette photo, eh ben on a toujours rien compris. Ce qui se passe en dessous, pourquoi c'est vert, pourquoi il y a des cailloux, des arbres, des agriculteurs, etc. On a compris qu'il y avait de l'eau, qu'elle restait longtemps, on a compris que ça. Donc pour ça, on a fait appel à, alors c'est pas un peuple autochtone, mais à une autre tribu qu'on appelle le peuple des géophysiciens. Donc il n'est pas au courant qu'il est en photo, il faudra jamais lui dire, je ne dirai pas son nom. Et l'idée c'est de se dire, si on mesure tout le temps au même endroit, on voit ce qui se passe au cours du temps, c'est très bien, mais nous on veut voir ce qui se passe spatialement. On veut étendre nos connaissances, pas juste à un point, mais partout. Et alors partout, ça veut dire, par exemple, aller sous terre. Donc là, c'est un étudiant qui apporte un gravimètre et on va sous terre pour mesurer parce qu'on a la chance d'aller sous terre. Profitons-en pour voir ce qui se passe directement sous terre. Et on va investiguer de plein de manières différentes le sous-sol. J'ai mis une photo ici. Ça, c'est ce qu'on appelle une électrode, exactement pareil que l'électrode médicale, qui va servir à injecter du courant dans le sous-sol. On va chercher à voir est-ce que le courant il circule facilement ou pas dans le sous-sol. Pourquoi? Parce que depuis Claude François, on sait que le courant, quand il y a beaucoup d'eau, il circule très bien. Et puis, de temps en temps, on va chercher à imager est-ce que les ondes, est-ce que les cailloux sont solides ou pas? Est-ce qu'ils sont denses ou pas? Et pour ça, on a des autres géophysiciens qui vont faire de la sismique. La sismique, c'est tout simple, on tape, on écoute, et on regarde le temps que ça met pour arriver. Si ça va vite, c'est que la roche, elle est compacte. Si ça va tout doucement, c'est qu'elle est plutôt meuble. C'est un peu simplifié, mais c'est l'idée. Bon, là, on fait des trous, c'est juste pour me moquer de lui. Et puis, on amène des étudiants, c'est pour me moquer des étudiants aussi. Mais si vous croisez des gens un peu bizarres, qui se promènent avec des instruments et qui ont l'air bizarres, ce n'est pas grave, ce ne sont pas des autochtones, ce sont juste des géophysiciens. Et avec ça, qu'est-ce qu'on en sort? On en sort ce que nous, on appelle de l'imagerie géophysique. Pour le coup, c'est un vrai terme. C'est quoi l'imagerie géophysique? C'est la deuxième figure tirée d'un article. Ce qu'on voit là, cette représentation-là, c'est une coupe.

0: une coupe verticale, comme si j'avais pris le sol, que j'avais coupé, j'avais fait une tranchée et que je regarde. Et on va regarder juste le graphe du haut. Ce qu'on représente, c'est comment on voit le sous-sol. Comment on voit le sous-sol, on ne voit pas la couleur des cailloux, on voit des paramètres physiques, d'où le mot géophysique. Ce qu'on voit là, c'est que quand c'est rouge, c'est majoritairement rouge, et ben c'est quand c'est très résistant, quand le courant électrique a du mal à passer. Et quand c'est bleu, jaune, c'est que le courant électrique passe plus facilement. Ça, on arrive à le faire avec nos électrodes, nos camarades géophysiciens. Et ça, c'est intéressant parce qu'on voit des zones très particulières qui sont plus conductrices, où le courant passe plus facilement. Si le courant passe plus facilement, raccourci, mais à la fin, c'est ça, c'est qu'il y a plus d'eau. Donc, on voit des zones particulières où il y a plus d'eau, particulières parce qu'elles sont assez fines et qu'elles sont étroites. Et ça, c'est bien parce que cette image-là, quand on la regarde, il y a des cailloux, ça, ça marche, il y a de l'herbe, et on voit ces bandes comme ça. Ces bandes comme ça, c'est exactement ce qu'on a mesuré ici. Et c'est quoi? C'est des roches altérées. C'est des roches qui sont plus poreuses, où il y a plus de place pour mettre de l'eau, par exemple. Et ces roches-là, où il y a plus de place pour mettre de l'eau, eh ben, il y a plus d'herbe, elle est plus verte, ce qui est logique. Mais si on tire le fil jusqu'au bout pour aller rencontrer les arbres et l'agriculteur, moi qui ne suis pas du tout biologiste, je me suis dit, je ne comprends pas, il y a des zones où il y a plus d'eau, où il y a la place et il n'y a pas d'arbres. Pourquoi est-ce que les arbres ils poussent dans des coins sur des cailloux? Et ça me perturbait longtemps. Ce n'est pas mon domaine, moi je suis géophysicien, mais quand même. Je me dis, je raconte qu'il y a de l'eau, mais il n'y a pas d'arbre. Et un jour, je me suis rendu compte, j'ai imaginé, on est là pour imaginer aussi, qu'il y a probablement des arbres, des petites pousses qui vont là. Mais vu qu'il y a un agriculteur et qu'il y a des moutons qui passent, c'est à peu près sûr que les moutons, l'herbe qu'ils vont aller prendre préférentiellement, ce n'est pas celle qu'il y a sur les tas de cailloux. Moi, je serais mouton, peut-être qu'ils connaissent mieux les moutons que moi, et je n'irai pas manger l'herbe sur les tas de cailloux. Et très souvent, les petites pousses qu'on voit, elles sont coincées entre des cailloux, parce que personne passe. Je parle des moutons. Du coup, les arbres qui devraient pousser là, ben, ils ne poussent pas. Donc on a des arbres dans des lieux qui ne sont pas adaptés, parce qu'on a l'agriculteur, alors qu'on a de l'eau, etc., etc. On parle l'histoire dans tous les sens, et on fait le lien entre... Ben, on comprend un peu l'image. Et l'idée, c'est de dire que hydrogéologue, ma vision d'hydrogéologie, c'est de peupler tout ce machin noir où on peut y mettre de l'imaginaire, de la science, et c'est un peu le but de la journée.
1: Vous venez d'écouter l'intervention de Cédric Champollion, hydrogéologue au laboratoire Géosciences de l'Université de Montpellier, dans le cadre de la journée d'études organisée par le MIMIG et par la chaire CNRS de professeur junior Habitabilité de la Terre et Transition Juste de l'Université Paris 1 Panthéon-Sorbonne, chaire occupée par Nastasia Martin. Après Cédric Champollion, c'est Christelle Gramaglia, sociologue à l'INRAE de Montpellier, qui a présenté ses recherches autour des pollutions de l'eau.
2: Bonjour, alors moi je suis sociologue, je travaille en sciences humaines et sociales, je n'ai pas tous ces instruments. Je travaille principalement sur des archives ou sur la base d'entretien. Et donc je suis sociologue. Alors je ne suis pas sociologue de l'eau très exactement, même si je travaille sur l'eau. Je suis plutôt une sociologue des pollutions de l'eau. Et dans cet exposé, je vais essayer de présenter quelques-uns des travaux que j'ai menés et qui vont vous donner à voir un petit peu ce qui peut intéresser un sociologue de l'eau ou des pollutions de l'eau. Parce que quand j'ai commencé ma carrière, il y a à peu près 20 ans, c'était pas évident d'être sociologue de l'eau. On pouvait s'intéresser aux mobilisations des humains pour l'eau, par exemple, mais pas à l'eau elle-même. Ça relevait l'eau, ben, plutôt des sciences de la terre et de la vie. On a eu un exemple juste avant. Voilà, depuis cette vingtaine d'années, moi je travaille dans un laboratoire interdisciplinaire à l'interface où quelquefois ça gratte avec des hydrogéologues, des hydrologues, et voilà, on essaye de développer une sociologie qui s'intéresse aussi à l'eau. Alors un de mes premiers terrains, c'était pour ma thèse, eh bien ça a été de travailler sur les actions en justice des associations de protection de la nature, et plus particulièrement d'une association qui s'appelait Truite Ombre Saumon. Alors c'est des espèces, les salmonidés, peut-être que vous connaissez bien aussi si vous êtes pêcheurs, qui ont besoin d'une eau assez oxygénée, donc d'une eau de très bonne qualité. Donc voilà, c'est ces pêcheurs à la mouche que j'ai suivis s'intéresser d'abord aux poissons, et en s'intéressant aux poissons et en les voyant disparaître, être vraiment gênés hein, par les pollutions, eh bien, en sont venus à complètement arrêter la pêche pour apprendre à manier les outils du droit avec un usage militant, un usage tactique, un usage qui n'était pas du tout professionnel mais détourné pour lancer des procès en justice. Et donc j'ai travaillé sur les archives de cette association, Truite Ombre Saumon, qui a été renommée ensuite Association Nationale de Protection des Eaux et Rivières. Et je suis allée voir comment ces pêcheurs passionnés, par amour et même relation quasi érotique aux truites, par exemple, eh bien, abandonner la pêche pour s'acoquiner avec des juristes qui étaient plutôt fâchés de voir que le droit de l'environnement s'applique et très très mal appliqué en France, encore aujourd'hui. Ça, c'était dans les années 60-70. Hein, pour justement eh bien, trouver des moyens, jouer le droit contre le droit, pour faire sanctionner des pratiques polluantes, que ce soit contre des villes, contre des industriels aussi. Donc, par exemple, un des procès sur lesquels j'ai travaillé, c'est le procès contre les tanneries marvejolaises. Donc, on n'est pas très loin, c'est pas l'Aveyron, mais j'ai beaucoup travaillé en Lozère, qui est souvent présenté un petit peu comme le pays des sources en France. Hein. Donc, je travaillais aussi à Chanac, où là, sur le COS, vous avez... je ne sais pas si elle pose encore souci, mais il y avait une porcherie qui s'était établie là. Et le lisier de porc dégouliné, en 6 heures, en fait, il rejoignait la fontaine du centre-ville de Chanac. Donc voilà, j'ai travaillé sur ce type d'affaires. Et ce qui m'a intéressée, c'est comment ces actions en justice, elles permettaient vraiment d'actualiser, d'affiner le droit aussi, de faire rentrer dans la jurisprudence des notions scientifiques dont le droit était dépourvu. Par exemple, pour calculer le préjudice écologique, cette association a réussi à faire entrer la demande biologique et la demande chimique en oxygène. C'est des indicateurs qu'utilisent les biologistes et les chimistes pour mesurer la pollution dans le droit et dans la manière de calculer le préjudice écologique. Et puis aussi, par cette succession de procès qu'ils ont menés, ces pêcheurs, ces juristes ensemble, ils ont... permis d'affirmer une spécificité de ces milieux aquatiques. Ce n'est pas une rivière, ce n'est pas de l'eau qui coule, ce n'est pas simplement une molécule H2O. Une rivière, bon, ça fait un peu peut-être écho à ce que disait Nastasia tout à l'heure, une rivière, c'est un être collectif fragile. J'ai des collègues qui disent que les rivières, enfin pas les rivières, mais qu'il faut considérer tout un tas d'entités, l'eau, qui a lien avec l'eau, qui sont des êtres collectifs sensibles. Parce que c'est des milieux vivants. Intéressé dans ce travail-là, c'est vraiment de suivre le chemin du droit pour redéfinir la relation aux rivières. Suite à cette thèse, j'ai fait un post-doctorat, et là j'ai voulu aller voir vraiment ce qui se passait du côté des scientifiques, parce que j'avais beaucoup travaillé avec des militants, j'avais beaucoup travaillé avec des juristes, mais je voulais savoir ce que raconter et comment on produisait des savoirs sur la pollution. Alors là, je suis allée en Aveyron, c'est là mon premier vrai terrain aveyronnais, je suis allée travailler à Viviers de Casseville. Viviers de Casseville, c'est le berceau du zinc en France. En 1855, il y a eu des usines qui se sont installées, des fonderies de zinc. Et il faut savoir que quand on produit, quand on fond du zinc, on libère beaucoup de cadmium. Aujourd'hui, il y a une actualité assez forte sur le cadmium en lien avec les engrais phosphatés. Mais le cadmium, on en a beaucoup émis en Aveyron, à Viviers, tout au long de la production des fonderies de zinc, en fait, de 1855 à 1986-87, quand on a arrêté de fondre le zinc et on s'est contenté d'activités de finition, en fait. Aujourd'hui, on estime qu'à Viviers de Casseville, il y a 2 millions de tonnes de déchets qui ont été stockés sur place. Alors aujourd'hui, en partie dans des stockages confinés, mais le sous-sol et la complexité là, du sous-sol dans la zone montrent que même si on stocke et qu'on confine les déchets dans des lieux, il y a des rivières souterraines, il y a des cavités karstiques, et ce cadmium qu'on a émis, il est là. Et en plus, il y a eu des accidents, donc il y a une rivière qui s'appelle le Rioumort qui se jette dans le Lot, et on sait aujourd'hui qu'il y a plusieurs dizaines de tonnes de cadmium qui ont comme ça ruisselé vers le Lot, qui ont été charriées au gré des chasses, des barrages qui sont sur cette rivière, bien jusque dans l'estuaire de la Gironde. Et aujourd'hui, dans les huîtres, de Gironde, ben vous retrouvez le cadmium de l'Aveyron. C'est quand même 400 km plus loin. Donc c'est assez intéressant de regarder que ces pollutions, elles voyagent, elles se fichent un peu de nos frontières administratives. Et si on veut les comprendre, ben il faut les suivre. Donc c'est ça ce que je voulais faire. Et je voulais comprendre pourquoi l'Aveyron était devenu un centre international de formation des écotoxicologues sur le cadmium et des chimistes sur le cadmium, alors que localement, les gens ne voulaient pas en parler. Et donc, bon, voilà, moi, je suis allée voir alors, les écotoxicologues avec lesquels j'ai travaillé. Ils étudient le biofilm et les diatomées. Vous apercevez les bâtonnets en haut que vous voyez en haut de l'écran. En fait, ce n'est pas du tout des bâtonnets, c'est des êtres vivants, c'est des diatomées. C'est le biofilm qui glisse quand on marche sur les galets de la rivière. Eh bien, sur les diatomées de gauche, vous avez des diatomées plutôt rectilignes, avec des formes régulières. Vous voyez le bout. Et puis à droite, des diatomées qui ont été exposées au cadmium. Et donc, elles ont des formes assez biscornues. Et en bas, vous avez des corbicula fluminae. C'est des petites palourdes d'eau douce qui sont utilisées par les écotoxicologues et qui vont en différents lieux du Lot insérer des... laisser pour un mois ou deux ces bivalves filtreurs absorber l'eau et puis ils vont mesurer la pollution de cadmium avant, après l'usine, etc. Et donc voilà, moi mon travail ça a été d'aller voir dans les archives et dans l'histoire pourquoi les gens continuent à afficher une très forte loyauté à l'industriel qui a développé la ville et refuser de parler des pollutions, refuser d'aller se faire dépister et essayer de comprendre aussi ce qui les attachait à ce lieu qu'ils ne voulaient pas quitter. Voilà, une partie de mon travail ça a été aussi de montrer que répondre à la question, est-ce que l'eau est de bonne qualité? Est-ce qu'on peut boire l'eau? Est-ce que c'est pas simple? Ça demande tout un outillage. Là, on a vu que pour répondre, il y a ce qu'il y a de l'eau dans le karst, il faut tout un appareillage technique. Ben là, c'est pareil, c'est surtout un appareillage avec des organismes sentinelles. C'est très, très compliqué. Mais c'est pas en prenant un échantillon d'eau dans la rivière qu'on peut répondre. Il y a tout cet attirail qu'il faut déployer pour comprendre l'évolution de la qualité. Suite à ce travail... Bon, là, j'ai entamé une période un petit peu plus longue d'immersion sur différents terrains où j'ai vraiment voulu aller comprendre pourquoi les gens continuaient à habiter dans des zones très polluées qui étaient un peu des repoussoirs pour les autres. Et c'est tout mon travail, alors, que j'ai positionné un peu aussi comme une question d'habitabilité. Qu'est-ce qui fait que l'habitabilité au quotidien dans ces zones-là, elle est perturbée? Et qu'est-ce qui fait quand même que les gens... restent, ils tiennent à rester là, qu'est-ce qui importe pour eux, qu'est-ce qui fait leur quotidien et comment ils rendent quand même ces territoires vivables, comment ils en prennent soin aussi. Donc les pollutions, souvent on dit qu'elles sont invisibles, c'est vrai, il faut tous ces appareils que j'ai évoqués tout à l'heure pour en parler, mais en même temps dans les sites industriels comme à Fos-sur-Mer où j'ai travaillé, je suis revenue à Viviers, je suis allée en Espagne, au Portugal, dans le Gard, à Salindre aussi, elles s'accumulent ces pollutions, il y a des fumées, il y a des rejets colorés, des mousses dans les rivières, donc on les voit ces pollutions. Alors dire qu'elles restent invisibles, c'est prendre le risque d'être complètement inféodé aux travaux scientifiques qui n'ont que, à eux seuls, les moyens de la quantification de l'invisible. C'était dans ton exposé. Alors que ces phénomènes, ils sont bien visibles et que si on écoute les habitants qui vivent là, ils vous racontent au quotidien ce qu'ils vivent. Ils ont une expérience vraiment incarnée des pollutions. Ils voient les fumées. Ils peuvent avoir des gènes respiratoires, des symptômes irritatifs au niveau ORL. Ça ne veut pas rien dire. C'est perception, c'est malaise qu'ils ressentent. Alors que c'est ce que leur répondent souvent les services de l'État en leur répliquant que finalement, oui, il y a eu un épisode de torchage sur une fumée à l'Avera, mais... les capteurs scientifiques de la surveillance réglementaire n'ont rien mesuré. Donc, il ne s'est rien passé. Donc, moi, j'ai dit, mais ce n'est pas possible qu'on en soit dans cette situation-là. Je ne suis pas en train de dire que les expériences incarnées des habitants valent mieux que la parole scientifique. Évidemment, non. Je travaille dans un organisme scientifique. Mais être à ce point déconnecté de ce que vivent les gens, c'est un vrai problème. Et peut-être qu'on pourrait repenser la métrologie à partir de ces expériences habitantes, et c'est ce que j'ai essayé de faire. Alors, dans les expériences habitantes, il y a aussi des observations de mortalité de poissons. C'est pour ça que je vous ai mis des poissons morts. Là, c'est au bord de la Mar Menor, en Espagne aussi, où j'ai travaillé. Vous avez des habitants, avec un scientifique lanceur d'alerte, qui fait des dosages et qui ramasse aussi des animaux morts. Donc, il y a différentes manières de témoigner de ce qui se passe, de ces perturbations qu'on vit dans les territoires. Alors, voilà, je travaille sur la pollution de l'eau, mais l'eau, c'est un réceptacle un petit peu final. Mais les pollutions, elles voyagent de l'air, de l'eau, des aliments, et elles...

Elles se retrouvent aussi dans notre corps. Donc mon travail, ça a été de penser un petit peu les conditions de la reconnexion des savoirs expérientiels, des savoirs du quotidien, du vécu de ces habitants attachés qui essayent de vivre comme ils peuvent pour parfois décidant de plus manger certains poissons ou de cultiver différemment leur jardin. À Viviez, c'est ce que j'ai observé. Il y a des gens qui ont abandonné le jardinage et qui ont planté des fleurs ou qui sont mis à cultiver des légumes en bac. Bon, je me suis intéressée un petit peu à tout ça et avec cette idée qu'il fallait qu'on change vraiment la façon dont on produit nos savoirs. Et c'est ce que j'essaye de faire aujourd'hui au sein d'un réseau, le réseau des instituts éco-citoyens. Je vous passe un peu l'histoire. Le premier institut éco-citoyen, il a été fondé il y a à peu près 15 ans à Fos-sur-Mer. Et là, je m'occupe d'un nouvel institut éco-citoyen à Narbonne. En fait, il rayonne à l'échelle de tout le territoire audois, du littoral jusqu'à la Montagne Noire, jusqu'aux Corbières. Et là, l'idée avec ces instituts, c'est vraiment de changer un peu le pilotage de la science et de partir des questions habitantes. Alors sur les pollutions, je reste sur les pollutions, pour co-construire les savoirs scientifiques, tout en traitant les questions de pollution de l'air, de l'eau, des sols, la santé des vivants, humains ou non humains, conjointement. Alors que très souvent dans les départements universitaires, les organismes de recherche, ben vous avez les spécialistes de l'eau à tel étage, la chimie de l'atmosphère ailleurs, les gens qui travaillent en écotoxicologie encore ailleurs, et ça se parle difficilement. Enfin, il faut vraiment le vouloir, quoi. Il faut monter des projets. Donc là, l'idée, c'est de tout traiter de manière continue et d'imaginer de nouveaux protocoles collaboratifs. Et là, on s'est donné, après consultation des habitants, lors d'événements festifs ou autres, parce qu'on essaye aussi de cultiver la convivialité pour ne pas se laisser désarçonner, sidérer, rendu impuissant par la violence de ces sujets sur les pollutions. Ça a trait à nos corps, à ce qui rentre par l'alimentation, aux soins qu'on apporte aux enfants, etc., aux relations qu'on a avec le territoire. Hein. Donc voilà, de l'aborder de manière un petit peu dédramatisée, et de se donner des chantiers collectifs. Et on a un premier chantier, c'est la documentation un petit peu de l'histoire des pollutions au chlordécone et aux pesticides organochlorés, parce que c'est un peu un angle mort de la recherche sur ces questions. Le chlordécone qui a été très largement exporté aux Antilles pour les bananeraies, pour traiter le charançon, en fait, il a été produit, assemblé à Port-la-Nouvelle. On importait les molécules du Brésil, on faisait les petits mélanges à Port-la-Nouvelle et puis on les envoyait dans les Antilles. Et on faisait ça pour d'autres pesticides organochlorés interdits sur le territoire national. On exportait pour les producteurs d'arachides au Sénégal ou autres. Donc on travaille là dans les archives et avec des chimistes du CNRS de Montpellier pour cartographier cette pollution, alors que les documents administratifs nous racontent que malgré deux inondations, deux incendies, une chute de neige qui a détruit l'atelier d'assemblage de ces pesticides, aucun élément n'a fui. Juste en grattant un peu dans les archives, on a déjà trouvé qu'il y avait eu un enfouissement de fûts non loin d'un petit canal qui rejoint les étangs de Bages-Sigean. Donc on reste dans l'eau, vous voyez, j'ai un peu perdu l'eau, mais j'y suis quand même. Et puis on a urbanisé ces zones, et puis il y a un projet à Port-la-Nouvelle de construire un lotissement sur la friche. Voilà, donc on travaille là-dessus. On travaille aussi sur la contamination des jardins de Narbonne avec une association qui s'appelle les Jardinots. On va chercher des scientifiques qui, quelque part, sont des prestataires de la demande citoyenne. On essaye de réorganiser tout ça. Mais je terminerai peut-être là-dessus, sur le dernier projet, quand on m'a dit que... Je pensais que ça allait se passer au musée, mais on va aller au musée cet après-midi. Je travaille actuellement sur un projet d'aquatech. Et je me suis dit, ça va résonner. C'est un projet de commande dans le cadre d'un PEPR qui s'appelle One Water. Mais en tout cas, il y a une commande qui était celle de se dire, en France, on n'a pas d'archives, des échantillons d'eau, de sédiments et de biotes, comme il en existe par exemple en Allemagne, pour suivre les pollutions sur le temps long. En Allemagne, ils ont une banque. Ça s'appelle la banque des échantillons environnementaux. Tous les mois depuis les années 80, ils prennent des carottes sédimentaires sur les principales rivières fédérales. Ils prennent un échantillon de poisson qu'ils ramènent au laboratoire, qu'ils déshydratent, réduisent en poussière et puis cryogénisent.
Et donc vous avez voilà, une collection assez immense dans des fûts de cryogénisation d'échantillons qui permettent aujourd'hui à des chercheurs

ou à l'administration allemande d'aller se dire mais les microplastiques là qu'on a dans l'eau ou les PFAS, il y en avait combien dans les années 1980, c'est à partir de quand, est-ce qu'on on a ce recul sur les dynamiques de contamination. Donc ça, c'est un gros instrument qui est adossé à l'Agence pour l'environnement en Allemagne, mais qui n'existe pas chez nous. Nous, dans les laboratoires scientifiques, il y a des collections qui sont éparses au bon vouloir et à la gestion des chercheurs, mais on n'a pas cette capacité de recul. Donc il y a cette idée d'avoir une stratégie nationale, de concevoir, alors pas une banque, on n'aimait pas trop le terme, mais plutôt une archive où on pourrait garder des échantillons comme ça, pour le suivi sur le temps long des pollutions, mais aussi de la biodiversité. Parce qu'il y a des nouveaux instruments comme l'ADN environnemental qui permet de avec un échantillon, par exemple, d'une carotte sédimentaire, vous regardez l'ADN environnemental, vous êtes en capacité, théoriquement, de déduire quels étaient les peuplements en termes de biodiversité à une époque antérieure. Donc ça, il y a des promesses aussi pour le futur qui sont importantes. Après, est-ce qu'elles seront toutes comblées? Je ne sais pas. Et puis, il y a cette idée que cette archive, elle devrait être sobre. On ne va pas cryogéniser tout ou installer des frigos. Donc, comment on peut développer une recherche aussi sur les méthodes de conservation sobres? Et ça passe peut-être par simplement stocker ce que vous voyez en haut. C'est pas un coton pour se démaquiller, c'est un filtre, une membrane qui sert à filtrer de l'eau. Donc on pourrait filtrer de l'eau, parce qu'on va pas congeler des gros volumes d'eau, et garder ces filtres aussi à température presque ambiante. Est-ce que sur le temps long, les contaminants restent, notamment les contaminants organiques, restent mesurable ou pas? C'est des choses qu'on est en train de tester. Alors cette archive, et c'est peut-être là ma contribution de sociologue, elle a évolué dans du projet initial. Aujourd'hui, on m'a demandé de m'en occuper pour réfléchir à la gouvernance. Ça ne m'intéressait absolument pas. Et on s'est dit, mais il faut faire évoluer ce projet et faire de cette archive quelque chose d'ouvert sur les instituts éco-citoyens, par exemple. Parce qu'aujourd'hui, les citoyens qui, dans différents lieux, sont confrontés à des problèmes de pollution, font des prélèvements eux-mêmes. Moi, j'ai rencontré des gens, j'ai interviewé des gens qui congèlent de l'eau qu'ils ont pris au robinet chez eux en se disant ça va servir, mais ils ne savent pas où aller le faire analyser. Donc, il y a des tas de réponses, d'initiatives aussi, de production de savoir. Et peut-être que cette archive-là, elle pourrait accueillir, elle pourrait être aussi une plateforme pour travailler de manière ouverte, parce que c'est plus possible de faire de la science tout seul dans l'université, comme ça, ou un institut de recherche. Comment on travaille sur ces questions qui nous touchent tous, de qualité de l'eau, par exemple. Et en discutant avec les collègues, en fait, ils ont été beaucoup plus ouverts que ce qu'on pensait. Ils sont allés même dans leurs propositions, au-delà de ce que nous, sociologues, on proposait, en se disant mais carrément, allons-y, diversifions le type d'échantillon qu'on garde. Et puis, un échantillon, c'est quelque chose qu'on extrait de son contexte. Mais il y a toutes les histoires qu'on a entendues ce matin, les contes et légendes sur l'eau. Est-ce qu'on ne pourrait pas collecter ça aussi autour du prélèvement, garder cette mémoire sociale de l'eau pour la recherche future, et puis les artistes. Et puis, donc voilà, on travaille maintenant à un prototype mobile d'archives musées qui est devenu aussi une sorte de mini-musée d'histoire des sciences de l'eau, où on se disait, et pas que des sciences, des différentes manières de connaître l'eau. Alors ça passe, je vous ai mis un spectrogramme d'eau, c'est une empreinte qu'on peut, que les chimistes peuvent analyser, on peut lyophiliser des animaux, mais voilà, il y a aussi toutes ces histoires qu'on peut collecter. Alors l'Aquatech, ça c'est les trois modules, l'archive primitive, l'Aquatech un peu Fab Lab, institut éco-citoyen ouverte sur la société, et puis ce musée, bibliothèque, des formes de savoir et des relations. Les relations, c'était quelque chose de très important. Dans un premier temps, on avait du mal à représenter l'Aquatech. Et puis on s'est dit, peut-être on pourrait demander à l'IA de nous... c'était il y a 2 ans, ça nous intéressait. Et puis c'était complètement sordide de ce qui était sorti. C'était une espèce de centre commercial avec des fontaines. Et donc on a demandé à une architecte aquarelliste de nous produire des représentations graphiques de ce que pourrait être cette aquatech pour en discuter. Et je vais juste conclure sur un petit peu qu'est-ce qui fait le lien entre mes différents travaux de sociologue de l'eau et des réflexions engagées sur ce sujet-là. Dans tous les
travaux que j'ai menés, en fait, je me suis rendu compte que ce qui m'importait, c'était de documenter les expériences, les pratiques, les savoirs habitants, riverains, citoyens, savoirs minoritaires, appelez-les comme vous voulez. D'ailleurs, chaque fois, on est obligé de par des

0: défaut de mettre un qualificatif comme si eh bien, les habitants n'avaient pas de savoir, alors que bah, voilà, il suffit d'aller sur le terrain et de discuter et on voit ces savoirs et on en a besoin pour construire autrement des sciences. Dans les travaux aussi, bah, les différents terrains que j'ai pu parcourir, j'ai pu me rendre compte aussi que ces écosystèmes aquatiques, même chez nous, quoi, c'est plus que H2O, une molécule qui circule dans un tuyau. On a perdu parfois ce sens et ces relations à l'eau, mais quand même, quand on creuse, on voit bien que l'eau, les rivières, les milieux aquatiques, les zones humides qu'on a asséchées, qu'on a drainées, qu'on a cachées derrière des barrages, qu'on a obstrué. Bon, je vous fais pas un petit peu le topo sur l'état de nos milieux aquatiques, mais c'est assez catastrophique, hein. Eh bien, c'est des assemblages multi-espèces fragiles. C'est aussi des assemblages dont on dépend directement. Donc ça demande bah, de transformer la recherche en allant vers une recherche-action, bah, pour ce qui me concerne, qui est située, qui intègre des points de vue minoritaires, qui répond aux attentes du territoire, qui est incarné aussi dans ces territoires et responsable. C'est-à-dire qui se soucie des conséquences de sa production sur les terrains où elle opère. Moi, j'ai trop souvent travaillé dans des villes industrielles où j'avais des collègues qui débarquaient, qui cartographiaient les pollutions, qui expliquaient que c'était invivable ici et qui repartaient faire leurs publications. Et je trouvais ça d'une violence intolérable. Parce que d'arriver quelque part et dire bah, « c'est pas une vie bah, », non, bah, si c'est des vies, et comment elles se déploient, bah, c'est ça aussi. Donc on a, avec les instituts éco-citoyens, essayé, peut-être je vous en parlerai plus tard, mais de travailler, par exemple, à des manières de documenter la pollution de l'eau sans venir heurter de front les intérêts des pêcheurs qui ont besoin de continuer à pêcher. Bon, comment on fait ? Bah, y a des manières de travailler avec eux en définissant les protocoles avec les premiers concernés. Et sur l'eau, bon, je ne reviens pas sur tout un corpus de littérature aussi inspiré par les féministes, hein, qui ont vraiment travaillé sur la question de l'incarnation du corps. Aujourd'hui, sur l'eau, l'hydroféminisme, c'est un courant un petit peu plus récent, un peu à la mode. Bon. Mais il y a cette idée qui est très forte dans ce corpus-là, c'est l'idée d'intercorporalité. L'eau, c'est ce qui nous relie. L'eau, elle est à la fois dans nos corps, elle est dans nos milieux, et puis on la boit, enfin, elle transporte des tas de choses, et on est l'eau aussi. Voilà, c'est un lieu commun de dire qu'on est, nos corps sont composés de 70 ou plus d'eau, bah, c'est vrai aussi. Mais la pollution aussi. Elle transite. Quand on allaite son enfant, eh bien, on lui transmet aussi, malheureusement, aussi de la pollution. Donc comment on pense ces interdépendances radicales avec bah, des éléments pas sympathiques? L'eau, c'est a priori, enfin, c'est vital, mais il y a aussi des métaux, enfin, des tas de choses que l'eau transporte et qui nous relie à nos environnements bien plus que ce qu'on pourrait penser. Donc voilà. Peut-être sur ces deux idées pour terminer, comment penser ces hydro communs, ces eaux qui nous relient tous, et comment penser avec l'eau. L'eau, les rivières, c'est l'indéterminé, la fluidité, l'imprédictabilité. Et ça change un peu, disons, nos façons de penser, où on a pendant longtemps cru pouvoir stabiliser les rivières, les fixer derrière des digues, canaliser leur cours, capter leur puissance pour produire de l'énergie. Bah, c'est un peu plus compliqué. Bon, et la période actuelle, hein, la crise climatique ou autre, nous renvoie et nous force à penser dans un cadre qui est en train d'exploser. Voilà, merci.
1: C'était la présentation des travaux de recherche de Christelle Gramaglia, sociologue à l'INRAE de Montpellier, dans le cadre de la journée d'études organisée par le MUMIG et par la chaire CNRS de professeur junior Habitabilité de la Terre et Transition Juste de l'Université Paris 1 Panthéon-Sorbonne, chaire occupée par Nastasia Martin. Pour la fin de ce séminaire, c'est Philippe Vernant, géologue au laboratoire Géosciences à l'Université de Montpellier, qui a présenté ses recherches.
2: Cédric nous a parlé de temps long. Il nous a montré une chronique, une série temporelle de 10 ans. Alors là, on va faire un bond dans le temps. On va regarder des choses vraiment plus longues, et notamment donc par rapport à ce que nous racontait Nastasia ce matin. De la même manière que ça m'a pris longtemps de comprendre ce que voulait dire situé dans le jargon ethno-anthropologue, on a eu une discussion avec une ethnologue, où je lui ai dit, non mais l'humain, en fait, m'emmerde royalement parce qu'il me pollue tout ce que je suis en train de regarder à la surface de la Terre. Donc ça a tourné un peu au conflit, mais finalement avec un peu de dialogue et d'amour, on a réussi à rétablir quand même la discussion. Et on va regarder vraiment des choses sur un temps beaucoup plus long où je ne vais pas parler d'humain

du tout. Et ça va peut-être dépasser des gammes de temps qui sont les gammes de temps habituelles que vous regardez. Quoi. Donc, je vais essayer quand même de rester en lien avec tout ça. Alors, juste pour la présentation, donc moi, je travaille à l'Université de Montpellier, dans le même laboratoire, même équipe que Cédric, hein, et je travaille principalement sur des histoires de tectonique active et de déformation. Donc, quand on parle de choses qui sont immobiles, mobiles, vivantes, pas vivantes, en fait, quand on commence à regarder des choses sur des temps un peu plus longs, déjà la centaine d'années, le millier d'années, le million d'années, quelques millions d'années, on s'aperçoit que finalement, rien n'est immobile et tout bouge. Et tout est, dans une certaine mesure, presque vivant. Donc, mon activité de recherche, principalement, au départ, c'est d'aller mesurer le mouvement des plaques à la surface de la Terre avec du GPS. Donc, Cédric vous en a parlé. Le GPS, vous le connaissez, vous avez dans le téléphone. Bon, bah, si on fait un peu la même chose et en calculant un peu différemment, on arrive à avoir ce genre de choses. À la base de chacune de ces flèches, vous avez un géophysicien, un géodésien qui est allé faire des mesures, qui est retourné refaire des mesures et qui regarde comment ça se déplace au cours du temps. Donc, vous avez l'échelle de vitesse ici, 10 mm par an. Donc ça veut dire que quand on regarde quand même ici, ben on ne voit pas grand-chose qui bouge. Et là, on voit l'Inde qui remonte à 30-40 mm par an. On voit la Grèce, enfin la Crète là, qui part à 40 mm par an. Donc ce qui est assez rigolo, c'est que si on veut faire une relation avec l'humain, on peut faire de la géopolytectonique. Alors vous avez l'Europe, très stable, mais ça c'est normal, c'est parce que nous on a fait en sorte de la stabiliser. Et vous avez la Turquie ici, à 25 mm par an, donc la Turquie, d'un point de vue tectonique, elle rentre dans l'Europe à 25 mm par an. Donc quoi qu'on en fasse, hein, des lois qu'on veut faire et tout ça, il se passe que la Turquie rentre à 25 mm par an dans l'Europe. Pendant ce temps-là, la Crète, elle se fait évacuer à 40 mm par an vers l'Afrique et l'Afrique remonte tranquillement vers l'Europe à entre 8 et 3-4 mm par an. Donc à un moment, de toute manière, on va fermer la Méditerranée, il n'y aura plus besoin de prendre le bateau pour la traverser. Donc tout ça, c'est juste pour recadrer un peu les choses quand on regarde ça sur le temps un peu plus long. Donc 25 mm par an, bah, on peut le calculer, hein, combien de temps ça va faire pour que la Turquie rentre vraiment dans l'Europe. Je vous laisse faire le calcul, je ne l'ai pas fait. Et alors quand on regarde la France, donc travaillant principalement sur le GPS, et pourquoi je suis arrivé ensuite sur les grandes causes, c'est que vous avez plein de GPS installés un peu partout en France. Alors maintenant, c'est de manière continue, on peut faire des tas de choses, même pour les agriculteurs, on peut les utiliser. Et l'échelle, c'est pas du tout la même. Vous voyez que l'échelle, là, c'est 0,2 mm par an. Autant dire que quand on commence à travailler là-dessus et qu'on a travaillé dans des coins comme la Turquie ou autre à 25 mm par an, c'est un peu la déprime parce qu'en fait, on attend des séries temporelles longues et en fait, on n'est même pas sûr de nos résultats. Donc évidemment, ça pose problème. Alors ce qu'on voit, c'est que vous avez une petite pastille de couleur, ça c'est les mouvements verticaux. Donc horizontaux, on voit que tout part vers l'Alsace. Alors c'est peut-être pour ça qu'ils ont décidé de faire l'Alsace indépendante là ces derniers temps, on a entendu parler. Mais sinon, ce qui bouge beaucoup, c'est les Alpes avec un mouvement vertical de l'ordre de 2 mm par an, et ça c'est en fait lié aux glaciers qui ont fondu, mais pas qui sont en train de fondre actuellement, même si ça joue aussi, mais qui ont fondu il y a plus de 10 000 ans. Donc encore une fois, on est sur des périodes de temps un peu plus longues. Donc bref, tout ça pour dire que même si ça bouge pas du tout vite en France, il y a quand même de la sismicité. Ça c'est un catalogue de sismicité instrumentale, donc mesuré avec les sismomètres comme vous a montré Cédric. On voit que ça bouge. Il y a pas mal de sismicité dans les Alpes, dans les Pyrénées. Il y a aussi sur le massif armoricain et dans le massif central, il y en a aussi. Et donc, de temps en temps, on en a aussi autour des grandes causes. Donc, ce qui veut dire qu'il se passe quand même des choses, même si on n'arrive pas à le mesurer avec le GPS. Et vous avez peut-être entendu parler de ce séisme qui a eu lieu en 2019, là, en Ardèche. Séisme du Teil, alors qu'il avait défrayé la chronique, parce qu'on se demandait aussi si c'était la carrière Lafarge qui avait généré le séisme. Et de mémoire humaine, oui. En fait, on ne connaissait pas de rupture de surface en France. Alors ça, ce n'est pas une route gardoise, parce que les routes gardoises sont généralement assez fissurées. C'est vraiment lié au séisme en Ardèche qui a décalé un peu le goudron. Donc pas énormément, mais enfin, on a cette rupture. Tous les séismes qu'on regarde sur la carte derrière, ils n'ont jamais décalé la surface. Celui-là, il a décalé la surface. Et évidemment, il y a EDF pas loin, les centrales nucléaires, donc ça pose des questions. Ça a fait aussi tomber des bâtiments, mais des bâtiments qui sont tombés en France, on en a connu d'autres avec des séismes, avec d'autres séismes. Par contre, on n'avait jamais vu ça, cette rupture en surface-là. Alors, quand on va dans les autres coins en Turquie, quand il y a une rupture comme ça, c'est plusieurs mètres. Là, c'est quelques centimètres, donc c'est pas la même chose, mais ça pose problème aussi. On en connaît aussi historique. Là, quand on remonte dans la littérature, alors orale potentiellement, mais aussi donc écrite, hein, on a là toute une chronique de séismes depuis 400 ans jusqu'à l'heure actuelle.
Le problème, donc, c'est est-ce que si un séisme

m'arrive dans un jeu de quilles comme ça, pour revenir au conte qu'on a vu ce matin, ben en fait, est-ce que cette quille-là, elle va rester debout? On peut se poser la question. Pour l'instant, elle l'est, donc ça veut dire que ça n'a pas dû bouger suffisamment. Et il empêche que, après le GPS, et en étant un peu déprimé par ce qui se

de déformation sur des, dans anciens niveaux de lac. Et donc ça permet d'aller voir les grands causes, ce qui se passe. Et donc ce qui se passe, et l'idée derrière ces travaux-là, c'était de comprendre en fait à quelle vitesse se sont formés, ou est-ce qu'ils se forment encore d'ailleurs ces paysages-là, parce qu'en fait ils sont toujours en formation à l'heure actuelle, en rentrant un peu dans tout ça. Et pour ça, il suffit juste de reprendre, alors ça c'est de la littérature orale, j'ai appris ça aussi, même si ça a été écrit après, comme quoi, hein, fréquenter les anthropologues, ça nous fait évoluer, d'associer à les misanthropes, j'arrive maintenant à discuter un peu avec quelques bipèdes. Donc, vous avez les massifs qu'on connaît, le massif des Cévennes, cristallin, il y a du quartz dedans pour les géologues, voilà, et ce quartz, il descend des massifs, et puis il va ensuite dans les canyons, et il fait sa vie là, au fond de la rivière. Donc, le petit poussé, on est allé suivre, remonter la piste de ces galets jusque dans les Cévennes pour comprendre en fait ce qui se passe, la vitesse de l'érosion de ces paysages et puis la vitesse de creusement de nos canyons. Et donc pourquoi on a des surfaces planes ici, parce qu'on est dans du calcaire avec du karst et on n'a pas d'écoulement de surface. Pourquoi on a des surfaces vallonnées ici, parce qu'on est dans du granit et on n'a que de l'écoulement de surface qui va inciser des vallées. Donc, le petit poussé, ce qu'il nous raconte, c'est que sur le Mont-Aigoual, l'échantillonnage est plus compliqué, il fait froid, il y a du brouillard, mais il y a du granit, on va pouvoir regarder donc, l'origine de ces galets. Puis on va pouvoir ramasser ces galets dans la rivière, donc un peu plus loin dans la rivière. Parfois, ces galets vont être injectés dans les grottes et on va pouvoir aller aussi les chercher dans les grottes et regarder ce qu'il nous raconte. Et là, il y a des éléments chimiques. Donc ça, c'est le tableau de Mendeleïev. On ne va pas rentrer dans le détail. Vous avez tous entendu parler du carbone 14. En fait, il se passe des choses. À partir du moment où le quartz, il n'est pas très profond, entre 30 mètres et la surface, il se fait bombarder, comme nous en ce moment, par ces rayons cosmogéniques. Et on va produire des éléments qui vont devenir radioactifs et qui vont se désintégrer. Donc dans le quartz, on va produire du beryllium et de l'aluminium. Et ce qui est intéressant, c'est qu'on va pouvoir aller voir le quartz, ce qu'il a comme beryllium et aluminium dans le lit de la rivière, mais on va pouvoir aussi aller voir ce qu'a le quartz dans la grotte, s'il est rentré dans la grotte, la concentration qu'il a de ces éléments. Juste pour résumer ça, et sans aller dans le détail de toute la cuisine qu'il y a derrière, la prochaine fois que vous allez au bord de la rivière, discutez un peu avec les galets. Ils ont plein de choses à vous dire, et ils vont pouvoir vous raconter d'où ils viennent. Donc quand vous vous baladez sur les plages de la Dourbie, vous verrez qu'il y a même des galets de roches volcaniques, hein, donc qui racontent qu'il y a des volcans un petit peu plus en amont de la vallée. Et ils vont pouvoir aussi vous dire à quelle vitesse les reliefs en amont se sont érodés. Et puis si vous rentrez dans la grotte, en fait, ce processus-là de formation du beryllium et de l'aluminium, c'est un peu, si on veut faire un gros raccourci, c'est un peu le galet de quartz bronze. Donc plus il est resté longtemps, plus il est bronzé, plus il a du beryllium et de l'aluminium. Et quand on le remet dans le noir, évidemment, il va commencer à perdre son bronzage. Donc si on va regarder la perte de bronzage de ce galet-là, on va savoir depuis combien de temps il est rentré dans la grotte. Donc il va nous raconter toute une histoire de l'amont, en passant par la rivière, jusqu'à son enfouissement dans la grotte. Et ça, c'était le modèle classique qu'on a utilisé, qu'on nous avait vendu. Bon, il n'est pas tout à fait juste, mais au départ, nous, on est parti avec cette idée-là. C'est la science, hein, ça avance. Et puis, de temps en temps, ça fait une crise, et puis on change le modèle. Mais donc, l'idée qui était derrière ça, c'est que vous avez un creusement de la grotte avec la petite goutte qui descend dans la fissure, qui va creuser une grotte au niveau de la rivière et qui va ressortir, former une source. On a la sortie de la source ici, et donc on a la rivière qui amène aussi ces galets qui va pouvoir nous les mettre dans la grotte. Et la rivière, elle va continuer sa course, elle va encaisser son canyon. Alors ça veut dire qu'en fait, il faut que le plateau soit en train de monter pour que la rivière encaisse son canyon, sauf cas particulier de bassin très amont. Mais bref, si on va discuter avec nos galets dans cette grotte, là, et qu'ils nous disent quand ils ont été déposés et donc à quelle époque la rivière coulait à ce niveau-là, et bien là on a une distance, là on a un âge, donc une distance intense, ça nous donne une vitesse et on va savoir à quelle vitesse la rivière creuse son canyon. Donc ça a été l'objectif, et c'est toujours l'objectif de ces études. Et donc les grands causes, c'est chouette parce que on a tous les amonts de nos grands cours d'eau sont dans ce massif cristallin là, des Cévennes. Donc en fait on a du quartz et le quartz ensuite il va se balader dans la vis, il va aller dans l'Hérault, il va se balader dans la Dourbie, la Jonte et autres, et on va pouvoir le récupérer à droite à gauche. Et donc voilà ce que ça donne. Alors ça c'est pour l'aspect science un peu rébarbative. Vous avez l'âge d'enfouissement, donc quand je vous parlais de temps long,
1, 2, 3, 4, 5, 6,

0: C'est pas des années.
1: C'est des millions d'années. 4 millions d'années, il y en a peut-être parmi vous qui sont allés visiter Dargilan. Eh bien, il y a des galets à Dargilan qui ont été mis dans Dargilan il y a presque 4 millions d'années, pas tout à fait. Donc, il y a pas mal de cavités différentes ici. Donc là, c'est l'altitude par rapport au niveau de la rivière, puisque ce qui nous intéresse, c'est de savoir à quelle vitesse se creusent ces canyons. Et là-dedans, on voit que c'est quand même un peu le bazar, parce que c'est difficile de sortir une tendance. Alors, ce qu'on va faire, c'est parce qu'on aime bien tricher, on va supprimer ce qui nous embête.
2: Si je supprime ce qui nous embête,
1: on voit bien une tendance tout de suite, qui est plus claire, et on voit même deux tendances, en fait. On a une tendance ici, qui est la tendance des grands causes, et on a une tendance ici qui est la tendance des petits causes. Alors les petits causes, hein, c'est les causes de bas étage qui sont juste au nord de Montpellier, le causse de Viol-le-Fort, de la Selle et tout ça, c'est là où coule l'Hérault en fait, et là par contre c'est là où coule le Tarn, la Jonte, la Vis. Entre les deux, on a ce faisceau de failles, la faille des Cévennes, on l'a vu en photo tout à l'heure, c'est celle qui décalait un peu plus au nord en Ardèche la route. Et donc ça nous montre que finalement, sur un temps un peu long, on a une différence de vitesse entre les deux. Donc quand vous irez vous baigner au bord du Tarn de la Dourbie, vous pouvez regarder ce canyon et vous dire en fait, ce canyon il se creuse toujours à l'heure actuelle à 90 mètres par million d'années. Alors oui, 90 mètres par million d'années, c'est 0,09 mm par an. Donc ça veut dire qu'en fait, les causses sont en train de monter à 90 mètres par million d'années, 0,09 mm par an, ou ça fait 0,00002 mm le temps qu'on discute là ce matin. Vous ne l'avez pas senti, mais vous êtes en train de monter. Et donc, on a une différence entre les deux. C'est cette faille des Cévennes. Alors la question se pose, est-ce que cette faille des Cévennes, un jour, elle va nous faire un séisme et tout? Pour l'instant, il n'y a pas trop de... Je ne peux pas vraiment vous répondre à cette question-là. On est encore en train de gratter dessus. En grattant dessus, si on va dans certaines cavités, vous avez ici un ancien niveau de lac qui est fossile depuis probablement 500 000 ans à peu près. Et en fait, ce niveau de lac, là, vous voyez qu'on peut le mesurer. Donc un lac, c'est horizontal. Et là, le lac, le niveau, il est plus horizontal. Donc clairement, il nous montre un basculement sur un profil, ce qui veut dire que sur un profil qui irait des Grands Causses, Massif Central, Grands Causses ici, jusqu'à la mer et au golfe du Lion, dans ce coin de la faille des Cévennes, on a les Grands Causses qui montent et on a le golfe du Lion qui s'enfonce parce qu'on est en train de le charger avec tous les sédiments des Alpes. Et au milieu, on a des marqueurs comme ça, qui, pour le commun des mortels, va dire en fait, c'est quelque chose qui est mort, qui ne bouge pas, qui... Voilà, mais en fait, non, quand on le regarde avec un œil de géologue sur un peu plus long, non, tout ça, ça bouge en fait tout le temps en permanence, quoi. Je reviens quand même sur les petits échantillons que j'ai enlevés parce que je vous ai dit, m'embêter, je triche. On va quand même les discuter. Je vous ai parlé du modèle avec le creusement, la petite goutte d'eau qui fait la grotte horizontale, qui sort à la source et tout ça. Et en fait, toutes ces cavités-là, c'est les cavités de milieu de plateau. Toutes les autres, en fait, elles sont ouvertes sur les canyons. Et là, on est en plein milieu de plateau. Donc, en fait, le galet Cosnard du cœur du plateau est plus résistant et un fonctionnement différent. C'est pas un fonctionnement si compliqué que ça, c'est simplement que vous avez ces grands canyons qui ont rendu l'indépendance du Larzac par rapport aux Cévennes, d'un point de vue alluvionnaire, mais à l'époque où on n'avait pas ces canyons-là, les alluvions venaient se déposer sur le causse du Larzac, et donc on les trouve encore déposés sur le causse du Larzac, et le jour où on va ouvrir le trou, on va les faire rentrer. Donc ceux-là, ils sont rentrés beaucoup plus tardivement, et il nous montre qu'on a un fonctionnement du karst qui est bien différent de celui qui est classiquement admis par les hydrogéologues. Donc ça, c'est juste pour revenir sur ce que présentait Cédric. En fait, Cédric vous l'a montré à une petite échelle avec la géophysique. Il vous a montré des zones où il y avait une résistivité plus faible, où il y avait une concentration en eau plus forte. Donc vous avez tous entendu parler du château d'eau du Larzac. En fait, le château d'eau du Larzac n'existe pas, je suis désolé. Le château d'eau du Larzac n'existe pas. C'est l'éponge du Larzac qui existe. Et voilà. Et donc, en fait, toutes ces zones-là, en grisé, c'est des roches altérées. Donc, c'est le fantôme de roche dont parlait Cédric. C'est des choses qui... C'est une rencontre entre le vivant et la roche, puisque, en fait, on travaille donc, avec des collègues qui bossent sur l'ADN environnemental et sur les bactéries pour voir si, en fait, toutes ces zones de roches altérées sont pas liées, en fait, à une activité de bactéries. Bactérienne. Donc en fait, le vivant non seulement forment la surface, mais ils forment aussi à plusieurs centaines de mètres de profondeur des réseaux en devenir. Et le

0: jour où le canyon va venir recouper cette poche de roche altérée, donc de sable dolomitique, hein, que vous avez déjà dû tous voir en vous baladant sur les causses, on va pouvoir la vidanger. Mais donc, au lieu d'avoir une petite goutte d'eau intelligente qui suit son chemin le long de la fissure, puis qui va sortir à la source, c'est pas du tout comme ça que ça se passe. On va progressivement faire sortir toute notre roche altérée et on va arriver jusqu'à ouvrir un aven en surface ici et donc faire descendre nos galets cosnards du milieu du plateau. Donc c'est pour ça qu'on s'est retrouvé avec des âges un peu bizarres et ça nous montre qu'on a un fonctionnement différent. Ça nous montre aussi que tout ce qu'on voit dans nos paysages là, vous avez ce qu'on appelle des couloirs d'altération. Ces couloirs d'altération, c'est lié à de la roche. Alors là, on l'a vidangée. Mais sinon, ailleurs, on ne l'a pas vidangée. Donc c'est là où on stocke l'eau. Et ça nous permet une restitution de l'eau plus lente. Ça nous permet un étiage plus long aussi. Donc en regardant le temps très long, en regardant ces formations, donc là, vous avez en gros 5-6 millions d'années d'histoire. Les causses, là, il y a 6 millions d'années, ils étaient au niveau de la mer quasiment, hein, cette plaine-là. Et puis depuis, ils montent tranquillement, ils montent toujours à l'heure actuelle. Et tout ça, ça nous explique aussi pourquoi on a cette ressource en eau qui est un peu particulière, notamment dans les grands causses, parce qu'on a une plomberie qui n'est pas très efficace. Et c'est tant mieux, hein. Sinon, on serait vite à sec en été, en fait. Et ça permet aussi d'expliquer donc, la formation de certains sites touristiques remarquables, parce que cette arche-là que vous avez, qui est à Montpellier-le-Vieux, c'est un relief qu'on appelle ruiniforme derrière, là. Donc cette arche aussi qui fait relief ruiniforme, hein. C'est pas lié au travail de l'eau, dans le sens l'eau qui érode mécaniquement, c'est lié peut-être aux bactéries qui ont grignoté la roche, et puis la rivière qui a incisé le canyon juste à côté, et le sable qui a pu s'en aller tranquillement, et qui nous a offert ces très jolies formes d'arches, de tours, de chaos, même si le chaos rocheux n'est pas le bon terme d'un point de vue géologique, puisqu'on devrait parler de relief ruiniforme, parce qu'il n'y a pas de chaos dans le sens où ici, on est encore sur des roches en place. Ouais, voilà. J'espère que j'ai fait mal.
1: Merci, c'était passionnant. J'aimerais bien ouvrir la parole à la salle, mais j'ai vraiment une question pour toi, Philippe. Est-ce que tu pourrais revenir sur cette histoire de fantomisation ? Là, pour le coup, en tant qu'anthropologue, c'est très intéressant, parce que tu sais qu'il y a beaucoup de fantômes dans le sous-sol, partout où on travaille. Et notamment, là récemment, j'ai travaillé avec les Aymaras dans les Andes, et ces présences fantomatiques sont. C'est quelque chose qui imprègne le quotidien des habitants et des mineurs aussi. Et donc, est-ce que tu pourrais réexpliquer ce que c'est que les roches fantômes ?
0: Ouais, je suis passé vite dessus en fait, mais les roches fantômes, on parle de fantômes de roches parce que la roche est encore là, vous avez dû le voir dans le granit aussi avec l'arène granitique, peut-être que tu connais aussi dans les Alpes. La roche est toujours en place, donc on voit la structure de la roche, donc pour la dolomie ou le calcaire, ça se traduit par on voit toujours la stratification, mais si on commence à gratter dedans, ça part en miettes. Donc c'est pour ça qu'on parle de fantômes de roche, parce que, et on va même parler de squelettes. Donc finalement, quand on regardait l'arche, l'arche, c'est le squelette, une fois qu'on a enlevé le fantôme. Et ce fantôme de roche, on ne sait pas exactement comment il se forme. C'est un temps très long, c'est une circulation très lente de l'eau. Donc, ce qu'on sait, c'est qu'on dissout des éléments. On va exporter ces éléments-là, mais c'est un export lent et il n'y a pas d'hydrodynamisme fort. À partir du moment où on met l'hydrodynamisme fort en action, eh ben on va pouvoir vidanger ces roches altérées, ces fantômes de roches. Et donc, on va donner lieu au relief ruiniforme pour la partie dolomitique qu'on connaît. On va donner lieu au chaos de blocs granitiques pour les blocs ronds de granit qu'on voit. C'est ça aussi, hein, c'est que vous avez, au moment où le granit se refroidit, il y a toute une fracturation qui se met en place. L'eau va circuler par les fractures, altérer progressivement le granit. Et donc ensuite, quand on va pouvoir enlever le granit altéré, on va juste laisser les belles boules de granit encore saine en place. Donc voilà, le fantôme de roche, c'est une roche qui est en train de disparaître progressivement.
2: C'est entre vos différentes interventions sur la vitesse du coup de l'écoulement de l'eau dans le sous-sol, parce que d'une part on retrouve des pollutions d'aujourd'hui, on peut dire, et d'autre part vous signifiez que ce qui ressort en fait c'est de l'eau qui est comme dans une éponge et qui ressort, qui est poussée par l'eau qui arrive. Comment on peut expliquer du coup qu'on retrouve des pollutions très rapidement ?
3: Alors il y a deux réponses, ça dépend des endroits. Il y a des endroits où l'eau va très rapidement, dans les calcaires causes de bas étage, qui sont des calcaires qui se forment, s'altèrent différemment, qui ont des morphologies différentes, les circulations vont être plus rapides. Donc typiquement dans les

0: Paris, Guillaume, Montpellier, Rennes, c'est ce qu'on a. Donc là, on peut avoir des pollutions qui vont très rapidement de la surface au monde souterrain et à la source. Et après, l'autre réponse, c'est que si on prend les eaux du Durzon, celles que je connais le mieux, ce qui sort à la source, on peut avoir une idée de leur âge. On n'a pas l'âge de l'eau. On a ce qu'on appelle un âge apparent qui résulte du mélange de toutes les eaux qui sont passées par là. L'âge apparent de l'eau au Durzon, c'est quelques dizaines, des fois centaines d'années. Mais ça ne veut pas dire que cette eau, elle a 100 ans. C'est-à-dire que c'est un mélange entre des eaux qui vont être actuelles, qui ont 2 semaines, 6 mois, et des eaux qui sont très vieilles. Donc on peut avoir des pollutions, mais par contre ce que ça dit, c'est que sur un système comme le Durzon, eh ben, s'il y a une pollution, il y a des chances qu'elle se diffuse lentement pendant longtemps. Et après, on peut toujours discuter beaucoup de choses, ça dépend où elle tombe exactement, etc. C'est sans fin au niveau des tailles, mais il y a cet aspect de mélange et de formation géologique qui va permettre des transferts rapides de l'eau ou des transferts lents.
1: Moi, j'avais une question par rapport au bruit enregistré, si je ne me trompe pas, c'est par le sismomètre, le bruit de l'autoroute. Ça m'a fait penser au bruit des bateaux dans la mer qui dérangent les mammifères marins, par exemple. Est-ce que quelqu'un s'est posé la question de ces bruits d'origine humaine? Est-ce qu'ils ont un impact sur les mondes souterrains, alors le vivant, le non-vivant? Mais est-ce que quelqu'un s'intéresse à cette question-là?
2: Tu veux dire pour les fadarelles?
1: Ben, par exemple, parce que peut-être que si elles sont parties, c'est depuis la construction de l'autoroute. Enfin, faudrait quand même qu'on s'y intéresse à ce sujet.
2: Merci Malik.
0: C'est une question sur les fadarelles, je ne sais pas. Je regarderai. Sur le non-vivant, ce que je connais le mieux, oui, les choses réagissent quoi qu'il arrive. C'est-à-dire qu'on va pouvoir probablement voir, on enregistre ces vibrations-là dans le non-vivant, dans l'eau, dans les roches. Donc il y a une interaction, elle n'est pas forcément négative, elle peut être relativement neutre, mais on les sent. Pour le vivant, je n'ai pas de réponse. Probablement, la population la plus impactée serait les chauves-souris, mais je ne sais pas s'il y a des gens qui ont travaillé dessus ou pas. Après, l'oreille des chauves-souris n'est pas la même sensibilité que l'autoroute, donc on peut regarder.
3: Moi j'ai une question, vous êtes sur cette distinction de vivant, non-vivant, vous nous montrez en même temps une Terre qui bouge, alors à une vitesse qu'on ne ressent peut-être pas directement, et des interactions aussi finalement entre l'eau, le sol, les milieux de vie, des bactéries là qui font si j'ai bien compris, qui finalement pré-creusent ou vont transformer cette roche en éponge. Est-ce que finalement, il n'y a pas là une forme de vie au sens de l'animé, de quelque chose qui justement bouge, respire peut-être pas, mais peut-être qu'il y a aussi des interactions chimiques avec l'oxygène ou avec d'autres choses. Ce sont des phénomènes qui sont terriens, qu'on n'observe pas, alors je n'y connais rien du tout, mais qu'on n'observe pas sur des planètes mortes, d'autres planètes du système solaire où il n'y a pas de vie, j'imagine, où ces mouvements-là, ils existent aussi au niveau géophysique.
4: On sort du domaine de compétences, mais dans les forages miniers et tout ça, on s'aperçoit qu'il y a des bactéries vraiment profondément dans les roches. Donc on s'aperçoit que ces bactéries, elles colonisent une grosse partie. Il y a une zone qui est définie comme la zone critique, donc l'interaction entre l'atmosphère et puis les roches profondes. Et souvent, les spécialistes de la zone critique ont tendance à la réduire un peu, à vraiment la pellicule de surface, mais on s'aperçoit que ces bactéries, elles peuvent coloniser profondément le système à plusieurs kilomètres de profondeur. Donc elles se nourrissent de métaux, généralement. Pour revenir sur les autres planètes, la question se pose de savoir si même une planète comme Mars, où on voit qu'il y a eu des écoulements, où il y a eu de l'eau, où il y a eu des choses comme ça, même si on ne voit plus rien à la surface, est-ce que si on allait carotter un peu dessous, est-ce qu'on pourrait encore avoir, s'il y a eu du vivant à un moment, est-ce qu'il y aurait encore du vivant dans ces roches qui se nourriraient de certaines choses? Ça reste une question ouverte. Mais bon, moi je me limite à la Terre et là où je peux trimballer mes pieds, quoi.
0: Pour compléter, je crois que tu as dit la rivière est vivante. C'est pas que de l'eau, c'est pas que H2O avec des sels minéraux dissous, c'est pas que détruite, c'est pas... Eh ben, le karst, la roche, est dans ce sens-là vivante aussi.
5: Merci Romain pour ta remarque. Et c'est ce que j'imaginais. J'avais vraiment envie qu'il se passe quelque chose comme ça. C'est que quand on vous écoute, depuis vos disciplines à chacun et vos champs d'expérience et de recherche, on voit bien qu'en fait, cette distinction que j'ai posée comme un truc vivant, non vivant, animé, inanimé, mais j'ai fait exprès, l'unique endroit où ça tient, c'est sur le plan théorique. Mais en fait, quand on vous écoute dans vos pratiques de chercheur, on voit bien que c'est instantanément, ça se désagrège en fait, ça n'a plus d'importance.

0: Et du coup, c'est aussi pour ça la proposition de dire re-racontons nos manières de faire ce qu'on fait, parce qu'on voit bien que finalement, des choses qui sont prises comme des vérités dans le sens commun, ah bah ça c'est vivant, ça c'est pas vivant, ça c'est un organisme, ça c'est... Et ben, en fait, les gens qui vraiment sont plongés dans l'étude de ces questions-là ne sont pas à cet endroit-là. Donc l'idée, c'est de dire comment on fait pour justement retraduire nos modes expérimentaux de manière à ce que ces distinctions disparaissent elles aussi dans le sens commun, si on veut penser un peu autrement. Bref, j'ai l'impression qu'en tout cas, ça marche ce qu'on est en train de faire.
1: Oui, non, du coup, on dirait que c'est un peu une notion fantôme. Qui fait référence au vieux monde.
2: Moi, ça serait plutôt par rapport au mouvement, par rapport à ce que vous avez présenté. On voit donc que tout bouge à des vitesses différentes. Et du coup, je me dis, je marche sur des causes calcaires qui ont 180, 200, 300, 400 millions d'années. Mais du coup, où est-ce que sur la planète, ces sédiments se sont déposés? Aujourd'hui, on est à Millau, on a les pieds à Millau, mais il y a ce sur quoi on a les pieds, ça s'est créé où?
3: Ça, c'est il y a très longtemps, donc ça dépasse... Non, on a dérivé, a priori, on était plutôt proche de l'équateur quand ça se fait. Parce qu'en fait, là, ce que j'ai présenté dans la carte de mouvement avec le GPS, je vous ai dit, l'Europe, on l'a stabilisé, mais on est en train de bouger aussi, tout bouge à la surface de la Terre en permanence. Le problème, c'est la définition du référentiel aussi. Et en fait, ce référentiel, on ne sait jamais exactement comment le déterminer. Donc, l'image que je prends souvent, c'est le train et le quai de la gare. Ok, on est sur le quai de la gare, ben, on voit le train partir, donc on a l'impression d'être stable sur le quai de la gare, et c'est le train qui bouge. On est dans le train, on peut imaginer qu'en fait, le train ne bouge pas, et c'est le quai de la gare qui est en train de partir. D'accord ? Et donc ça, c'est la même chose. Et arriver à définir un référentiel stable dans la Terre, c'est compliqué. Ça se fait parfois avec le volcanisme, parce qu'on a des points chauds comme Hawaï, comme autres, qui remontent vraiment très profondément. Et donc, on peut arriver à définir une espèce de référentiel qui serait un peu profond, ancré, mais tout ça... Tout bouge. Donc en fait, même nous, là, on est en train de bouger, même si je vous ai montré une carte où, a priori, l'Europe, enfin l'Eurasie, ce qu'on appelle la plaque eurasiatique, ne bouge pas, elle bouge aussi. Et donc voilà, ces sédiments, quand ils se déposent il y a 180 millions d'années, en fait, on est plutôt proche de l'équateur. Et donc, ce qu'il faut même imaginer, quand vous alliez à Montpellier il y a 30-40 millions d'années, ben, vous n'alliez pas à la Grande Motte, vous alliez à Font-Romeu faire du ski. Parce que les Pyrénées continuaient, en fait, et allaient... Et en fait, vous alliez en Sardaigne, sans prendre le bateau. Il n'y avait pas besoin. La Sardaigne était collée à la Grande Motte. Et tout ça, ça s'est ouvert. Donc, on a eu la migration de la Corse et la Sardaigne. On est passé d'un axe est-ouest à un axe nord-sud. Tout est toujours en mouvement, en fait. Tout dépend de la gamme de temps laquelle on considère, quoi.
4: Pour revenir sur cette idée de dichotomie animée-inanimée, sur les rivières, on voit que le processus de désanimation, il est assez récent sur nos rivières. Il est visible, il est sur un pas de temps très court. Aujourd'hui, alors on est à la limite là, du bassin Rhône-Corse-Méditerranée. Moi, je connais plus le bassin Rhône-Corse-Méditerranée. Mais on a 56% des cours d'eau qui sont artificialisés. On a changé la forme des rivières, on a construit des digues, on a extrait du gravier, on a mis des barrages. On a vraiment stabilisé et construit les conditions de l'inanimation des rivières. Donc, déconstruire tout ça, c'est donner à voir aussi ce que vous avez fait là ce matin, que tout ça vit, quoi. Mais ça va à l'encontre de... Je sais pas le dater, hein, le drainage, tout ça, c'est le Moyen-Âge, mais le gros de l'artificialisation des cours d'eau, c'est peut-être les 50 dernières années, où on a altéré carrément la forme des rivières. Les rivières n'ont plus du tout une forme, et elles ont perdu ce que les spécialistes appellent leur capacité de pulser. Une rivière, ça bouge, ça sort de son lit, ça déborde, ça... Et c'est ce qu'on a voulu arrêter pour construire, pour urbaniser, pour pouvoir prendre de l'eau. Donc, qu'est-ce qui reste des rivières quand vous leur prenez toute leur eau, vous avez extrait le gravier, vous avez extrait le sable, vous avez bétonné leurs rives, hérissé des murs, des barrages? Il ne reste plus grand-chose. Donc, on a créé les conditions pour que l'eau soit réduite à cet état de H2O, alors qu'elle est infiniment plus que ça, et les milieux aquatiques sont infiniment plus que ça. Donc, il y a tout ce boulot-là de déconstruction, ce processus de désanimation, il me semble, qui a à faire avec des journées comme celle-ci. C'est une bonne occasion.
5: Il y a un phénomène qu'on constate sur les rivières de notre région, des Grands Causses. Il y a deux rivières là, proches.

0: La jonte, le trèvezel qui se perdent. Elles partent sur un parcours souterrain pour ressortir plus bas. Et moi, j'ai toujours entendu dire, même des hydrogéologues, je connais un qui habite sur Millau, qui nous disait, le Tar, actuellement, il est au plus bas de là où il peut aller, parce qu'il est sur la roche-mer. Mais il me disait, le phénomène qui s'est passé, soit sur la jonte, soit sur le trèvezel, un jour risque d'arriver. Que le Tar, à quelques endroits, passe par en dessous. Ce qui provoquera plus tard peut-être un effondrement. Alors lui, il me disait, dans le temps géologique futur, que ces effondrements permettraient de retrouver ces rivières à l'air libre. Alors est-ce que c'est des thèses qui sont anciennes? Est-ce que c'est corroboré par vos recherches? Est-ce que c'est une fantaisie? Enfin, moi, je suis sur cette idée-là, quoi.
1: Oui, la jonte, on la voit qui coule en souterrain. Et le trèvezel aussi, mais c'est parce qu'on a un réseau de plomberie qui s'est développé dessous, et comme on n'a pas suffisamment d'eau, en fonction du régime, on va le faire couler en souterrain. En fait, la roche-mère, il n'y a pas, parce que ce qui va se passer, c'est que si on est dans le calcaire, on peut avoir ce réseau de cavités dessous qui permet à l'eau de se perdre et puis de ressortir un peu plus loin. Donc pour le coup, là, on va vraiment avoir une résurgence. Mais la roche-mère, elle va se faire inciser aussi. Donc à partir du moment où on va passer sur des roches, et il faut voir ce qu'on définit comme roche-mère, mais quand on va passer dans les marnes, on va plus fabriquer de conduits, donc on va continuer d'inciser, la rivière elle va continuer de descendre. Par contre, comme on est sur des roches imperméables, et ben la rivière elle va jamais disparaître, dans le sens où, enfin, sauf s'il y a plus de sources en amont et s'il y a plus assez d'eau qui arrive, la rivière va s'écouler toujours en surface. Donc c'est juste ça. Après, des conduits qui vont s'effondrer. Ça peut arriver, il y a des coins sur les ronds, on se pose la question, ou Vallon-Pont d'Arc par exemple, c'est un peu ça, c'est qu'à un moment il y a eu une cavité et puis on a un petit effondrement, mais il n'y a pas de gros effondrement de prévu.
2: J'ai été interpellé en fait parce que vous avez dit de l'attachement en fait des gens qui vivent dans des milieux pollués, de Caseville par exemple, et je m'interrogeais en fait sur ce que ça dit, cet attachement. Attachement, bon, évidemment, peut-être du point de vue des gens à une usine qui a fait vivre leurs ascendants, mais il me semble qu'il n'y a pas que ça, et que ça dit quelque chose de nos relations à ce qu'on appelle vivant. Je voulais savoir ce que vous avez à dire là-dessus, quoi, sur cette question des attachements à des endroits où finalement on se dit mais on a juste envie d'enfuir, et finalement c'est pas ce qui se passe, quoi.
3: Merci pour cette question qui me permet de revenir sur le cas de Vivier. Justement, quand je suis arrivée, alors ça fait quelques années à Vivier, j'ai commencé par aller rencontrer le maire qui était absolument furieux parce que Santé Publique France est arrivé avec les services sanitaires régionaux pour mener une étude de santé, une étude d'imprégnation où les viviésois étaient invités à aller se faire dépister pour le cadmium et le plomb. Et il m'a dit, mais quand les services de l'État sont arrivés, à écouter leur discours, on était des morts vivants. Et ce terme de mort vivant m'a... Alors on parlait de fantôme tout à l'heure, mais m'a interpellée. Qu'est-ce qu'il y avait derrière ce refus-là? Et j'ai trouvé ça vraiment intéressant. Alors qu'est-ce qu'on a pour penser un peu le positionnement de ces habitants? Lui, il refusait cette idée, on n'est pas des morts vivants, vivre ici c'est une vie, on aime notre région, on a accès à la montagne, il y a le Lot qui est à côté, c'est absolument magnifique, et on aime vivre là. Donc il y avait la loyauté qui a été construite dans l'histoire par l'usine. Je ne vais pas faire toute l'histoire industrielle, mais il y a le paternalisme industriel qui, de 1855 à 1960 à peu près, qui a créé des formes de loyauté. Le patron de l'usine, il contrôlait que les gens allaient bien à la messe. Il y avait un vrai contrôle social sur... Donc ça, c'est une partie. Mais vous avez raison, il y a toute l'autre partie. C'était cet attachement très, très fort. À Fos-sur-Mer, les gens disent, mais on vit ici parce que c'est dans nos viscères, quoi. Donc il y a un truc plus qu'incarné. Et c'est ça qui m'a intéressée. Et d'essayer de trouver une manière de raconter ces territoires qui n'ajoute pas à la violence des pollutions en dépossédant un petit peu plus les habitants et en racontant, alors moi j'ai thématisé ça comme ça, mais que c'était aussi une forme d'appartenance et de sentiment d'obligation humaine et plus qu'humaine, quoi, parce que c'était plus que de l'attachement au lieu, c'était quelque chose qui, c'était un sentiment de faire partie, de faire communauté qui obligeait les gens à rester. Alors vous avez Fos-sur-Mer aussi, hein, les gens, tout un tas de bénéfices économiques et sociaux directs, mais il y avait vraiment cette idée d'avoir de liberté. Les gens racontaient, on va ramasser les champignons, des fois on va

0: va ramasser les champignons sur le crassier, mais bon, on n'y va qu'une fois par an. Et puis, on aime être là. Et puis, même la montagne Pelée, qui est cette grande colline qui a été déforestée par les fumées de l'usine, bah, c'est notre monument, quoi. C'est notre histoire industrielle, c'est notre histoire ouvrière. Et voilà, il y a tout ça dans l'idée de rester là et aussi de prendre soin de ce territoire-là. J'ai rencontré aussi des gens qui m'ont dit, mais une fois à la retraite, on s'était dit, on va déménager, on va partir, c'est pas possible. Et en même temps, quand la retraite est arrivée, on a regardé une carte de France et on s'est dit, mais on va aller où ? Où est-ce qu'on va retrouver une jolie maison avec vue sur la montagne à des prix, et où on est sûr qu'il n'y ait pas de pollution. Ils ont regardé, bah là, il y a de l'agriculture intensive, là, il y avait une usine, là, il y a des anciennes mines. Bah, en fait, on va rester là, parce que ce territoire nous oblige, et puis on va s'engager dans des associations. Bon, la personne à laquelle je pense en particulier, elle a fondé une association d'aide aux anciens ouvriers, pour monter des dossiers en reconnaissance de maladies professionnelles. C'est aussi une autre façon de prendre soin des relations qui font ce territoire.
1: En plus, ce n'est pas vraiment une question, mais c'est une interrogation. On a parlé de l'eau qui coule, de l'eau qui ressort, on a moins parlé de l'eau qui tombe du ciel, et je pense que dans notre temps, là, c'est des questions qui se posent de plus en plus, parce qu'elles ne tombent plus pareil, elles tombent soit beaucoup, soit plus du tout, et ça interroge beaucoup notre habitabilité sur Terre. Et alors moi qui bosse sur des pratiques de loisirs, je voulais vous raconter une petite histoire qui va croiser un peu le feu, la terre et l'eau. C'est l'histoire du ravin du Vorce, juste à côté, qui en 2022 a cramé, donc il n'y a plus de couvert végétal, et l'année dernière, il y a eu un orage stationnaire, et qui a fait partir la terre. Et pour ceux qui connaissent le ravin du Vorce, aujourd'hui, non seulement il n'y a plus de terre, parce que le feu et l'eau, ils se sont liés, mais en plus de ça, les arbres, ils sont tombés, puisqu'ils ne tenaient plus, il n'y avait plus de terre. Et donc le chemin, il est bouché. Et dans notre habitabilité, notre capacité à circuler dans cet endroit-là, il est bien altéré, puisqu'il faut marcher maintenant dans un pierrier en enjambant les arbres.
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1: Bonjour à tous. Dans l'actualité au Moyen-Orient, une 10e nuit d'affilée d'échanges de frappes entre Américains et Iraniens. À nouveau, le marché du pétrole se tend encore plus depuis l'annonce par les rebelles houthis d'un blocus de l'Arabie Saoudite, à suivre dans un instant. Le président libanais reçu à la Maison-Blanche par Donald Trump, avec au menu des entretiens la situation au sud Liban, où l'armée libanaise a commencé à se déployer en application de l'accord avec Israël sur les zones pilotes. En France, polémique autour de la loi d'urgence agricole sur le point d'être définitivement voté au Parlement. Le Premier ministre devait recevoir la ministre de la Transition écologique qui aurait l'intention de démissionner. Dans ce journal, encore enfin une bonne nouvelle pour la planète. Au Brésil, les incendies qui dévastent la forêt amazonienne sont à leur plus bas niveau historique. Au Moyen-Orient, les rebelles houthis du Yémen, rebelles pro-Iran, ont annoncé donc un blocus maritime de l'Arabie Saoudite, ce qui ne va sûrement pas dans le sens d'un apaisement entre les États-Unis et l'Iran. Le porte-parole houthi a invoqué le blocus imposé par l'Arabie Saoudite aux ports et aéroports des rebelles, et aussi il a mentionné l'attaque de l'aéroport de Sanaa. Anne Verdaguer, bonjour.
2: Bonjour.
1: Cette annonce risque de perturber un trafic maritime déjà fortement entravé dans la région avec le blocage du détroit d'Ormuz, et donc de tendre encore plus le marché du pétrole.
2: Oui, car une fermeture du détroit de Bab el-Mandeb, qui est la porte sud de la mer Rouge, frapperait une route maritime qui représente environ 7% du trafic mondial de pétrole. Aux États-Unis, le gallon est déjà monté à plus de 4 $ hier, après l'annonce des rebelles houthis. Sylvain Domergue, professeur à Sciences Po Bordeaux, spécialiste des flux maritimes.
3: Dans la mer Rouge, il y a un port saoudien, le port de Yanbu, et ce port voit aujourd'hui sortir à peu près 70% de la production de pétrole saoudien. Donc là, ce à quoi il faut s'attendre si les Houthis mettent vraiment à exécution leur menace, c'est une tentative de perturbation des flux maritimes à hauteur du détroit de Bab el-Mandeb, et peut-être même des frappes sur le port de Yanbu, hein, parce que c'est pas si loin que ça finalement, qui pourraient perturber ses exportations et donc effectivement renchérir encore plus le prix du pétrole, compte tenu du fait que le pétrole se dirigeant vers l'Asie serait encore plus perturbé.
2: Parmi les 5 à 7 millions de barils qui sortent par jour du port saoudien de Yanbu, une grande partie est en effet destinée à l'Asie. Selon un autre expert joint par téléphone, ce nouveau blocage pourrait générer des retards d'environ un mois et contraindre la Chine notamment à se rationner en pétrole, tout comme après la fermeture du détroit d'Ormuz.
1: Anne Verdaguer du service Eco, merci pour ces explications. J'ajoute qu'en France, l'essence sans plomb 95 a de nouveau franchi le prix de 2 euros le litre en moyenne après plus d'un mois sous cette barre symbolique. Le sans plomb 95 est l'essence la plus consommée par les Français. Le président libanais Joseph Aoun, reçu aujourd'hui à la Maison Blanche par Donald Trump, le président américain. Cette rencontre au sommet coïncide avec le lancement d'une première zone pilote dans 3 localités du sud du Liban. Il s'agit de tester l'accord conclu fin juin entre Washington, Beyrouth et Israël. Il prévoit, je vous le rappelle, un retrait israélien progressif, le déploiement de l'armée libanaise, enfin à plus long terme, le retour des habitants. Abla Jounaïdi, bonjour.
4: Bonjour.
1: Ça c'est pour la théorie, mais sur le terrain, Abla, eh bien la réalité reste pour le moment très contrastée.
4: Oui, si l'on prend les 3 villages situés au sud de la rivière

0: litanie, eh bien, on se rend compte que dans deux d'entre eux, Froun et Srifa, l'armée libanaise était déjà déployée. Elle effectue des patrouilles régulières. Donc, il n'est pas question de retrait israélien là-bas. L'armée israélienne n'était pas sur place. Ce mardi, l'armée libanaise s'est en revanche déployée dans le troisième village, celui de Zawtar el-Gharbiyeh, aux abords duquel les soldats israéliens sont présents. L'armée israélienne a déclaré qu'elle allait adapter son dispositif en conséquence, mais elle proclame aussi son droit à l'autodéfense et à la neutralisation des menaces, une référence au Hezbollah. Le véritable test, ce sera de voir comment la milice chiite qui rejette l'accord va réagir à ces derniers mouvements. Autre question, le retour des habitants sera-t-il possible? La population a quasiment déserté ces localités détruites par les bombardements. À Washington, où il rencontre cet après-midi Donald Trump, le président libanais doit demander des assurances sur le retrait libanais du israélien du sud du Liban, pardon. Il doit aussi réclamer un soutien matériel pour permettre à l'armée libanaise de réaliser ses missions qui sont le redéploiement dans le sud, mais aussi le désarmement du Hezbollah.
1: Merci à Abla Jonaidi du service international. Au lendemain d'une journée qui a fait au moins 14 morts en Ukraine et en Russie, un incident signalé dans la nuit en mer Noire, une frappe contre un navire transportant du propane vers un port ukrainien provoqué un important incendie à bord, blessant 3 marins et contraignant l'équipage à évacuer. En France, vers l'adoption définitive au Parlement de la loi d'urgence agricole, dernière étape aujourd'hui au Sénat. Le vote semble acquis malgré la polémique sur les pesticides. Elle pourrait entraîner la démission de la ministre de la Transition écologique, Monique Barbu. Le Premier ministre Sébastien Lecornu appelle sur le réseau X à ne pas instrumentaliser cette loi. Il devait recevoir en fin de matinée sa ministre qui donc aurait l'intention de démissionner. On reste en France où un appel à témoins a été lancé pour faire la lumière sur le suicide d'un jeune homme de 21 ans. Il a mis fin à ses jours le 12 juillet à Châtonnet, petit village de l'Isère dans le sud-est de la France. Sa famille incrimine des années de harcèlement raciste. Elle et ses proches ont déposé plainte pour provocation au suicide. Ils sont à la recherche d'éléments aidant à identifier les coupables, mais aussi à briser le silence. Leurs démarches sont relayées par SOS Racisme, Amélie Beaucourt.
2: La photo du jeune homme, visage enfantin et sourire timide, a été massivement diffusée sur les réseaux sociaux. Joris Laurencin, 21 ans, a mis fin à ses jours il y a un peu plus d'une semaine après avoir expliqué dans une lettre la souffrance provoquée par des années de harcèlement en raison de ses origines. Dans le viseur de la famille, une fête de village qui aurait eu lieu quelques semaines avant le passage à l'acte et lors de laquelle le garçon aurait été publiquement pris à partie, toujours pour des motifs racistes. Pour Dominique Sopo, président de SOS Racisme, ce drame n'est pas un fait divers.
3: Il faut quand même se rendre compte que le racisme tue, que lorsque l'on combat le racisme, c'est pas juste parce que c'est désagréable, c'est parce que ça fait des dégâts. Et ce serait bien que les responsables politiques, les médias et même la société dans son ensemble se saisissent de ce sujet.
2: L'ONG alerte également sur la multiplication des injures racistes et des faits de harcèlement qu'elle constate lors de ses permanences juridiques. Des paroles de plus en plus assumées, répétées et revendiquées. C'est aussi pour briser cette omerta que la famille de Joris Laurencin appelle aujourd'hui les témoins du harcèlement de leur fils à parler.
1: C'était Amélie Beaucourt. Les débuts du nouveau Premier ministre britannique marqués par une mesure symbolique. Andy Burnham a annoncé un premier geste en faveur du pouvoir d'achat des ménages. La TVA sur l'électricité de ces ménages sera supprimée le 1er octobre, ce qui devrait diminuer la facture d'un ménage moyen d'environ 45 livres par an, 53 euros. Un accrochage en mer de Chine méridionale entre la Chine et les Philippines menace de peser sur la réunion ce mardi de l'ASEAN, l'organisation des pays d'Asie du Sud-Est qui se réunit à Manille. Les États-Unis et leurs alliés ont dénoncé l'attitude dangereuse de la Chine. En Inde, le mouvement de contestation appelé Parti des Cafards promet de poursuivre sa mobilisation jusqu'au départ du ministre de l'Éducation. Ce mouvement fédère la colère contre les fraudes aux examens et plus largement le ras-le-bol de la jeunesse indienne. En ces temps très troubles, enfin une bonne nouvelle pour la planète. Elle nous vient du Brésil. On apprend que les incendies qui frappent la forêt amazonienne sont tombés l'an dernier à leur plus bas niveau historique. C'est ce que montre le bilan annuel du réseau de surveillance satellite MAP Biomass. La forêt amazonienne est riche en biodiversité et elle est essentielle pour capter nos gaz à effet de serre et ralentir donc le réchauffement climatique. Jeanne Richard, bonjour.
4: Bonjour.
1: Bonne nouvelle aussi pour le président Lula. L'approche de la présidentielle au Brésil, la protection de la forêt est en effet l'un de ses engagements.
4: La plus grande grandes forêts tropicales du monde peu soufflées. L'année dernière, à peine plus de 3 millions d'hectares ont brûlé. En 2024, ce sont près de 16 millions d'hectares qui ont disparu dans les flammes. Une sécheresse historique avait favorisé la propagation des incendies.

Ces incendies, ils sont dans leur immense majorité déclenchés par des activités humaines, en général du brûlis de pâturage non autorisé ou mal contrôlé, ou pour déboiser illégalement. Et si les feux ont tant baissé en 2025, c'est en partie parce que les communautés locales, souvent impliquées, ont été très marquées par ces feux incontrôlables de 2024, mais aussi parce que la saison des pluies a été décalée selon Map Biomass et parce que la déforestation en Amazonie brésilienne continue à diminuer.

0: important ailleurs au Brésil, au Cerrado, notamment la savane la plus riche en biodiversité au monde. Les experts craignent aussi l'impact dans les mois qui viennent d'un super El Niño qui pourrait entraîner une nouvelle sécheresse.
1: Jeanne Richard, merci. Enfin, après une journée de repos, le Tour de France entame près du lac Léman sa dernière semaine. Au programme du Tour, ce mardi, un contre-la-montre individuel de 26 km rendu difficile par une côte de près de 10 km. Voilà pour l'information qui revient à 13h30 avec RFI Midi, présenté aujourd'hui par Paul Loncin-Spinelli. Très bonne journée sur RFI.
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3: La Russie, soucieuse de continuer à apparaître comme une grande puissance, a réinvesti le continent africain depuis plusieurs années. Elle met en avant un argumentaire qui reprend celui de l'ancienne Union soviétique. Mais derrière les promesses de fraternité sans frontières, de partage de connaissances et de richesses, se trouvent d'autres objectifs moins avouables, comme le recrutement de combattants pour sa stratégie de chair à canon en Ukraine. Ces dernières années, le soft power ou l'influence russe s'est développé et transformé. La Russie en Afrique, une stratégie d'influence en mutation. Un grand reportage du service Afrique de RFI avec un récit de François Mazet.

0: Nous sommes à Abidjan, en Côte d'Ivoire. Dans ce studio de musique se tient un concours de chant discret auquel assiste notre correspondant Benoît Almeiras. On chante en anglais, en français, Alicia Keys, Garou ou Lara Fabian. Mais pour les candidats, l'horizon n'est pas New York ou Paris, mais Moscou. L'enjeu, une participation au festival La Route de Yalta. Organisé pour la première fois en 2019 dans cette station balnéaire de Crimée occupée, bien connue des amateurs d'histoire, il a désormais lieu au Kremlin, dans la capitale. On y célèbre les classiques russes et la Grande Guerre patriotique, comprendre la Seconde Guerre mondiale. Une époque très lointaine pour ces candidats jeunes, plus attirés par le voyage et la recherche de notoriété.
1: Je pense que ça parle un peu de... Après la guerre mondiale, c'est ça? Voilà, ça me fait un petit peu de vacances de visiter Moscou. J'ai jamais vu de toute ma vie, donc voilà.
2: Le fait que ce soit en Russie, c'est un pays déjà que j'ai jamais imaginé découvrir. Ça serait un boost et une plateforme de visibilité pour moi et j'espère aussi que mon pays va reconnaître mon talent.
0: Pour voir Moscou, certains veulent se donner toutes les chances, comme ce candidat qui pousse l'hymne russe a cappella. Lors de l'édition 2025, c'est un artiste ivoirien qui a représenté l'Afrique. Et pas n'importe lequel, Emmanuel Désiré Boyer, d'Ivova, a été vainqueur de l'édition 2024 de The Voice Afrique francophone. Récompensé du prix du public avec Katyusha, chant patriotique de l'armée rouge, interprété en Dioula.
3: J'ai vu une belle opportunité et donc ça m'a tout de suite encouragé à partir. Un chanteur ivoirien de cet âge en plus qui est allé se produire sur la scène du Kremlin, c'est vraiment une grande notoriété que ça m'a apporté. Oui. Depuis je suis revenu, il y a plein de personnes qui m'approchent pour me demander des conseils, pour savoir comment est-ce qu'ils peuvent faire aussi pour y arriver. Là il y avait quelqu'un tout à l'heure qui m'appelait, qui m'a dit qu'il partait au casting, il voulait savoir comment se tenir et tout, et je lui ai donné les informations. Je pense que tout va bien se passer pour lui aussi.
0: À l'origine de la participation de Vova et de ce casting, Ebenezer Dion, coach vocal pour The Voice Afrique francophone. Ses liens avec la Russie remontent à plus de 20 ans.
4: Je vous dis d'abord que c'est une initiative de l'association des russophones de Côte d'Ivoire. C'est le prolongement, c'est une manière aussi de pouvoir contribuer à l'action culturelle de la Russie dans l'Afrique francophone. C'est ce qu'on essaie de faire donc en partenariat avec l'association. J'ai étudié en Russie, je suis allé là-bas pour des études académiques en musique à l'Académie Gniessi de Moscou, qui est une académie très prestigieuse là-bas en Russie. Ben, c'est après ça que je suis entré au pays. Puis bon, voici qu'on prend un peu des initiatives pour pouvoir faire avancer la culture et puis la musique en Côte d'Ivoire.
0: L'association des russophones de Côte d'Ivoire, la Russie, a été créée en 2021. Sa présidente, Tatiana

0: Rakitina assure qu'elle ne fait pas de politique.
1: Pour nous, c'est plutôt la possibilité, à travers de ce festival, aider à la Côte d'Ivoire sortir à l'étranger, conquérir le nouveau spectateur. C'était plutôt un événement de professionnels, des amateurs de la musique, qu'un événement...
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C'est l'heure de votre agenda. Il fera toujours aussi chaud cette semaine, mais nous allons changer d'air. Et cela grâce à l'association Éclat Lyrique qui organise la 6e édition du festival Changer d'air. Et ça commence dès ce lundi avec Benjamin Vallière qui nous présente le sens caché des comptines. Une analyse drôle et documentée de nos chansons d'enfance. Et si ces chansons sont pour les enfants, le spectacle, lui, est pour adultes. Ça se passe dans l'église troglodytique de Peyre et c'est à 19h, entrée 8 euros, incluant le spectacle et un verre. Mardi, on continue avec le festival Changer d'air, mais cette fois-ci à Comprégnac, où la compagnie Tête d'Ampoule propose un repas suivi d'un concert de EAR, électro-acoustique riff, concert électro-instrumental, ritournelle traditionnelle à la sauce électro-festive, avec Romain Roux, création ambiance électro et sax baryton, et Étienne Roux, clarinette, flûte, accordéon et chant. Un prix libre et conscient, le repas est à 19h. Pour réserver, c'est au 07 53 15 20 99 ou par mail à compagnie Tête d'Ampoule, cietetedampoule@gmail.com. Et le concert, lui, est à 21h, c'est à Comprégnac. L'expérimentation se poursuit à la draille, à la cavalerie ce mardi, c'est le tact. Cette fois, l'expérience est tout à fait nouvelle. Mathilde Saulier, spécialisée en massage thaï, accompagnée par la danseuse et performeuse Sandrine Fréteau, se prête au jeu de confondre leurs techniques avec les mouvances sonores de Marc Callas et Christophe Sepansky au cœur de l'installation. Le massage thaï, la danse et le son se rencontrent pour vous faire découvrir un savoir-faire et vous donner à voir et percevoir le sens du toucher. Vous n'avez plus qu'à vous installer confortablement et savourer cet instant suspendu. Mardi à 19h à la Draille à la Cavalerie. Entrée 10 euros, renseignements et réservations au 06 88 09 94 41 ou ladraille12@gmail.com.

On passe à mercredi, un spectacle de danse au profit de l'association Huntington France. La maladie de Huntington est une maladie neurodégénérative. Elle provoque des troubles cognitifs, souvent comportementaux et moteurs. Le spectacle aura lieu ce mercredi à 21h, salle Richard V, une salle climatisée, c'est important de le préciser, ces temps-ci, à Sainte-Afrique. Pour plus de renseignements, contactez Cécile Rigal au 06 48 10 27 35 ou à ahfcecile.rigal@gmail.com. On revient à Peyre au festival Changer d'air avec le spectacle de Tricot Combo, Sans cerveau, la vie est beau. Quatre musiciens, chanteurs et comédiens qui vous embarquent dans un univers aussi chaleureux que leur tricot de laine bariolée. C'est à 20h30 et ça se passera sur le parking du Rocher à Peyre, tarif 13€. Se basse sur le Larzac à 18h chez Brigitte et Sylvie du collectif Lit en Sol. Le duo Nouria, Jules Ménébou à la guitare et Ishtar chant et Oudaf vous imperteront des chants classiques et traditionnels de la Méditerranée.

L'entrée est libre. Les renseignements au 06 77 04 01 19. Le festival Sites et Sons fait son grand retour à Millau et sur les Grands Causses et vous propose cette année encore des soirées musicales et artistiques uniques, sous les étoiles et dans des lieux patrimoniaux et paysagers uniques. Premier rendez-vous ce jeudi au Clos de Bel Air sur le Larzac, un ancien corps de ferme à l'architecture typique cossonarde récemment rénovée. À 19h, un spectacle familial avec l'art d'accommoder les restes, des marionnettes à taille humaine, spectacle musical poétique et drôle. 20h, tremplin musical avec Renaud R qui nous servira sa chanson française et ses compositions. 21h, concert de la fanfare de scène Jazz Funk Culte. Vous pouvez trouver plus de renseignements et réserver sur le site de l'Office de tourisme de Millau à explore-millau.com. Si vous êtes plutôt musique classique, un autre lieu magnifique qu'est la chapelle Notre-Dame-des-Champs au pied de Mostuéjouls. Elle accueillera Jean-Baptiste Prunier à l'alto et au violon baryton et Cosima Gelfucci au piano qui interpréteront un répertoire assez éclectique puisque vous y entendrez du Brahms, du Tchaïkovski, du Dvorak mais aussi du Astor Piazzolla. Ça se passe à 20h30 à la chapelle Notre-Dame-des-Champs, entrée gratuite et participation libre. Toujours jeudi, le rendez-vous est désormais devenu une tradition estivale. Le Jardin des Enclos, à La Depeyre, près du Viala du Tarn, accueillera la 5e promenade littéraire et musicale placée cette année sous le signe de l'Espagne. Au fil d'un parcours à travers différents espaces du jardin, les visiteurs seront invités à un voyage où se mêleront littérature, poésie, musique, théâtre et peinture. Plus qu'une simple évocation historique, cette promenade proposera une immersion sensible dans l'âme espagnole. Rendez-vous ce jeudi à 18h au Jardin des Enclos à La Depeyre, près du Viala du Tarn. L'été, on se plaît à déambuler et déguster les saveurs locales sur les marchés. Ce lundi, c'est Marché Gourmand à Millau, sur les quais Sully-Chaliès, avec les groupes Idic et Zico et Mario. Mercredi, à Montredon du Larzac, avec pour thématique Danse et Mythologie. Préparez vos bagages, on part en voyage. Dès 18h, vous y rencontrerez Mathieu Burnia, auteur de la BD Foudroyant, une série mythologique inspirée de l'Odyssée. Et à 21h, concert avec Corde-Corps, un violon et une guitare qui se disputent et se partagent une batterie et l'espace. Le son fait l'arbitre et le volume la vigie tout en haut du mât. Jeudi, à la Couvertoira d'un animation musicale, Je s'appelle groupe de la chanson française façon rock country. Et à Sainte-Eulalie-de-Cernon, toujours jeudi, à partir de 19h, magie en roue libre avec le facétieux clown magicien Doon. Et à 20h30, concert du projet Newton. Voilà, c'est fini pour ce début et ce milieu de semaine. Et je vous retrouverai vendredi pour un agenda du week-end. Une bonne semaine à vous!

0: Le festival Changer d'air revient à Pairs pour une 6e édition.
1: Du lundi 20 au samedi 25 juillet 2026, l'association Éclat Lyrique vous convie à une dégustation de spectacles de rue mêlant chant, voix, musique et art lyrique, le tout arrosé d'un ton décalé et humoristique.
2: Coup d'envoi le lundi 20 juillet à 19h à l'église troglodyte de Pairs, qui accueille le spectacle Le sens caché des comptines.
3: Elle fit un fromage du lait de ses moutons, tonton, du lait de... Oh, attendez, ça fait du lait les moutons?
4: Une conférence chantée par Benjamin Vallière.
0: Le mardi 21 juillet, mise en bouche électro-acoustique à Comprégnac à 19h.
5: Le duo live par la compagnie

0: Tête d'ampoule accompagnée d'un repas.
1: L'entrée est servie le jeudi 23 juillet au parking du Rocher de Peyre. Rendez-vous dès 19h pour une buvette et une petite restauration.
2: Et à suivre à 20h30, profitez du spectacle Sans cerveau, la vie est beau.

0: Le plat de résistance arrive le vendredi 24 juillet au château de Peyre avec l'oiseau que tu croyais surprendre, bâti de l'aile et s'envola.
1: Un portrait multiple des Macalvés par la compagnie Retour d'Ulysse. Ça commence à 19h et c'est suivi d'un buffet.
2: La soirée continue avec la famille Wolili qui propose le spectacle Pas à pas. Embarqué avec deux comédiennes à la recherche de nouvelles sonorités, avec comme seul bagage un accordéon.
1: Vous voulez profiter de la soirée de manière insolite ?
0: Catalpa Canoë propose de rejoindre Peyre en canoë.
1: Le rendez-vous est fixé pour 16h30 au parking de Peyre sur réservation obligatoire.
3: En dessert, Éclat Lyrique va vous régaler de plein de spectacles gratuits sur toute la journée du samedi 25 juillet.
1: Dès 11h et jusqu'à 18h, place de l'église, théâtre d'objets en caravane avec la compagnie du Schmock autour de deux opéras,
0: Fausto et Salomé.
1: À 11h, la compagnie La Famille Guinguette propose Les Valseuses.
2: Un duo accordéon-voix en déambulation dans les rues de Peyre au départ du Petit Train 4.
4: Moi aussi je le fais, là, ton petit scénario, là.
3: À 12h30, retour à la place de l'église pour le repas servi par Mobilette Kitchen et pour un plateau radio avec Radio Larzac.
1: Venez découvrir l'univers des artistes programmés l'après-midi et tester vos connaissances sur l'opéra pour tenter de gagner un coup à la buvette.
0: Vous pouvez aussi déposer vos messages sonores dans le sonomaton de Radio Larzac toute la journée du samedi 25 juillet à proximité de l'église de Peyre.
1: À 14h30, au château de Peyre, Croisillon et compagnie présentent Bouche décousue.
2: Solo poétique et musical autour de la broderie au féminin de l'Iran à l'Occitanie.
1: À 16h30, à la Baume, la compagnie Rocking Chair Théâtre donne l'art d'accommoder les restes.
2: Deux marionnettes à taille humaine qui chantent et racontent.
3: La compagnie Le plus petit espace possible vous invite à un acte poétique en zone sonore. La femme pavillon.
1: Un concert qui cogne de l'intérieur va résonner à 18h sur la place de Gissac.
0: Et le festival se termine en beauté sur la place de Gissac où la compagnie La Famille Guinguette donne à nouveau son spectacle Les Valseuses en déambulation dans les rues de Peyre.
2: Ce n'est pas tout. Retrouvez en guise de mignardise une exposition pour découvrir les créations de l'association Éclat Lyrique en images, en vidéo et en son. Visible gratuitement du 21 au 25 juillet de 10h à 18h à l'église troglodyte de Peyre.
1: Prenez une bouffée d'air frais, de musique et de rire au festival Changez d'air du lundi 20 au samedi 25 juillet à Peyre. Toutes les informations sur le programme, la billetterie et les réservations pour les repas et les concerts sont sur les pages Facebook et Instagram de l'association Éclat Lyrique.

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0: Denis Schiffer, merci d'être avec nous aujourd'hui. Nous sommes vraiment contents de vous accueillir à Radio Larzac. Merci. Vous êtes enseignant à l'IRIS sur le Proche-Orient. On vous connaît aussi pour être journaliste. Vous avez été dirigeant de l'hebdomadaire Politis, vous êtes éditorialiste. Et donc vous êtes un grand connaisseur du Proche-Orient et de la cause palestinienne. Nous vous proposons d'avoir votre regard, que vous nous donniez votre regard sur ce qui se passe en ce moment. Et il nous semblait intéressant d'aborder ça sous quatre chapitres. Oui. Un chapitre qui se passe en Israël, sur les buts de la guerre, sur comment vous voyez en fait pourquoi il se passe tout ça en Israël. Un autre point sur ce qui se passe ici en France et comment en fait les journalistes ont traité l'événement du 7 octobre. Un point sur Gaza, sur en fait le nombre de morts à Gaza était inimaginable. Il se pose la question de la reconnaissance du génocide. Quel est votre point de vue là-dessus? Et enfin, on voudrait finir sur ce qui se passe à l'ONU. C'est l'actualité aussi de la semaine avec le vote à la Knesset contre l'UNRWA. Nous aurons plus le grand plaisir de vous accueillir en conférence, donc on pourra affiner tout ça le 28 novembre. Est-ce qu'on commence par Israël dans...
1: Comme vous voulez, l'ordre que vous avez proposé me convient, mais voilà, c'est parfait.
0: Dans le numéro spécial de Politis, vous parliez en fait des buts de la guerre et du rêve sioniste. Est-ce que vous pouvez nous en dire plus à ce sujet?
1: Alors, les buts de la guerre, il y a une grande confusion dans la façon dont on en parle, ce conflit ici. On dit que Netanyahou n'a pas de but de guerre, en fait, qu'il ne sait pas où aller, etc. Et à court terme, c'est vrai. C'est-à-dire que effectivement, on peut dire, si on part du plus grossier au plus élaboré, on peut dire que l'un des buts de guerre, c'est de faire durer la guerre, notamment pour retarder les échéances qui le menacent, parce qu'il est la cible justifiée de beaucoup de procès en corruption. Donc ça, c'est possible. L'autre but de guerre, disons un petit peu plus politique, c'est effectivement la vengeance par rapport au 7 octobre et une reprise en main par rapport à l'opinion publique israélienne. Et on verra que cet objectif n'est pas du tout...

réussi, c'est le moins qu'on puisse dire. Mais moi, je vois plus loin, si vous me permettez, et je pense que le but de guerre, je pense que le conflit israélo-palestinien se joue beaucoup, non pas à Gaza, où c'est horrible en effet, mais en Cisjordanie, où on colonise

0: perspective historique, je veux dire, qui est celle du sionisme de droite, hein, dont il est l'héritier. Et il y a eu un effet d'aubaine avec le 7 octobre. Vous savez, au lendemain du 7 octobre, les colons, ceux qui sont au gouvernement maintenant, Ben-Gvir, Smotrich et leurs troupes, ont fait une fête, ça paraît bizarre, sur les morts, y compris les morts israéliens du 7 octobre. Ils ont célébré ça, ils dansaient sur les morts. Et en disant, c'est la fête de la victoire. Et ils sont dans une certaine logique, c'est-à-dire qu'effectivement, ils ont compris qu'il y avait un effet d'aubaine pour eux et qu'ils allaient pouvoir coloniser à tour de bras, comme je disais à l'instant, en Cisjordanie. Voilà, je pense, disons, la perspective historique dans laquelle Netanyahou s'inscrit. Il est l'héritier de ce sionisme de révisionniste de droite. Hein. Et évidemment, ils attendent avec gourmandise l'élection de Trump, je ne sais pas si elle arrivera, mais en tout cas, qui les libérerait complètement de toute entrave pour aller jusqu'au bout de leur projet historique. Donc, si vous voulez, l'objectif, au fond, il est là. Ensuite, l'autre objectif, ceux que j'ai dit, qui sont d'intérêt mineur, mais qui sont aussi dans l'immédiat les plus meurtriers à Gaza, c'est-à-dire, en effet, se venger imposer une punition collective aux Palestiniens, principalement à Gaza, et puis également aux Libanais, parce que le discours de Netanyahou qui consiste à dire aux Libanais « il est temps de vous libérer du Hezbollah » est d'une totale hypocrisie. D'une part parce qu'il semble oublier que le Hezbollah s'est créé en 82 à la suite d'une invasion israélienne, c'est-à-dire que c'était déjà Israël qui était à l'origine, si j'ose dire, indirecte du Hezbollah. Et puis ensuite, il semble oublier aussi et surtout que le Hezbollah n'est pas simplement une milice armée chiite, mais un parti politique, mais un mouvement social, mais un mouvement confessionnel et culturel qui a une grande influence au Liban et que par conséquent, c'est impossible pour les Libanais de se libérer, si tant est que ce soit l'objectif du Hezbollah. Et donc, c'est leur promettre des bombardements et là aussi une punition collective ou alors les précipiter dans une guerre civile qui sont déjà subies à partir de 75 et 90 et qui a été déjà indirectement un dégât collatéral du conflit israélo-palestinien. Voilà pour les objectifs petits et grands, si je veux dire, de Netanyahou.
1: Alors, est-ce qu'on peut dire qu'en fait les objectifs du sionisme actuellement en route, enfin le fait de reprendre la terre total du grand Israël, finalement recoupe aussi en fait la charte que tout le monde condamne du Hamas, qui dit qu'en fait le Hamas veut effectivement reprendre la terre totale de la Palestine, et par contre ne l'a jamais fait quoi en fait, et pour l'instant Israël est en train de le faire.
0: Oui, c'est ça. Alors d'abord la charte du Hamas, le Hamas a dit tout et son contraire. Hein. C'est-à-dire qu'il y a eu en 2005 une conférence très important du Hamas, où ils ont renoncé justement à ça, et à plusieurs reprises, les dirigeants du Hamas ont admis, disons, le partage, c'est-à-dire le partage qui avait été admis historiquement par Arafat, qui, avec le tracé de la ligne verte, comme on dit, c'est-à-dire qui était valable jusqu'en 1967. Hein. Donc le Hamas a dit tout et son contraire. Maintenant, quant à accuser le Hamas de vouloir de tout le territoire palestinien de l'ancienne Palestine mandataire. Oui, c'est un rêve qui existe, mais c'est tellement irréel vu le rapport de force. Et quand on avance cet argument, on oublie que on met d'un côté une hypothèse totalement irréaliste et de l'autre côté quelque chose qui est en train de se réaliser, c'est-à-dire l'appropriation de toute la Palestine mandataire jusqu'au Jourdain, pour commencer, peut-être au-delà, dans le rêve des sionistes les plus extrémistes, par Israël. Donc, c'est une imposture du point de vue rhétorique. Hein. C'est un argument qui est tout à fait fallacieux.
1: Personne ne pose ne parle de la question en fait, du territoire de cette façon-là.
0: Les Israéliens ont toujours avancé masqué, c'est-à-dire que le sionisme, il n'y a que le sionisme d'extrême droite, celui des années 20 de Jabotinsky, qui disait les choses clairement. De toute façon,

0: peuvent avoir le crédit, disons, de la franchise. Bon, les autres ont toujours Ben Gourion en 42 dans une conférence à la conférence de Baltimore en New York, il disait on va y aller graduellement. Et puis quand il y a eu le partage en 1947, il avait contre lui la droite sioniste qui disait nous on veut tout, et il leur a dit écoutez, on va prendre ce qu'on nous donne, et puis faites-moi confiance, on prendra tout progressivement. Donc ils avancent masqués toujours. Ça, il y a en effet que les ultras, je citais tout à l'heure Ben Gvir et Smotrich, qui sont maintenant deux ministres du gouvernement de Netanyahou, qui d'une certaine façon disent la vérité, et qui disent quelle est la nature de leur objectif, qui est de prendre tout, toute la Cisjordanie, et même dans leur rêve le plus fou, d'aller jusqu'en Jordanie. Donc, mais ce n'est pas, à part eux et leurs proches, c'est un objectif inavouable et inavoué. Et c'est ça, le véritable objectif.
1: Merci pour cette explication. On peut se demander si, en fait, ces objectifs sont encore compatibles avec une démocratie en Israël.
0: Alors, oui, c'est une bonne question. Ça n'est pas compatible avec une démocratie en Israël. Et d'ailleurs, la question de la démocratie, elle a été posée de façon très violente par deux événements qui sont, d'une part, la loi de juillet 2018 qui affirme, proclame Israël comme État juif, et juif exclusivement, donc, et qui gomme la référence à la démocratie, parce que Ben-Gourion, avec une certaine hypocrisie sans doute, mais enfin en tout cas, les mots ont de l'importance, lui parlait d'un État démocratique. La référence à la démocratie a été gommée, et pour cause, parce que si on maintient la référence à la démocratie avec cette perspective, disons, d'appropriation de toute la Palestine mandataire, qui encore une fois est l'objectif de Netanyahou et de son gouvernement, on risque de se heurter à une question qui est une question démocratique précisément, c'est-à-dire de donner le droit de vote aux Arabes qui seraient peut-être sous annexion et qui, ayant le droit de vote, pourrait profiter, disons, d'une démographie qui est à peu près équilibrée entre les deux communautés. Donc ils ne veulent pas de ça. Et c'est la raison pour laquelle cette loi de 2018 est une loi antidémocratique et une loi qui pose vraiment l'institutionnalisation de l'apartheid. Et puis le deuxième événement, puisque je parlais de cet événement, la réforme judiciaire, qui est en suspens depuis le 7 octobre, mais qui, elle aussi, avait la même perspective, le même but. Qui a inspiré cette réforme judiciaire? Cette réforme, elle consistait, je ne sais pas, comme s'il faut en parler au passé ou au présent, pour l'instant en tout cas, elle est en suspens, elle consistait à permettre au gouvernement de passer par-dessus la Cour suprême. C'est-à-dire, avec un terme extrêmement flou, il suffisait de dire qu'une décision de la Cour suprême était déraisonnable, c'est le mot exact, hein, qui était employé, pour que le gouvernement passe outre. Autrement dit, c'est la fin, disons, de la séparation des pouvoirs, qui est quand même héritée, disons, de la tradition britannique. Et donc, ça, c'est extrêmement grave. Et ça donne les pleins pouvoirs à un exécutif qui est tenu par les colons, en fait, puisque c'est de ça dont il s'agit. Et quel est le but de cette opération, de cette réforme? Eh bien, c'était... c'était en effet de pouvoir annexer les territoires palestiniens sans entrave, parce que malgré tout et quoi qu'on en dise, la Cour suprême ralentit, entrave, parfois contrarie, disons, ce mouvement. Et donc les colons veulent avoir les coudées franches, et c'était ça l'objectif de la réforme. Donc il y avait un lien étroit entre cette réforme tout à fait antidémocratique, y compris pour les juifs israéliens, et la question de la colonisation. Malheureusement, la population israélienne, y compris plus ou moins de gauche, en tout cas celle qui a beaucoup manifesté contre cette réforme, a manifesté uniquement parce que elle sentait qu'il s'agissait d'une remise en cause de la démocratie pour elle-même, mais n'a jamais fait le lien avec la question palestinienne, alors que ce lien, il est évident. C'est même le but principal. Donc, malheureusement, ce lien n'a pas été fait et les manifestations n'ont pas associé la question de la colonisation à de rares exceptions près. J'avais vu une banderole qui disait « Nous n'avons pas voulu voir la colonisation, et maintenant nous perdons la démocratie. Mais c'était une minorité dans les grandes manifestations du mois de septembre, notamment de 2023.

0: passer par-dessus les institutions, Israël devient un champion en l'état. On en reparlera avec l'ONU et l'UNRWA un peu plus tard. Peut-être on peut revenir sur Gaza. Et donc, bien sûr, en fait, on peut rappeler qu'en fait, il y a plus de 43 000 morts, il y a un nombre impressionnant de blessés, on parle de plus de 115 000 blessés et de 11 000 disparus, et le Lancet a annoncé que vraisemblablement, il était possible, en fait, que ce chiffre soit plus près de 200 000 que de 45 000. Donc, c'est inouï, c'est inimaginable, on n'a jamais vu ça. Surtout, en fait, sur l'assassinat des femmes, des enfants, qui n'y sont vraiment pour rien là-dedans. Tout le monde est éberlué, c'est hallucinant. Pour nous, c'est un génocide, mais comment se fait-il qu'en fait, la reconnaissance de génocide prenne autant de temps?
1: Alors, il y a une raison qui est, je dirais, psychologique ou historique. C'est qu'une grande partie des communautés juives, y compris en France, et même surtout en France, c'est l'une des communautés les plus actives dans la défense d'Israël. Et quand je dis communauté, je parle de la communauté organisée, je dirais l'appareil politique, la communauté juive autour du CRIF, pour dire les choses clairement, pas les juifs en général. En tout cas, pour beaucoup de ces juifs, le génocide, c'est une propriété mémorielle des juifs. Et donc, ils ressentent, disons, l'usage de ce mot importé, comme ils disent, importé de la Shoah, en fait, comme une provocation et comme une atteinte, disons, à la mémoire juive. Alors, moi, je ne suis pas insensible à cet argument, hein, c'est-à-dire que ce n'est pas la peine d'en rajouter dans la haine, etc. Mais maintenant, au point où nous en sommes, et déjà depuis plusieurs mois, je ne vois pas très bien comment on peut se dérober ne pas dire qu'il s'agit d'un génocide. Et quand je parle de génocide, c'est pas les bombes pour moi, le génocide. Les bombes, on peut toujours dire que c'est la guerre, que c'est horrible, etc. Mais il y a génocide, à mon avis, quand il y a famine organisée, quand il y a destruction des usines permettent de purifier l'eau, quand il y a empêchement d'importer des vivres à Gaza, c'est-à-dire et quand on propage les maladies, quand on tue les nouveau-nés,

0: Là, on est vraiment dans une entreprise génocidaire. Les bombes, on peut toujours dire que c'est affreux, c'est des massacres épouvantables, etc. Mais on peut toujours dire bah, c'est la guerre. Ce qui, d'ailleurs, est un mot très abusif, parce que c'est la guerre entre qui et qui, hein. C'est la guerre entre l'une des armées les plus puissantes du monde, alimentée généreusement par les États-Unis, et puis rien en face. Enfin, le Hamas était de toute façon faible déjà, naturellement, mais aujourd'hui très, très, très, très affaibli. Et puis les gens qui payent de leur vie, ce sont pas forcément, et loin s'en faut, des gens du Hamas. Mais donc, on peut dire guerre quand on parle des bombes, on ne peut pas dire guerre quand on parle d'attaques ciblées contre les hôpitaux, contre les usines de purification d'eau, contre les camions qui apportent des vivres, et puis maintenant, en effet, contre pour exactement l'interdiction de l'UNRWA, qui est l'agence d'aide aux réfugiés palestiniens depuis 1949, hein, et sans laquelle, disons, les Palestiniens, les enfants, etc., n'auront plus aucune aide et aucun vivre. Et donc là, on a une entreprise mortifère contre les nourrissons, contre les... et donc d'un point de vue, je dirais presque ethnique. Et là, on est dans, à mon avis, dans une définition qui est incontournable, génocide. Et d'ailleurs, je voudrais dire un mot à ce propos sur la définition que on a donné le tribunal international, la Cour internationale de justice, surtout d'abord, qui a parlé d'un risque plausible de génocide. Alors bon, on n'entend plus maintenant. On n'entend plus, c'est le Cour internationale. Et c'est assez étonnant parce que ça fait maintenant, c'était au mois de janvier, je crois, ça va faire bientôt un an, et on n'entend plus parler de ça. C'est-à-dire que on imagine, que et on lit ici ou là, qu'il y a eu des pressions considérables pour que le droit international, enfin, les institutions du droit international représentées par la Cour internationale et la Cour pénale se taisent et finalement remisent leurs accusations pour toujours. Et donc la question du génocide, elle reste juridiquement en suspens, même si dans les faits, à mon avis, elle est maintenant et depuis plusieurs mois déjà absolument incontestable.
1: Donc vous avez l'air d'être pessimiste sur le fait qu'en fait on puisse conclure là-dessus.
0: Oui, je suis assez pessimiste dans le rapport de force actuel. C'est-à-dire que là, pour l'instant, alors il y a une donnée que l'on n'a pas à l'heure où nous parlons, qui est l'élection américaine. Je sais bien que on accable beaucoup Biden et Kamala Harris, et on a raison, puisque ils ont soutenu finalement complètement Israël, continué de l'armée Israël, moyennant quelques froncements de sourcils qui n'ont pas fait de mal à Netanyahou, qui se sont complètement confortés, soutenus. Mais je soutiens que ce serait pire avec Trump. Ça serait pire avec Trump, c'est-à-dire qu'il libérera complètement la possibilité pour les colons d'annexer la Cisjordanie, etc. etc. Mais je ne sais pas ce qui se passerait, c'est pour ça que je mets une petite réserve, peut-être un peu exagérément optimiste pour le coup, si Harris était élu. Je pense, parce que là, pour l'instant, ils étaient écartelés entre deux injonctions totalement contradictoires. Et l'une des injonctions, c'est la pression du lobby, pas tellement juif d'ailleurs aux États-Unis, enfin aussi, mais surtout, disons, des chrétiens évangélistes qui sont historiquement pour les colons. Et donc, ils ont été pris dans cette injonction contradictoire, et avec l'opinion dominante des campus, des jeunes, des Afro-Américains, des Arabes, des États-Unis, etc. Et donc, ils ont résolu de rien faire, c'est-à-dire, plus exactement, de continuer la politique traditionnelle des Américains, c'est-à-dire de soutien en armes et en dollars à Israël. Donc, on ne sait pas ce qui deviendrait. Ce qui peut advenir au lendemain du 5 janvier, selon que Trump est élu ou Harris. Ce que je soutiens, c'est que ça sera de toute façon, c'était affreux avec Biden, et ce serait pire avec Trump.
1: La question de fond, c'est quand même de savoir ce que vont devenir en fait les habitants de Gaza.

0: En fait, il est clair qu'en fait, ils vont pas pouvoir continuer à vivre sous des tentes, même après un cessez-le-feu. Et donc là, si en fait les organismes internationaux n'interviennent pas, ne font pas des propositions, en fait, on ne voit vraiment pas bien quel va être le devenir de ces gens-là.
1: Et si vous voulez, ça renvoie à mon propos précédent, c'est-à-dire que des propositions, il y en aura, il y en a déjà, mais la question c'est que si on décide de ne rien faire contre Netanyahou, contre le gouvernement, de ne pas le sanctionner, de ne pas le contraindre, à ce moment-là, tout ce qu'on pourra faire et dire n'aura aucun effet. On voit bien, parce que même dans la rhétorique, Biden, il a condamné, Macron aussi, Blinken est allé je ne sais pas combien de fois en Israël pour demander le cessez-le-feu, etc. Et s'opposer aussi à ce qu'il y ait une recolonisation de Gaza par Israël. Entre parenthèses, je pense que Netanyahou n'est pas très chaud pour cette hypothèse, parce que ce n'est que qu'ennuis et problèmes pour l'avenir. Mais la question, ce n'est pas celle simplement du discours qu'on peut avoir et des demandes qu'on peut avoir, mais c'est de la force qu'on peut mettre pour contraindre Netanyahou. Et pour l'instant, cette force, elle est à peu près égale à zéro, à la fois du côté américain et du côté européen, qui est un côté malheureusement mineur.
0: Bon, tout ça n'est pas très optimiste.
1: Non, je me demande comment on pourrait l'être.
0: Tout à fait. Et alors, votre regard de journaliste sur la façon dont on a traité ici en France, ce qui s'est passé lors du 7 octobre et dans les mois qui ont suivi, quel est votre regard sur la presse, sur la façon dont ça a été traité?
1: Alors, ça a été traité totalement en phase avec la propagande israélienne, hein, faut pas se leurrer. D'ailleurs, alors, je parle du 7 octobre. Hein, ensuite, ça a bougé parce que le spectacle du massacre était tel que il y a eu quand même des discours, qui, même dans les médias, et une couverture médiatique qui a bougé. C'est-à-dire qu'on a fini par montrer dans les grandes difficultés, puisque je rappelle que les journalistes occidentaux et étrangers n'ont pas le droit d'entrer à Gaza. Donc c'est essentiellement des journalistes palestiniens et puis des ONG qui faisaient fuiter des images, grâce auxquelles on a vu l'ampleur du désastre. Alors la couverture du 7 octobre et des semaines qui ont suivi a consisté à dire, tout à fait en phase avec la propagande israélienne, que le 7 octobre était en quelque sorte un coup de tonnerre dans un ciel serein. C'est-à-dire que le Hamas a lancé une attaque terroriste, épouvantable, etc. Ce qui est vrai, hein, je veux dire, c'est pas le débat que je veux avoir, mais qu'il y avait aucune raison à ça. Il n'y avait pas de contexte. Hein. Le mot contexte est devenu un gros mot. Hein. Donc il fallait absolument pas dire que depuis 2007, il y avait un blocus épouvantable qui asphyxiait complètement la population de Gaza. Il fallait absolument pas dire qu'il y avait une colonisation qui galopait au point que maintenant on en est à 550 ou 600 000 colons en Cisjordanie et à Jérusalem-Est. Il fallait pas dire tout ça. Il n'y avait pas de raison. J'ai bien aimé une expression d'Enzo Traverso, dont je saurais trop conseiller le livre à vos auditeurs, qui s'appelle, je crois, Gaza face à l'histoire, qui est un très beau livre. Il parle d'une épiphanie négative, c'est-à-dire en fait l'idée d'épiphanie, c'est de surgissement de quelque chose qui n'aurait ni cause ni raison. Ni cause ni raison autre que l'antisémitisme. C'est les gens qui ont dit que c'était un pogrom, ce qui s'est passé avec le Hamas, évidemment c'est un mot totalement fallacieux, car le pogrom, je vous rappelle, c'était tout à fait le contraire, c'est-à-dire c'était des majorités en Russie, en Ukraine, en Pologne, qui attaquaient des minorités juives dans des shtetls, dans des villages, etc. Et là, le rapport de force était tout à fait différent. Et ça avait une raison qui était en effet totalement antisémite, de haine du juif. Là, c'est tout à fait fallacieux. de considérer que

une attaque contre Israël, c'est une attaque contre les Juifs. Et évidemment, la question de l'idée qu'il n'y avait pas d'avant cet octobre a totalement alimenté le discours médiatique majoritaire dans les médias français et les médias internationaux. C'est-à-dire que donc tout était la faute du Hamas, qui est loin de se dire, dans mon esprit, ce qui a été fait était épouvantable le 7 octobre. Mais évidemment, ça a des causes sociales, historiques, humaines, dans l'avant 7 octobre. Et ça, c'était totalement gommé. Et dès qu'on parlait de l'avant 7 octobre, ou du contexte, on était dans l'apologie du terrorisme. Et ça a été la grande arme. Ils ont les deux armes, du discours pro-israélien en France. Ça a été l'apologie du terrorisme et l'antisémitisme, les deux allant de pair, évidemment. Et c'est-à-dire que on nie totalement l'histoire et on nie la mémoire de ce conflit. C'est un grand paradoxe, parce que Israël est le pays de la mémoire. Les cérémonies mémorielles sont extrêmement nombreuses et légitimes, mais la mémoire de la Nakba, du massacre, de la catastrophe pour les Palestiniens en 1948, la mémoire de toutes les répressions dont les Palestiniens ont été victimes depuis lors, ça n'existe pas. Et le 7 octobre, le discours médiatique s'est articulé sur ce déni de mémoire, cet oubli de l'histoire, ce refus du contexte. Et malheureusement, alors ça s'est un peu atténué. Il faut dire les choses en vérité, à mesure que le massacre devenait insupportable à regarder, les médias ont fait des sujets sur les bombes à Gaza, avec des interviews indirectes par des journalistes palestiniens ou par Zoom. On a vu vraiment des familles décimées, des mères qui ont perdu tous leurs enfants, etc. Enfin, on a vu cette tragédie humaine épouvantable. Mais ça n'a pas infléchi, le gouvernement, ça n'a pas infléchi les autorités politiques en général, dans les pays occidentaux et aux États-Unis non plus. Ça a par contre alimenté des manifestations qui ont quand même été assez fortes, mais qui n'ont pas eu d'effet sur les pouvoirs. Alors, médiatiquement, ça a bougé, mais il y a quand même au fond de tout ça une idée très profonde, très historique, qui, à mon avis, est héritée du colonialisme. C'est-à-dire qu'il y a une idée qui est d'ailleurs centrale dans le sionisme de Theodor Herzl, le sionisme originel, si je veux dire. C'est-à-dire l'idée que les peuples arabes sont inférieurs, qu'il y a une idéologie quand même assez profondément, même tout à fait profondément raciste. Et la France, qui est un pays qui a une histoire coloniale chargée, extrêmement chargée, et qui aujourd'hui aussi est aux prises politiquement avec la question de l'immigration, et tout ça fait un peu amalgame dans le discours journalistique. Il y a une sorte de culture de l'amalgame. Il y a une sorte de finalement de légitimité à massacrer ces Arabes. Même si on le dit pas comme ça, et même si on le pense pas comme ça, évidemment, dans les rédactions. Mais il y a quand même une sorte d'indifférence douloureuse à supporter ce qui se passe à Gaza, et qui est absolument épouvantable. Il y a l'idée que Netanyahou joue énormément là-dessus. C'est une guerre que mène Israël au profit et au compte de l'Occident, comme il dit, c'est-à-dire que c'est lui qui défend les valeurs occidentales, malgré toutes les entailles à la démocratie et aux droits de l'homme dont on parlait précédemment. C'est lui qui défend la culture occidentale. Et donc, finalement, évidemment, c'est pas beau à voir. C'est très excessif, mais on détourne quand même la tête parce que c'est un peu vrai. Voilà le discours. Dans l'inconscient, journalistique moyen, je dirais, faut pas exagérer non plus, beaucoup de journalistes qui défendent d'autres points de vue, y compris même dans les grands médias, il y a des îlots, disons, de révolte contre ce discours médiatique général et dominant.

0: ce qui continue un petit peu en ce moment, en fait, dans les médias, c'est en fait la question de la symétrie. De vouloir absolument trouver en fait une symétrie entre ce que défendent les Israéliens et les Palestiniens, et d'essayer de montrer que les deux causes sont juste au même niveau, il y a une symétrie à vraiment à mettre en place. Et le deuxième point dont on n'a pas trop parlé, c'est l'antisémitisme, quand même, qui dans les rédactions et dans les à la télévision et partout, en fait, est très très prégnant. En fait, ça revient tout le temps sur le carreau, quoi. Oui.
1: Alors bon, j'en ai dit un mot tout à l'heure, parce que c'est-à-dire que les deux arguments pro-israéliens, c'est l'apologie du terrorisme et c'est l'antisémitisme. Et l'idée que, effectivement, le 7 octobre, c'est un pogrom antisémite, que tous ceux qui n'ont pas dit ce qu'il fallait dire sur le 7 octobre, avec les mots qui étaient dictés par Israël, sont antisémites ou soupçonnés de l'être. Et effectivement, en France, c'était le grand argument des autorités françaises. On l'a vu de ce qui s'est passé dans certains campus, à Sciences Po à Paris, par exemple, notamment, etc., où il s'agissait pourtant pas du tout d'antisémitisme, c'est comme ça que ça a été converti par des ministres, par Gabriel Attal, qui à l'époque était Premier ministre, etc., etc. Donc ça a été un très fort argument qui continue d'avoir de la prise sur une partie de l'opinion, et particulièrement de l'opinion juive. Et on leur dit à la fois que c'était un pogrom, et on leur dit que là on est à la veille de nouveau de nuit de cristal, en quelque sorte. On voit très bien que pendant qu'on parle de ça, on massacre les Palestiniens. C'est les Palestiniens qu'on massacre, c'est pas les Juifs, Dieu merci, mais c'est les Palestiniens. Et là il y a une sorte d'hypocrisie totale sous le couvert de cette lutte contre l'antisémitisme. Je ne dis pas qu'il n'y a pas d'antisémitisme, hein, mais il y a un antisémitisme. Mais il est justement largement corrélé à ce qui se passe au Proche-Orient. C'est-à-dire que plus les gens voient qu'il y a des massacres épouvantables contre les Palestiniens, génocide même, et qu'on ne fait rien, et qu'on admet, qu'on ferme les yeux, qu'il y a une sorte de complicité, bah, évidemment, il y a un discours qui peut très facilement déraper sur la toute-puissance, non seulement d'Israël et de Netanyahou. Netanyahou est une machine à fabriquer l'antisémitisme à lui tout seul, hein, mais aussi les Juifs de par le monde, etc. Et c'est évidemment un dérapage tout à fait coupable, mais la meilleure solution pour lutter contre cet antisémitisme-là, ce serait d'arrêter la guerre à Gaza et d'aller vers un cessez-le-feu et de donner aux Palestiniens ce à quoi ils ont droit, c'est-à-dire en fait un État ou des droits nationaux, de quoi quelqu'un soit la forme.
0: Merci pour ces précisions. Donc on va peut-être finir avec ce qui se passe à l'ONU sur l'importance du droit international. Quelle est votre analyse sur l'absence de volonté occidentale de faire respecter les résolutions de l'ONU depuis 1948 et la toute-puissance d'Israël aujourd'hui?
1: Bah, écoutez, on l'a déjà un peu dit, c'est-à-dire moi je crois pas du tout aux vertus intrinsèques, disons, du droit international. Le droit international, c'est du droit, comme on dit, c'est des textes. Du droit sans gendarme, pour le faire respecter, c'est nul. Et c'est ce à quoi on assiste depuis très longtemps, avec dans le conflit israélo-palestinien, le nombre de résolutions qui ont été rejetées par le veto américain, par exemple, à commencer par la résolution 242, qui reste très importante, le novembre 1967, qui enjoignait les troupes israéliennes et Israël de se retirer des territoires conquis par la guerre, en 67, par la guerre des six jours. Toutes ces résolutions qui ont été à la poubelle, en quelque sorte. Donc le droit international, ça fait très longtemps qu'il est foulé aux pieds par Israël, mais je dirais que presque c'est de bonne guerre de la part d'Israël, mais surtout par les États-Unis, par les Européens, par la communauté internationale, comme on dit improprement. C'est-à-dire, s'il n'y avait pas ça, s'il n'y avait pas ce soutien-là, Israël serait obligé de céder et d'appliquer le droit international. Donc le problème, là, en tant que tel, n'est pas Israël. Le problème, il est beaucoup plus les États-Unis, les Européens, l'Union Européenne, en partie la France. Il y a eu quelques exemples en 90, quand c'est très curieux d'ailleurs, parce que c'était Bush père qui était président des États-Unis, qui n'était pas, disons, très pro-palestinien, c'est moins qu'on puisse dire. Mais quand il a été décidé qu'il y aurait une conférence avec les Palestiniens présents et Israël présent, c'était Shamir en plus, qui était quand même l'un des pires, un ancien terroriste des groupes armés d'avant-guerre, et d'après-guerre aussi d'ailleurs, Bush père donc, avait imposé la conférence de Madrid. Et il avait suspendu l'aide aux États-Unis, et en l'espace de quelques jours, Israël a cédé, a accepté, a été présent avec la plus haute représentation à la conférence de Madrid. Donc on voit très bien que quand les États-Unis lèvent le petit doigt, si j'ose dire, mais le font vraiment, Israël est obligé de céder. Israël, c'est pour employer un terme horrible qui est à la fois iranien et maoïste, c'est un tigre de papier, en quelque sorte, hyper puissant, mais dont la puissance tient entièrement de l'aide américaine et du soutien idéologique des Européens. Donc, malheureusement, le droit international n'est rien s'il n'y a pas cette volonté politique. Alors, je ne sais pas ce qui va devenir après l'élection américaine, mais ce qui compte aussi, c'est l'opinion publique, les opinions publiques. C'est-à-dire la pression que les opinions publiques peuvent exercer. On a vu les manifestations dans les campus américains qui ont été également calomniées, traitées d'antisémites, de terroristes.

0: sont, enfin, qui ont eu lieu et qui ont été très, très fortes, beaucoup plus puissantes qu'en France d'ailleurs. Et ça peut peser demain peut-être sur les autorités, le pouvoir américain et en Europe aussi, en France aussi.
1: On ne vous a pas demandé votre avis sur ce qui se passe avec l'UNRWA. Peut-être on peut en dire deux mots.
0: Oui, ben, je l'ai dit tout à l'heure quand même. J'ai évoqué l'UNRWA en parlant, disons, de la question du génocide. Ça fait partie, disons, de l'entreprise génocidaire. C'est-à-dire que quand on attaque les vivres, la survie, les médicaments, l'eau potable, là, on est vraiment dans une entreprise génocidaire. Et l'interdiction de l'UNRWA, c'est-à-dire, alors, ça a deux versants. C'est à la fois ce côté génocidaire, c'est-à-dire de faire mourir sciemment des nourrissons, des enfants, etc. Et puis ça a aussi un côté attaque au droit international, parce que l'UNRWA, c'est l'ONU, c'est les Nations Unies. Et donc, quand on attaque l'UNRWA, ça veut dire qu'on attaque l'institution internationale qui est détentrice du droit international. Donc ça veut tout dire sur la nature démocratique d'Israël.
1: L'impact sur le statut des réfugiés.
0: Ah ben oui, c'est terrible, parce que c'est la dernière roue de secours, si je veux dire, pour les réfugiés. Et même l'UNRWA actuellement travaille dans des conditions épouvantables, déjà. Mais si on lui retire le droit d'entrer à Israël, dans Israël, c'est-à-dire de pouvoir accéder à Gaza, eh bien là, on tue des enfants, et là, en très grand nombre.
1: Il y a un article dans l'Humanité d'hier, là, qui interview un porte-parole de l'UNRWA en Palestine et qui dit, en fait, que la résolution 194 de l'Assemblée générale des Nations Unies affirme le droit au retour des réfugiés et que quoi que Israël puisse faire, ce sera quand même cette résolution qui va présider à la suite des événements.
0: Je suis d'accord avec ça, si vous voulez, mais le problème, c'est ce que j'ai dit à plusieurs reprises, là, c'est s'il n'y a pas de gendarmes, s'il n'y a pas de volonté politique des grandes puissances pour imposer l'application des résolutions, eh bien, elles continueront d'être ce qu'elles sont depuis l'origine, c'est-à-dire des lettres mortes. C'est tout, la question est là. C'est pas la question de... Ces résolutions sont très fortes, mais elles sont inapplicables tant qu'il n'y a pas si les grandes puissances ne disent pas à Israël, parce que c'est à Israël qu'il faut s'adresser, parce que la manie des grandes puissances, c'est de s'adresser aux Palestiniens. C'est-à-dire à la partie faible du conflit. C'est à elle qu'on demande toujours des comptes et qu'on accuse d'enfreindre le droit, etc., ce qui est un comble. Mais en effet, il y avait des sanctions contre Israël, alors il y a des tentatives de sanctions qui viennent de la société civile, comme les appels au boycott, etc., qui sont en partie criminalisés en France, notamment d'ailleurs. Des sanctions économiques, et puis l'arrêt de livraison d'armes, tout ça va... Et là, à ce moment-là, disons, les résolutions deviendraient applicables, si j'ose dire. Mais pour l'instant, c'est un rapport de force. Et ce rapport de force, personne ne veut le changer. En tout cas, du côté des grandes puissances.
1: Merci pour cette analyse. Je pense qu'on va peut-être pouvoir conclure peut-être sur les conséquences morales et politiques de ce qui se passe en Palestine et au Liban.
0: Oui.
1: Est-ce que... Vous pouvez nous faire une petite conclusion?
0: La conclusion, si vous voulez, c'est une expression que vous connaissez et qu'on utilise tous. C'est celle du deux poids deux mesures. Moi, je suis tout à fait hostile à Poutine et à l'invasion en Ukraine. Mais quelle légitimité on peut avoir quand on avance de grandes idées de droit, de droit international, de légitimité, de souveraineté des États, etc., en Ukraine ou ailleurs d'ailleurs, et qu'on bafoue ces droits complètement en Israël et en Palestine. C'est ça le mal le plus profond et, je dirais, global, international, que l'on fait au Proche-Orient, c'est-à-dire qu'on a délégitimé complètement le discours vertueux, en tout cas qui se voulait tel, des occidentaux, hein, les valeurs occidentales, comme on dit. Alors, qu'est-ce qu'elles valent, justement, quand on voit ce qui se passe à Gaza? Et d'une certaine façon,

0: qui est terrible, c'est que on donne raison, je mets des guillemets à raison, hein, à des dictatures, qui critiquent l'influence occidentale, mais qui la critiquent mal, c'est-à-dire avec en justifiant leur propre dictature. Mais effectivement, là, c'est vraiment le mal profond, historique, durable sans doute, que ce conflit au Proche-Orient provoque, disons, pour les années et les décennies qui viennent, c'est-à-dire en effet un démantèlement complet, disons, de non seulement du droit international, mais je dirais d'une certaine morale internationale, une certaine cohérence dans l'application d'une certaine morale internationale. Et ça, c'est un désastre dont on a encore du mal à mesurer.
1: Merci Denis Siffert pour ce moment passé avec vous à Radio Larzac. Et donc on vous attend le 28 novembre pour une conférence sur Millau.
0: J'espère que vous aurez eu très peu d'auditeurs aujourd'hui parce que je vais répéter la même chose.
1: Oui, mais on sera nombreux à vous poser des questions.
0: J'espère.
1: Voilà. Merci encore. Au revoir.
0: À bientôt alors.

collectif alors Palestine 12, donc avec d'autres organisations qui préparent les rassemblements de tous les samedis à Millau. Je rappelle que c'est tous les samedis à 10h30, place de la Capelle. Venez nombreux. Nous avons programmé donc d'autres émissions, une autre émission sur Radio Larzac avec Alain Grèche, qui est également un écrivain, journaliste, qui a fondé Orient 21. Par ailleurs, comme vous l'avez entendu, une conférence avec Denis Schiffer le 28 novembre. Nous en aurons une en janvier avec Pierre Stamboul. Et puis, nous programmons aussi deux films. Un film avec la MJC, donc le ciné-club de la MJC. Le 2 décembre, ça sera No Overland, un documentaire qui se passe en Cisjordanie. Et puis le 6 janvier, ça sera le 4e mur qui se passe au Liban et qui est issu d'un roman de Sorge Chalandon qui a le même nom, voilà, pour l'instant. Merci à vous et à bientôt.

0: que l'analogie, le parallélisme va parfois très loin dans le détail.
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2: Si le violon est l'instrument le plus représenté dans les orchestres symphoniques, si nombre de virtuoses aujourd'hui font du violon un instrument incontournable, s'il n'existe pas de conservatoire où il n'est pas enseigné, le cornet à bouquin, lui, passe en comparaison pour une rareté, un instrument de niche menacé de disparition depuis déjà plusieurs siècles. Il y a 400 ans, le violon et le cornet à bouquin étaient pratiqués en relative égalité d'importance jusqu'à ce que l'un finisse donc par être beaucoup plus employé que l'autre. Avec la complicité de l'ensemble Artifice et des traversées baroques, Vincent Bouchot a imaginé un procès où les mérites respectifs du cornet à bouquin et du violon sont vantés par Judith Paquier et Alice Julien Laferrière. Métaclassique était à la création du spectacle Combat des chefs au théâtre de Beaune pour interroger les concernés sous leur nom italianisé pour l'occasion du procès, à savoir Alice Giuliano Ferrara et Giuditta Pasquini. En fin d'émission, vous entendrez également Laurent Stewart, ou plutôt Lorenzo Maggiordomo, et la violoncelliste Maglone Carnu, alias Magdalena Cardosa, qui, dans le cadre du combat des chefs, sont devenus des magistrats assistants du juge, incarnés par celui qui a imaginé ce procès, Vincent Bouchot.

0: Comme vous le savez, notre sérénissime République, sous la conduite très éclairée de leurs illustres sérénités, les doges très respectés, a pour ambition d'être la représentante sur Terre de la concorde céleste. Et la musique étant la science par laquelle notre esprit s'élève jusqu'au divin par les vertus de l'harmonie, je considère que votre querelle constitue un trouble à l'ordre public et j'entends la vider aujourd'hui même. Je déclare donc ce procès ouvert. Signore, signori, mesdames et messieurs, nous sommes réunis aujourd'hui pour examiner la plainte déposée par deux musiciennes virtuoses, l'une jouant du violon, l'autre du cornet à bouquin, à l'encontre de l'un de nos plus éminents compositeurs de musique, le maestro Spiridone Fausto Coppi, maestro di cappella della Serenissima Signoria di Venezia in San Marco. Mesdames, veuillez, je vous prie, décliner votre identité.
1: Giulietta Pasquini,
0: Bien. Je crois de mon devoir de faire moi-même les présentations. Signora Alice Giuliano Ferrara, vous êtes violoniste. Vous êtes chef de la bande de violon du Concerto delle Donne de Ferrare. Et vous accusez le maestro Fausto Coppi d'avoir publiquement et à plusieurs reprises, déclaré que le cornet surpassait tous les autres instruments, étant le plus propre à imiter la voix humaine, à être joué fort ou doux et dans toutes les clés, attentant ainsi à la réputation de votre propre instrument, le violon donc, lequel trouve dans la musique les mêmes emplois que le dit cornet et vous portant ainsi un préjudice moral et professionnel. Est-ce bien cela ?
2: Si, signor Giudice.
0: Bien. Signora Giulietta Pasquini, vous êtes chef de la guilde des cornettistes de la cour de Mantoue et vous accusez le maestro Fausto Coppi d'avoir déclaré que le violon est, je vous cite le citant, de tous les instruments le plus parfait, conduisant irrémédiablement tous les autres vers les oubliettes de l'histoire, nuisant ainsi à la prépondérance depuis longtemps établie de votre instrument, le cornet à bouquin, donc, sur celui de la signora Giuliano Ferrara. Est-ce exact ?
1: C'est exact, monsieur le juge.
0: Bien, j'ajoute qu'avant votre querelle, vous jouiez en sœur de deux instruments frères au sein de l'orchestre de la Cappella Marciana. Et puisqu'il a plu à nos seigneuries que les instruments résonnassent et s'exprimassent pleinement lors des offices, vous avez

des années durant, fait retentir à l'unisson les lignes supérieures de la polyphonie du maestro Fausto Coppi dans notre belle basilique de Saint-Marc.

Mais il n'est pas moins évident que le violon est le vecteur idéal de l'expression dionysiaque de l'humanité moderne. Animal, oui, fait de boyaux et de poils, grinçant. Certes, mais capable des plus doux pianissimi. Dansons ce cabran.

0: Lichil Giuliano Ferrara, vous avez donc porté plainte contre ce compositeur Fausto Coppi. Il n'y avait pas de solution de médiation, la situation était devenue tellement critique.
1: Effectivement, il a fallu faire appel à la justice dans ce cas très particulier, puisque il est insupportable pour une violoniste d'entendre ainsi parler du cornet à bouquin. Vraiment, ça n'est pas possible.
0: C'est trop flatteur pour le cornet.
1: C'est-à-dire que il faut tout de même reconnaître que le violon est supérieur au cornet à bouquin, et je pense que ce procès permet, surtout s'il est bien médiatisé, de le faire reconnaître au plus grand nombre.
0: Oui, donc c'est une opération promotionnelle, ce procès, en quelque sorte, pour vous.
1: En quelque sorte. Oui, j'aurais pu, bien entendu, me passer d'une telle publicité, mais c'est l'occasion tout de même de rappeler que le violon est supérieur au cornet.
0: Vous avez le sentiment d'avoir dû muscler vos accusations ?
1: Je n'ai même pas eu besoin de muscler mes accusations, à vrai dire. Il a suffi de redire les propos du signor Fausto Coppi. Mais il me semble, la justice décidera, mais il me semble que le signor Fausto Coppi avait quelques intérêts à flatter ainsi la signora Pasquini.
0: Ah, que c'était pas donc sincère, c'est ça l'un de vos axes d'attaque?
1: C'est ça, il me semble que la guilde des cornets a beaucoup trop d'influence sur cette ville.
0: Mais ça a été l'occasion pour vous aussi de muscler les arguments de défense de votre instrument, et parmi ceux-là, il y a le panel expressif.
1: Mais bien entendu, ça m'a permis de montrer à quel point le violon a effectivement tout cet attirail pour lui que n'a pas le cornet, notamment tout le pan imitatif. Le procès le montrera, à quel point le violon peut aller loin dans l'imitation du quotidien, mais également dans tout ce qui est polyphonie, les doubles cordes. Enfin, je pense tout de même que la cour se rendra vite compte de tout cela.

0: Parce que dans la suite de l'histoire de la musique, on a bien vu que son excellence dans le style représentatif n'a pas forcément été si valorisée que ça, puisque la musique mimétique a pu être dévaluée à certains moments, si bien que savoir imiter le chat, les oiseaux, est-ce que c'est véritablement à votre honneur ? Parce qu'on pourrait vous taxer d'enfantillage.
1: Je crois tout de même que l'imitation, depuis Platon, fait partie des ressorts de l'expression premier de l'être humain. Et il me semble qu'au contraire, c'est un des axes d'expression artistique extrêmement important.
0: Est-ce que la musique, comme il est dit au cours du procès sur le conte de Pétrarque, renforce toujours l'harmonie du monde ? Parce que quand vous plaidez un certain dionysisme, c'est bien que vous avez aussi comme un plaisir à faire commerce avec certaines forces de désorganisation du monde.
1: C'est-à-dire que je me mets à la portée du tout venant. Je suis à la fois dans les balles, mais également louée par les meilleurs compositeurs. D'ailleurs, vous entendrez durant ce procès une sonate d'un certain Uccellini qui transcende l'expressivité du violon, qui le fait aller jusqu'à des sommets, notamment sur la chanterelle. Donc je dirais tout de même que le violon peut à la fois s'adonner effectivement à la trivialité, mais également pouvoir élever l'âme, tout à fait, oui.
0: Le texte de ce spectacle est écrit par Vincent Bouchot qui, à un moment donné, vous demande de prendre le ton France Culture.
1: Un érudit florentin, Giovanni Battista Doni, qui parlait latin, grec et hébreu, et dont la connaissance de la musique des anciens en aurait remontré au maestro Fausto Coppi lui-même, a décrit le violon en ces termes. On pourrait dire que le violon est l'incarnation vivante de la musique elle-même. La nature de sa sonorité est extraordinaire, à la fois robuste et douce. Le violon exprime les qualités les plus remarquables de la musique, le mélancolique et le languissant, comme le vif et l'enjoué. Entre les mains d'une habile musicienne, il exprime la suavité du luth, la douceur de la viole, la majesté de la harpe, la force de la trompette, la vivacité de la flûte, la tristesse du pipeau, le pathos du cornet, et imite l'infinie variété des sons proférés par la grande machine de l'orgue, par une série d'artifices miraculeux.
0: Mais alors, c'est un instrument caméléon, il n'a pas d'identité, il n'a que celle des autres.
1: C'est intéressant ce que vous dites, car je ne crois pas qu'il y ait d'imitation du caméléon dans la musique. Je vais y réfléchir.

0: quand les sonates de Bieber vous emmènent justement dans le style représentatif, est-ce que vous avez l'impression, vous, violoniste, de davantage, en effet, vous approcher de l'identité de votre instrument, ou au contraire, justement, de vous en éloigner parce que vous êtes pris à faire comme ça des jeux d'imitation ?
1: À vrai dire, ces jeux d'imitation ont permis de développer la technique instrumentale, puisqu'elles nous font rechercher, ces imitations, des jeux un petit peu extraordinaires. Par exemple, le glissando pour le miaulement du chat, à vrai dire, c'est une manière d'explorer l'instrument. Ou alors, les pizzicati, il peut aussi demander de taper la baguette de l'archer pour imiter le tambour ou autre chose de ce style-là qui vont faire que l'expressivité du violon va s'enrichir grâce à ces imitations. Et pour revenir à Bieber, donc là, on fait un extrait du chat. On sait que la sonate représentative a été donnée dans le cadre d'un carnaval. C'était dédié à l'évêque d'Olmutz qui voulait une pièce de carnaval. Et finalement, ce qui est très beau sûrement dans la variété d'expression du violon à cette époque-là, c'est qu'un compositeur comme Bieber s'inspire des influences aussi bien du violonneux qui fait danser dans les tavernes que justement de cette musique d'église. Il connaît aussi bien la musique française, la musique italienne, la musique allemande. Enfin, il fait un mélange de toutes ces influences. Et on assiste à la naissance d'un langage vraiment tout neuf à cette époque-là.
0: Parce que pour faire les chants d'oiseaux, au XXe siècle, on a Messiaen qui prend le piano, on a Prokofiev qui, dans Pierre et le Loup, prend la flûte, et au XVIIIe siècle, Vivaldi, il va prendre le violon pour faire
1: Parce qu'il est violoniste,
0: et donc il n'y a plus que le violon pour tout imiter.
1: Mais oui, alors
0: parce qu'il y avait des apôtres pourtant déjà.
1: Oui, mais c'est-à-dire que tous ces compositeurs-là de cette époque sont violonistes, et finalement, les compositions que nous avons, ce sont le résultat de leurs improvisations, je crois.
0: Ah oui, donc il y a quand même une dette au mimétisme quant à la qualité technique renforcée de l'instrument, et y compris à sa montée en abstraction après.
1: Sans aucun doute, vraiment.
0: Et ça, on ne peut pas le dire du cornet à bouquin, parce qu'il est enferré dans son timbre.
1: Je laisse la partie adverse se défendre sur ce point.

0: Il y avait un violoniste à la fin du XVIIe siècle sur le Pont Neuf à Paris qui a été caricaturé par Couperin sous le nom de Guillaume le Boiteux et qui est devenu emblématique de toute une fronde qui a été lancée par les claviéristes, que ce soit les clavecinistes et les organistes, qui ont demandé qu'il y ait une ordonnance du roi pour avoir comme le monopole du droit de composer en se considérant en effet au-dessus des autres instrumentistes. Et là, pour le coup, les violons ont été la victime de cette espèce de fronde. Et du reste, le roi a en effet fini par donner gain de cause à tous ces couperins, chambonnières qui, en effet, militaient pour avoir comme le monopole du droit d'enseigner la composition. Donc, à ce moment-là, les violonistes, vous avez été en effet les dindons.
1: Oui, alors cela dit, avec mes minces connaissances, je sais que Couperin faisait du violon, puisqu'il est même allé jouer avec une bande de violon pour l'anniversaire de Chambonnière un jour, et donc c'était des polyinstrumentistes, c'était évident. Ouais. Mais peut-être que à cette époque-là en France, effectivement, le clavecin était placé plus haut et que le violon restait un instrument de divertissement. Sans aucun doute, pendant très longtemps.
0: Parce que vu du 21e siècle, on peut dire que dans la lutte des classes instrumentales, les violonistes, vous avez complètement terrassé les cornettistes.
1: Tout à fait. Par la suite, effectivement, le violon va bénéficier sûrement de tous ces violonistes italiens aux égos surdimensionnés qui ont eu envie de publier leurs compositions. Et donc, dans ce procès, vous entendrez une sonate d'Uccellini qui, dès les premiers opus, dès ses premières parutions, fait bien exprès de faire monter le violon tellement aigu que le cornet ne peut pas jouer ces pièces-là. C'est-à-dire que pendant des dizaines d'années, le cornet et le violon jouaient, pouvaient s'échanger les parties jusqu'à l'ascension des égos des violonistes qui ont découvert que cet instrument pouvait aller.

0: Giudita Pasquini, vous êtes donc chef de la guilde des cornettistes de la cour de Mantoue. Ça fait du monde qui vous soutient quand même.
1: Ah oui, c'est pas mal d'être chef de la guilde des cornettistes de Mantoue. Et effectivement, j'ai déjà beaucoup de nobles derrière moi et puis oui. C'est une belle cour, il y a beaucoup de musiciens.
0: Bien pour défendre la noblesse de votre instrument que vous vous êtes fait plaignante contre ce compositeur Fausto Coppi.
1: Oui, exact.
0: Parce qu'il disait trop de bien de votre rival, le violon.
1: Exactement. Et donc, ça commençait à être un petit peu agaçant, ouais. Puisque tout simplement, ça commençait à porter préjudice à tout mon travail. Et voilà, au bout d'un moment, quand on n'a plus de travail, vous voyez bien comment on peut le vivre, c'est-à-dire mal.
0: C'est-à-dire que vous l'avez vécu comme une sorte de provocation.
1: Exactement.
0: Dire, il vous a menacé de quoi ? De quasi-disparition
1: ou... Il m'a menacé de disparition, il m'a menacé de me remplacer par le violon. Je n'ai absolument rien contre le violon, mais vraiment rien du tout même. J'aime beaucoup, mais il faudrait quand même que le cornet à bouquin continue de pouvoir exister.
0: Parce qu'il se trouve que le violon s'est aussi senti agressé par ce même compositeur et vous êtes tombé sur un juge qui, au lieu de convoquer le compositeur, vous a monté l'une contre l'autre.
1: Alors exactement, d'autant qu'on était plutôt proches en fait dans la vie de tous les jours avant cette histoire. Et donc c'est quand même vrai que c'est un peu compliqué aussi à gérer humainement, bêtement.
0: Est-ce que vous voulez bien nous témoigner de l'époque où vous entendiez bien ?
1: C'était l'époque où justement sur les partitions on n'écrivait pas qui jouait quelle voix, et c'est-à-dire que la première voix pouvait être indépendamment jouée par le cornet ou par le violon. Et maintenant ce monsieur Fausto Coppi

0: depuis son fauteuil, où d'ailleurs il ne nous répond jamais, décide d'un coup que le cornet doit rester chez lui et que c'est le violon qui va jouer toutes les voix les plus aiguës, sous des prétextes très divers.
1: Ah oui, c'est-à-dire ?
0: Le cornet aurait moins de résistance que le violon, le cornet monterait moins haut que le violon. Bon, c'est pas faux, peut-être, mais on pourrait quand même adapter les choses. Et puis, le violon aurait plus d'endurance, le violon ci, le violon ça, blablabla, blablabla. Que voulez-vous que je vous dise ?
1: Alors que potentiellement, vous pouvez avoir vraiment beaucoup de volume au cornet, non ?
0: Oui, nous pouvons avoir du volume, et puis nous pouvons aussi avoir de la suavité, de la douceur. On peut avoir vraiment 1000 palettes de couleurs, de sons, justement.
1: Parce que ça, c'est le procès principal qui vous est fait, le problème de la couleur ?
0: Je ne sais pas, c'est un peu tout. Le violon serait capable de faire vraiment, vraiment beaucoup plus qu'un cornet, mais il ne faut quand même pas oublier justement que le côté noble du cornet, c'est celui d'imiter la voix humaine.
1: Ah, plutôt que la voix des animaux.
0: Exactement. Bon, je n'ai rien contre ma chère collègue violoniste, mais quand même, je dois dire que je ne peux pas faire le chat, c'est sûr, mais... Voilà, c'est
1: vous comme préférez ça. Faire l'humain.
0: Je préfère faire l'imitation de cette si belle voix humaine qu'est celle d'une soprano, par exemple.
1: Oui. Et alors, quels sont les ressorts du procès ? Parce que je comprends mal, finalement, pourquoi est-ce que des auteurs comme Pétrarque, comme Mersenius, prennent autant d'importance dans ce procès ?
0: Tout simplement parce que ce sont des gens qui, à un moment donné, se sont penchés, en fait, justement sur les procédés, sur les principes sonores ou des choses comme ça. Et notamment Mersenne, qui est un fervent défenseur du cornet à bout. Dans sa description, dans les choses qu'il raconte sur l'instrument. Et donc, c'est vrai que c'est important qu'il soit cité dans ce procès. À ma défense, oui. D'ailleurs, ils n'ont rien contre le violon, hein, je veux dire, voilà, ses arguments. Mais en attendant, voilà, le cornet est vraiment défendu par ses personnalités.
2: Voici ce qu'écrit le français Marinus Mersenius à propos du cornet. Le dessus de cornet n'a qu'un pied trois quarts de longueur, dont je mets ici les mesures très exactes, parce qu'il est bien fait. C'est quand même la moindre des choses pour un instrument. Et qu'il est plus en usage que les autres parties, à raison que l'on en use dans les concerts des voix, et avec l'orgue pour faire le dessus, lequel est ravissant quand on sait en jouer à la perfection.
3: On a coutume de couvrir les cornets de cuir afin de les conserver plus longtemps.
2: C'est aussi ce que Dieu a fait des vaches et des porcs, me semble-t-il.
3: Autrement, ils se gâteraient trop aisément en raison de leur délicatesse. Quant à la propriété du son qu'il rend,
2: il est semblable à l'éclat d'un rayon de soleil qui paraît dans l'ombre ou dans les ténèbres lorsqu'on l'entend parmi les voix dans les églises, cathédrales ou dans les chapelles.

s'accordent à reconnaître la noblesse du cornet. Notre instrument est à ce point lié à la célébration des offices, à l'élévation de l'âme, que son utilisation dans les bals et les mariages est sévèrement encadrée, sinon déconseillée. J'ai entre les mains les 35 articles qui régissent notre guilde, et je vais me permettre de vous lire deux d'entre eux. Article 18. Quiconque a appris le métier de cornettiste et décide d'en changer est responsable envers sa nouvelle profession et ne peut revenir à la précédente sous peine d'amende. C'est peu de dire que la pratique de

0: Notre instrument et de notre art réclament un engagement total. Article 21. Nul membre de cette profession, qu'il soit maître, compagnon ou apprenti, ne doit jouer lors de manifestations extérieures, de la cornemuse, quelle qu'elle soit, de la lyre, du triangle ou autres instruments non musicaux. Les contrevenants seront passibles d'une amende après avoir comparu devant les représentants de la guilde. Voilà quelle est notre éthique, monsieur le juge. Et je doute que les violonistes, qui sont coutumiers de tous les divertissements de bas étage, s'embarrassent de tels scrupules. Le violon est né dans les bals entre deux étreintes lascives, dans les tavernes entre deux libations. Et cette manie de racler quatre cordes à la moindre manifestation de joie populaire lui collera toujours au boyau. Sans cette maudite peste qui a décimé les nôtres voici qu'il y a quelques mois, sans le sucre bon marché venu du Nouveau Monde qui nous a gâté les dents, le violon à l'église en serait encore à colorer les toutis.
1: Mais parce que du point de vue de la noblesse de réputation du cornet, vous pourriez être tenté d'aller dans la rue.

0: argument contre le violon qu'il s'abaisse à l'imitation.
1: Oui, après, je veux dire, personnellement, dans la vie de tous les jours, je trouve ça très rigolo de voir un violoniste qui imite le chat.
0: Oui.
1: Ça fait notamment rire les enfants. Mais dans mon métier de tous les jours, en tant que musicienne professionnelle, je ne sais pas si cette place de l'animal sur la scène, dans l'église, on parle de souffle divin pour le cornet. Est-ce qu'imiter le chat devient une espèce de souffle divin? Je ne suis pas sûre pour le violon.
0: Parce que le paradoxe, c'est que c'est à partir du moment où on a commencé au 19e siècle à parler de musique pure, de musique absolue, qu'on s'est complètement détaché effectivement du plaisir du mimétisme, que précisément le cornet a commencé à sévèrement disparaître.
1: Oh, c'était même avant.
0: C'est vrai, il a disparu si tôt?
1: Ouais, moi, pour moi, il a disparu. Justement, en fait, on a quand même un gros souci. C'est déjà les pestes qui étaient dans les alentours de nos corporations, notamment à Venise. Donc 1628-29 ont été des années assez sombres. 1630, on commence à voir vraiment la décadence dans la musique, mais connectée à ces histoires de pestes.
0: Mais pourquoi la peste aurait plus décimé les cornettistes que les violonistes?
1: Alors, la peste a décimé certainement tout autant les violonistes que les cornettistes, mais il y avait beaucoup moins de cornettistes, et ça, c'est une réelle difficulté, c'est que le cornet est un instrument difficile. Ça ne veut pas dire que le violon n'est pas difficile, mais le cornet étant difficile, il y avait certainement moins de joueurs qui font que, d'un coup, l'instrument est un peu tombé en déchéance aussi par cet aspect purement humain. Et puis, effectivement, les compositeurs qui, d'un coup, décident de favoriser les cordes, on ne sait pour quelle raison, mais évidemment, ils peuvent jouer plus longtemps, etc., etc., etc. Mais...
0: Alors, est-ce que vous pourriez décrire cette difficulté? Pourquoi est-ce que c'est un instrument si compliqué? D'abord, c'est compliqué d'en émettre un son tout à fait beau d'office.
1: Ah, c'est sûr que pour émettre un son tout à fait beau d'office au cornet à bouquin, il faut se lever de bonne heure.
0: Ouais.
1: Donc, ça prend du temps d'arriver tout simplement à comprendre comment le mécanisme du cornet marche.
0: Ouais.
1: Et physiquement, c'est un instrument exigeant, puisqu'il y a toute la musculature autour donc, de l'embouchure, avec une très petite embouchure par rapport à une trompette. Et puis, il y a toute la pratique du soutien. Et là, pour le coup, ça devient vraiment un exercice quotidien, d'entraînement quotidien, si on veut arriver à bien jouer. Et puis après, il y a aussi l'idée qu'on peut se faire du son de cet instrument. On pourrait le jouer de manière très devant, ce qui donnerait un son très sale, finalement, à l'instrument. Ou on pourrait le jouer dans une espèce de watt, ce qui pourrait lui donner un côté un peu détaché. Donc il faut travailler toutes ces histoires-là de résonance, de couleur, de qu'est-ce qu'on cherche à faire sur cet instrument réellement.
0: Au bout d'un moment, il y a eu un déficit de répertoire pour cet instrument.
1: C'est exactement ça, en fait. Alors, ce que je disais sur la peste, en fait, c'est concomitant avec une chose, c'est que les années 1600 à 1630, ça va être, l'effervescence de plein de recherches musicales dans tous les sens. Et à cette époque-là, effectivement, les deux instruments sont un peu en concurrence, mais surtout sont super proches, c'est-à-dire qu'on va commencer à pouvoir préciser, justement, cornet et violon. Et puis, la musique va commencer à se construire ainsi. Et puis, évidemment, le violon prend un peu la suprématie, mais après ça, le cornet va quand même perdurer un tout petit peu, mais sur des répertoires bien spécifiques, et très souvent en essayant de piquer quand même les voix du violon.
0: Ah oui, mais c'était quel répertoire?
1: Alors, on peut parler de, par exemple, les sonates de Marco Uccellini au violon, qui sont redoutables et qu'on aimerait vraiment bien jouer au cornet. Typiquement, techniquement, c'est difficile de jouer ce genre de sonate, puisque sur la sonate de 5 minutes, il n'y a pas un silence de pause. Au cornet à bouquin, on a besoin juste d'avoir une petite pause de temps en temps pour décoller l'embouchure, remettre l'embouchure. Par exemple, des sonates plus tardives encore de Pandolfo Meali, pareil, c'est de la musique extraordinaire, sur des basses obstinées, il y a des choses magnifiques. Au cornet, on a envie de jouer ça, mais on sait que techniquement, parfois ça monte jusqu'au contrefa, nous n'avons pas de contrefa sur l'instrument. Donc, plein de choses comme ça.
0: Donc, des choses qui insinuent qu'il y a des violonistes du XVIIe siècle qui ont fait exprès d'aller repousser les limites de la virtuosité du violon à des endroits qui produiraient des textes musicaux inappropriables par les cornettistes.
1: Alors, Oui et non, c'est-à-dire que je pense qu'historiquement, là pour le coup, les compositeurs qui ont écrit ces pièces-là, c'est tout simplement pour explorer le fait que la facture du violon avait totalement évolué
0: et permettait plein de trucs
1: nouveaux. Donc c'était là vraiment la nouveauté, voilà, c'était le bouillonnement perpétuel de chercher la nouveauté. Et puis après, ben, effectivement, le cornet, concrètement, je dois le reconnaître, ne peut pas monter au contrefa et ne peut pas jouer 5 minutes sans pause. Et le goût a changé, donc les compositeurs, c'est la suite logique de l'évolution de la

0: musique, en tout cas, c'est une des suites logiques et c'est celle que la musique a suivie.
1: Et alors, ça veut dire qu'aujourd'hui, si on veut rendre justice précisément et permettre aux deux instruments de coexister pour de vrai, il faut remuscler donc le répertoire pour cornet.
0: Alors aujourd'hui, de toute manière, nous les cornettistes, c'est vrai qu'on pique souvent du répertoire de violon déjà. Évidemment, alors je vais parler de pas forcément tous les cornettistes, mais ceux qui en sont capables techniquement. Donc ça déjà. Et c'est comme ça qu'on se retrouve à jouer souvent des sonates qui sont écrites pour deux violons. On va les jouer violon-cornet et ça pourra marcher très bien. Voilà. Après, est-ce que historiquement c'était fait comme ça? Ça c'est autre chose. Mais en tout cas, ce qui marche, on va dire, ce qu'on essaye, si ça marche, on le fait. On sent tout de suite ce qu'on peut faire, nous, en tant que cornettistes, avec la limite. On commande à des compositeurs actuels, puisque le timbre du cornet, les sonorités du cornet, sont vraiment très intéressantes aussi dans la musique contemporaine, dans la musique actuelle.
1: Vous pensez à qui ?
0: Je pense à qui ? Je pense à qui ? Philippe Hersant, par exemple, qui a fait quelques œuvres avec du cornet à bouquin. Bah, par exemple, un programme de chansons de Björk, fait et arrangé par David Chevalier, qui a réarrangé la musique de Björk pour un serpent, un cornet, une viole de gamme, de la percu, une chanteuse. Voilà, on est 6 ou 7 sur scène. Et d'un coup, le cornet, la danse, ça prend une dimension totalement jazzy. Je pense aussi à des ciné-concerts que nous, on peut faire avec la musique écrite par Étienne Meyer. Je pense en fait à beaucoup de choses. Je pense aussi à Bernard Faucroul qui, par exemple, a écrit des œuvres sublimes pour soprano, orgue et cornet à bouquin. Donc, en fait, quand on commence à creuser le répertoire actuel de l'instrument, il y a vraiment des gens qui s'y sont repenchés dès lors qu'on a redécouvert cet instrument dans les années 70 et que, surtout, que des joueurs ont pu en jouer de la bonne manière.
1: Et de la période baroque, vous allez chercher des partitions pour violon, voir si elles sont jouables au cornet. Je pense aux partitas de Bach, par exemple, elles sont, comme elles travaillent beaucoup les doubles notes et ainsi de suite, à

0: possible pour le cornet.
1: Ouais. Ça, c'est trop. Effectivement, ça, c'est hyper tardif pour moi. C'est vrai que si je vais chercher du répertoire, je vais aller chercher jusque dans les années 1650, 60, allez, 70. Et plutôt sur un langage qui c'est, on va dire, je vais aller jusqu'au stylus fantasticus.
2: Oui.
1: Plus qu'après. Parce que là, pour le coup, ça devient vraiment improbable de jouer cette musique-là. C'est tellement beau au violon, c'est tellement. Là, on va pas aller piquer. Ce genre de répertoire. Je ne vais pas aller vers Vivaldi non plus ou vers Telemann parce que c'est vraiment un style qui ne parlera pas sur l'instrument. Donc on va rester quand même dans un style qui est finalement toujours celui de l'imitation de la partie vocale.
0: Mais ça veut dire que vous pourriez vous approprier des partitions de soprano ?
1: C'est exactement ça, ouais.
0: C'est ça.
1: Ouais, ouais. Et bah, par exemple, si je vais vers l'Allemagne, par exemple, on va aller vers Buxtehude. Il y a des choses magnifiques chez Buxtehude.
0: Qui sont pour la voix.
1: Qui sont pour la voix ou qui sont aussi une voix de violon et basse continue. Par exemple, ça marche très très bien avec une voix de cornet et basse continue. Ou encore mieux, alors ça c'est super, justement, des questions de couleur et d'articulation, une voix, un cornet, un violon et basse continue. Parce que forcément, en fait, on ne peut pas se passer du violon en tant que cornettiste.

0: intangibles qui régissent les différents intervalles. Mais ils se divisent cependant généralement en deux écoles.
1: Pour les uns, dont Pétrarque serait incontestablement, la musique remet de l'ordre dans un monde chaotique et les instruments, qui ne sont qu'assemblages de matériaux triviaux, luttent inlassablement contre le bruit, de même que les gosiers des poètes ou des chanteuses s'escriment contre la parole envoleuse, fallacieuse, trompeuse.
0: Pour les autres, elle est l'expression la plus parfaite de l'harmonie voulue par le créateur de l'univers. Elle ne crée pas la perfection, elle la révèle, elle la rend accessible aux humains.
1: Mais parmi ces derniers, certains en tiennent pour Platon qui pensait que les sphères en tournant produisent réellement une musique parfaite qu'il nous est impossible d'entendre parce que nous nous tenons trop loin d'elle.
0: Et d'autres estiment, avec Aristote, qu'il est impossible que les planètes produisent un son.
2: Bien, il m'aurait étonné que des philosophes se liguant contre d'autres philosophes fussent d'accord entre eux sur quoi que ce soit.
3: Est-ce que vous pensez vraiment que Pétrarque a raison, qu'il faut que la musique soit une espèce de retransmission de l'harmonie du monde?
1: Alors, je ne sais pas si je pense ça, mais c'était un peu une certaine pensée, peut-être de la Renaissance, effectivement. Ouais. La musique avait une fonction comme ça, et c'est vrai qu'après, on va aller vers le début du baroque, où la musique aura une autre fonction. On va lui définir un peu une autre fonction.
3: Parce que, oui, ça suppose déjà que le monde est harmonieux, ce qui est
4: oui, c'est ça.
3: Après, une grosse supposition.
4: Après, il y a des gens aujourd'hui que ça peut aider de voir une image d'harmonie comme ça dans la musique, une image un peu presque ésotérique d'harmonie céleste pour trouver justement le ton juste dans les pièces qui, sinon en termes de langage, sont quand même plutôt éloignées de ce qu'on vit aujourd'hui.
1: Oui, puis toute cette période de la Renaissance qui est...

0: on considère que la musique est classée parmi les sciences.
1: Oui.
0: Bien avant les arts, en fait. C'est d'abord une science qui sera après, c'est un précepte qui est un peu contesté à l'époque au XVIIe par Descartes, qui dit que bah oui, ça ne s'arrête pas là, et c'est-à-dire qu'il y a quand même une différence, malgré une science appliquée, entre deux compositeurs, et bah, il y en a quand même un qui nous touche plus que l'autre, donc ça ne se résout pas à la science. Néanmoins, ça a toujours été classé parmi les sciences, comme ça, ça m'a toujours frappé, avant d'être classé parmi les arts.
1: Mais alors, vous êtes au clavecin. En 1693, il y avait eu une vraie controverse entre les clavecinistes et les violonistes. François Couperin faisait partie de ceux qui montaient au créneau pour que le roi donne aux claviéristes le droit d'enseigner la composition, pour le refuser aux violonistes, à commencer par Guillaume le Boiteux, quelque chose comme ça. Donc ça voulait dire qu'il y avait quand même des revendications de suprématie de certains instruments. Ouais, par rapport à d'autres.
2: Il y en a toujours eu, non ? Enfin, ouais. On voit aussi violoncelle, viol de gambe au 18e. Il y a un livre de Hubert Leblanc en France qui est hyper drôle, défense de la basse de viol contre les prétentions du violoncelle, je crois, avec beaucoup de. Enfin, c'est en fait. Lui aujourd'hui, c'est super drôle, mais on sent que c'est très sérieux en fait.
1: Ça voudrait dire que jouer d'un instrument, c'est faire partie d'une caste.
2: Il y a un peu ça, enfin il y a un peu. Et puis Alice en parlait aussi à propos d'un notre programme par rapport aux violonistes qui publient des recueils entiers comme Bieber, etc. Plus tard aussi pour marquer de leur patte et de leur nom la musique et la façon de jouer tel instrument. Et elle expliquait que dans les préfaces de certains recueils, les violonistes s'adressent les uns aux autres voilà, c'est ça, Bieber va faire paraître un recueil en scordatour et il y a quelqu'un qui va faire paraître un recueil en disant dans les préfaces la scordatour c'est n'importe quoi, etc. Donc il y a vraiment des luttes intestines comme ça assez... C'est étonnant, quoi. Moi, ça me paraît pas complètement décalé par rapport au procès qu'on fait, en fait.
1: Parce que faire un procès voudrait dire qu'il faudrait départager, alors qu'en mélomane, on est plutôt dans l'évidence qu'il n'y a pas lieu de départager.
0: Non, effectivement, mais curieusement, toutes ces querelles ont existé d'une certaine manière, ou d'autres, la musique italienne, la musique française, la fameuse querelle des bouffons, qui sont maintenant qui nous paraissent absurdes parce que nous on pratique plusieurs siècles de musique de plusieurs pays différents avec le même intérêt et toutes ces musiques nous nourrissent autant de manière différente, mais voilà. On n'a pas spécialement à prendre parti. Alors qu'effectivement, à l'époque, c'est des histoires presque identitaires. Donc,

0: juge Della Costa, vous avez été saisi d'une affaire dont apparemment vous avez peu de compétences.
1: Oui, alors effectivement, donc j'ai été nommé pour l'instruction de ce procès, non pas sur mes compétences musicales qui sont absolument nulles et même négatives, car je déteste littéralement la musique.
0: Oui.
1: Mais j'ai trouvé justement que c'était presque un avantage dans ce procès, puisqu'il s'agit de déterminer quel instrument, entre le violon et le cornet, serait plus expressif ou plus virtuose que l'autre. Voilà. Et comme je n'y connais rien, et comme j'ai horreur du cornet, et horreur du violon, et horreur de la musique, je vais rester tout à fait neutre. Mm-hmm. C'est pour ça d'ailleurs que j'ai fait appel à deux assistants, qui sont Magdalena Carnosa et Lorenzo Maggiordomo, qui sont à la fois des magistrats de très grand renom, vous connaissez certainement, et en même temps d'excellents musiciens. Ils vont donc nous guider dans ce procès.
2: Monsieur le juge, le son est en quelque sorte un être vivant, constitué par un corps qui est l'air mis en branle par le moyen de la langue et du souffle dans le cas du cornet, de l'érable et l'épicéa dans le cas du violon.
3: Et par une âme qui est la signification de ce son dans le cas de la parole humaine ou

0: ce que ce son évoque en nous, dans le cas de la musique. C'est grâce au spiritus, ce corpuscule éthéré qui, dans la chaleur même du cœur, s'échappe de la partie la plus subtile du sang, que les sons volent jusqu'au cerveau et par là atteignent notre âme. Le sang sert l'esprit.
1: L'esprit sert les sens.
0: Et les sens servent la raison.
1: J'entends bien, mais y a-t-il une différence dans le rôle qu'auraient les deux instruments dans ce processus? L'un est-il plus à même que l'autre de guider les sons vers notre intelligence? Il est certain que le cornet est l'expression sur terre du souffle divin. C'est lui qui crée la bulle parfaite à l'image de la circulation apollinienne du sang dans notre corps et de celle des planètes dans l'univers.
2: Parce que eux, en effet, vont s'en remettre à des grands philosophes, citer Pétrarque, pour qui la musique remet de l'ordre dans un monde chaotique, ce qui devrait plutôt être votre attribut à vous, monsieur le juge, que celui de la musique.
3: Oui, effectivement. Alors, vous savez que j'officie à Venise, et c'est une république qui a pour ambition d'être un modèle de démocratie, un modèle très, très moderne. Et nous aspirons surtout à l'ordre, nous aspirons au calme, à la paix, au bonheur des citoyens. Et il me semble que la musique devrait sans doute nous amener vers cette paix intérieure. Et donc je suis extrêmement surpris d'apprendre, à l'occasion de l'instruction de ce procès, que le monde musical est un monde qui est tout à fait aussi atroce que le monde réel. C'est la guerre chez les musiciens et là chez les musiciennes. Et je me demande où est l'ordre, où est le désordre, et dans quelle mesure la musique ne serait pas quelque chose qui nous amène au contraire à aviver des passions mauvaises. Voilà, c'est aussi une des questions de ce procès.
2: Est-ce que là, on a une justice où deux plaignantes vont en effet porter plainte donc contre le même compositeur Fausto Coppi, oui. Et vous, le juge, vous allez vous employer à les faire se chamailler entre elles, les plaignantes, plutôt que d'aller vous inquiéter de ce qu'en effet le compositeur a une mauvaise parole.
3: Oui, c'est-à-dire qu'on est sur une situation très contradictoire, parce que le même compositeur est accusé d'avoir dit que le violon était l'instrument du futur et que tous les autres n'avaient qu'à aller se faire voir.
2: Ce en quoi il a eu un peu raison.
3: Ah, il faut bien dire que vu de notre époque plus moderne, il a eu un petit peu raison. Et il a dit en même temps que le cornet était un instrument qui était très au-dessus des autres. Alors oui, on sait maintenant que le cornet, c'est un peu le cornet à bouquin, pour être tout à fait précis, c'est un peu l'instrument du passé dès le XVIIe siècle. Et le violon, c'est un peu l'instrument du futur. Mais je ne suis pas censé le savoir. Je ne suis pas censé le savoir.
2: Parce que le procès est censé se passer au début du XVIIe siècle.
3: Disons en 1626, par exemple, à Tours.
2: Et ce Fausto Coppi, qui a pas mal de points communs avec Monteverdi, je crois. Il a surtout des ennemis communs, comme un certain Artusi.
3: On le révérend père Artusi, oui, c'est un musicien assez médiocre, mais qui était un théoricien et qui a écrit un livre contre la tendance de Monteverdi, donc peut-être de Fausto Coppi dans notre procès, qui est la tendance moderne de la musique, qui justement s'appuie et met en valeur le désordre, les passions, donc des accords dissonants, des basses chromatiques, des choses qui font que toute cette tradition si bien défendue par le cornet d'une musique parfaitement équilibrée, une musique d'église, va se casser la figure et va devenir l'opéra, par exemple l'opéra où toutes les passions humaines s'expriment, donc avec une musique adéquate, une musique elle-même instable.
2: Parce que si on repart du critère donné par Pétrarque d'une musique qui porterait donc l'harmonie du monde, ça voudrait dire qu'il faudrait pour cela que les instruments, aussi divers soient-ils, soient coopératifs entre eux.
3: Oui, alors ils le sont forcément. Disons que là, on a quand même affaire à une rivalité, c'est-à-dire que le cornet à bouquin et le violon jouaient à l'origine les mêmes lignes dans la polyphonie. Parce qu'il faut savoir que jusqu'à une époque assez récente, les compositeurs pouvaient ne pas préciser qui jouait quoi dans les partitions. Et voilà, la ligne supérieure, qui est celle que tout le monde entend, qui est celle que tout le monde remarque et apprécie, pouvait être jouée par des flûtes, par des violons, par des cornets. Le cornet était l'instrument roi. Et l'arrivée du violon, en elle-même, met un peu le souk là-dedans et suscite effectivement des jalousies, des rivalités. Et quand le violon se développe, alors

0: lorsque le cornet stagne un peu dans son glorieux passé, eh bien, il a tendance, par exemple, à pouvoir monter plus haut dans la gamme. Le cornet, arrivé au contre-ré, peut-être, c'est fini. Et le violon, il va très vite monter un ton au-dessus, puis une tierce au-dessus, etc., etc.
1: Mais ça voudrait dire que tous les progrès techniques du violon, s'ils se font presque à charge au cœur de cette rivalité, sont donc motivés par des passions de domination.
0: Et alors, oui, je sais que les violonistes ont des théories là-dessus. Et par exemple, je ne sais pas si la signora Giuliano Ferrara, cette éminente violoniste, vous a parlé de la scordatura, de la façon d'accorder le violon d'une façon tout à fait différente.
1: Oui, qu'on trouve chez Bieber, ouais,
0: voilà,
1: qui consiste à inverser des cordes.
0: Oui, et à les accorder d'une façon inhabituelle, et ce qui fait qu'on lit une certaine musique, et en réalité c'est une autre musique qui sonne, parce que les cordes sont accordées différemment. Et là, demander par exemple à un cornettiste de jouer ça, mais c'est impossible, ils n'y arriveront pas. Et donc on a quelque chose là de très élitiste, tout à coup, le violon conscient de sa supériorité à cette époque-là.
1: Mais ça veut dire que cette supériorité, elle est plus telle qu'elle l'est décrite là, dans une recherche des projecteurs que dans une recherche de la beauté?
0: Ah, alors ça, oui, c'est une... Bon, effectivement, peut-être ce qui m'est apparu en tant que juge ignorant de la musique comme évident, c'est que le cornet représentait quand même un héritage de noblesse. C'est un instrument d'église. C'est un instrument qui élève l'âme, je pense, dans sa sonorité elle-même. Et même ces petites limites techniques qui vont se faire jour à mesure que la version illimitée du violon va se faire jour en même temps, ces petites limites techniques ne l'empêchent pas d'être l'instrument qui ressemble le plus à la voix humaine. Et ça, pour l'Italien du XVIIe siècle, c'est le critère absolu. La beauté, la vraie beauté, c'est la voix humaine. Et plus l'instrument ressemble à la voix, et plus c'est un bel instrument. Et là, je crois que le cornet, il n'a pas de rival possible.
1: Ce qui fait que le violon devient, dans ces coordonnées-là, plutôt un instrument populaire qui peut aller dans la rue, qui peut être un peu saltimbanque, acrobate.
0: Il en vient de la rue. Et oui, le violon est né dans les balles. Et petit à petit, il a conquis ses lettres de noblesse. Mais c'est un instrument de danse à l'origine. C'est un instrument un peu limité. Donc, comme on a dit, il va repousser ses limites jusqu'à des sommets absolument extraordinaires. Mais peut-être que cette noblesse d'origine revient au cornet parce que finalement, le violon n'est peut-être pas... Il est à même d'imiter beaucoup de cris d'animaux. Par exemple, on peut faire l'âne avec le violon, on peut faire le chat, on peut faire la vache, on peut faire plein de... Mais la voix humaine, c'est plus difficile au violon.
1: Est-ce que vous, plutôt que de vous laisser envoler par des sommets philosophiques dans votre position de juge, vous prenez un plaisir à imiter le chat, le chien, avec le violon? Vous commencez à être un peu parti pris à ce moment-là, non?
0: Mais c'est-à-dire que j'ai été invité par d'autres violonistes, la signora Giuliano Ferrara, à participer à une pièce qui s'appelle « Contrepoint des bêtes », d'un certain banquier que je ne connaissais pas du tout. Et il s'agit d'imiter un coucou, un chat, une chouette et un chien. Et nous étions un nombre limité de participants. Personne ne pouvait faire le chien. J'ai donc été invité à aboyer. Et j'avoue que j'ai trouvé un certain plaisir.
1: Donc ça veut dire que c'est un combat de chef qui tourne au combat de coq?
0: Oh, c'est bien formulé. Alors, petit combat de coq, oui. Enfin, je pense que ces dames ont vraiment, vraiment leur fierté. N'oublions pas qu'elles étaient très amies, qu'elles étaient collègues, elles étaient quasiment sœurs siamoises à une époque. Elles ont joué dans le même orchestre, puis elles se sont vraiment disputées. Combat de coq qui se termine finalement avec un troisième larron qui est le violoncelle, alors qu'il est plus de la famille du violon, naturellement, mais qui va démontrer une virtuosité absolument insoupçonnée à la fin du procès. Et finalement, d'ailleurs, ces dames seront renvoyées. Elles seront condamnées à une petite amende de dédommagement parce que, moi, j'en conclus qu'elles nous ont dérangés avec leurs querelles. Les instruments, le cornet, le violon sont aussi beaux, aussi virtuoses l'un que l'autre. Voilà, pourquoi en venir aux mains? C'est pas la peine, un peu de douceur

0: Chaque fois qu'il conduisait le 89-931, Charles Dutoit pensait toujours la même chose, avait toujours les mêmes impressions. La nuit, tout est possible. Il tenait ça de tous ces livres de terreur qu'il avait dévorés pendant sa jeunesse. La nuit, les vaches dansent la carmagnole. Les rails des trains se tordent et font des nœuds en grinçant. Cette vacherie d'automoteur 89-931, départ Rouen 22h04, arrivée Dieppe 22h43, le dernier. Le train venait juste de dépasser la gare d'Auffay. Charles vérifia le compteur. 90, c'était bon. Limite. Au-dessus, derrière, ça secoue. Le samedi soir, c'est direct Dieppe. Peu de Pékin se prélasse derrière lui, tente de repérer quelques lumières filantes au dehors, relise le journal du matin, termine les mots croisés. Il doit y en avoir un ou deux qui roupillent à mort, qui terminent bravement un samedi de bibine et qui vont le dimanche à Dieppe pour terminer magnifiquement le week-end en se jouant la gueule dans les rades du port, comme dans la chanson de Brel, Amsterdam, avec le marin qui pisse sur les étoiles. Charles eut un haut-le-cœur. Le sang, en une demi-seconde, quitta entièrement sa tête, sa poitrine et ses bras. Sa main se mit à trembler, loupant les manettes de frein. Les chiens de l'enfer. Il venait de voir, d'entrevoir, un éclair, dans le blanc cru des phares, juste après une courbe à droite un peu serrée, deux personnes sur la voie qui les regardaient, les yeux grands ouverts en hurlant. Et puis, il les a sentis disparaître sous lui, comme s'il les avalait lui-même. Et puis, le choc. Mou. Charles freina d'urgence, bloquant les tampons. Tant pis pour ceux qui roupillaient derrière. Ils allaient changer de place en deux secondes. Tant pis pour les valoches qui devaient valser.
1: Merde, c'est pas vrai!
0: Les deux wagons de l'autorail mirent 100 mètres et 10 secondes pour s'arrêter. Sans respirer, tout était bloqué en lui. C'était comme s'il avait en même temps actionné aussi un frein puissant à l'intérieur de lui-même. Charles avait baissé la vitre de la portière gauche et avait regardé, pendant cet interminable infini de temps, les étincelles, à chaque bogie, éclairer le ballast. La rame s'arrêta enfin. Charles sauta sur la voie, une lampe torche à la main. Tout était très sombre. Les lumières des deux wagons jetaient un peu de jaune sur le bord des voies. Il eut le temps de se dire que la nuit normande lui avait joué un tour de plus, un tour de sorcière. Il passa devant la motrice et aperçut, un peu en dessous, les traces brillantes de deux traînées de sang. Il eut soudain très chaud à la tête comme une fièvre, se dit « merde et remerde et putain de merde », comme si c'était une prière au diable, et longea, sans respirer, en boitillant les wagons, où les gens semblaient tous se relever d'une chute, d'une pagaille. Ça gueulait. Ça regardait aux fenêtres. Mais un enfant hurlait.
2: Ne bougez pas, madame.
0: Bordel, c'est sur moi que ça tombe.
2: Donnez-moi un peu d'eau.
0: Ça gueulait.
2: Maman.
0: Il eut encore le temps de se dire
2: « Maman, j'ai perdu ma poupée.
0: Il faut faire quelque chose. Prévenir les pompiers, la garde d'Yep. »
2: Tout va bien se passer.
0: Charles entendit derrière lui le chef de train qui l'appelait. Mais il ne pouvait pas s'arrêter. Il marchait dans la nuit, comme un automate. Il trouva vite les deux corps, écharpés, en morceaux, en bouillie. Il ne compta pas. Il éclata en sanglots. Et puis, s'avançant un peu plus loin entre les rails, restant sourd aux appels derrière lui, comme s'il avait une fanfare désaccordée dans sa tête, Charles vit alors, dans le faisceau un peu glauque de sa lampe, les deux mains attachées par des menottes aux rails. L'une était coupée, écrasée nette, et l'autre avait un avant-bras. Avant de s'évanouir, Charles eut le temps de se redire une fois de plus qu'il fallait que ça tombe sur lui. Merde.
3: Un express.
4: Je parie qu'il est en train de lire le truc sur le suicide sous le train. Je parie 20.

0: En balle.
1: De nu.
0: Et menotté au rail. Le petit gros venait de perdre 20 francs. Sans rechigner, il revint au bar, claqua 2 pièces de 10 sur le zinc et finit son pastis. Gérard, l'air triomphant, prit les jaunets et les jeta dans la boîte à pourboire avec la maestria d'un vrai basketteur de comptoir. Pour le personnel.
2: Je me suis fait avoir. Mais ça aurait pu être aussi la fusillade de Montmagny. Ils ont quand même découpé 3 types au fusil mitrailleur. Ouais. C'est quand même pas tous les jours qu'on voit ça.
0: Mais c'est pas du saignant. Gabriel, il aime quand il y a du résiné partout. Et là, il est servi. Sur plus de 100 mètres, ils ont repeint la voile, les 2 petits jeunes. Et ils risquaient pas de se sauver. Ils s'étaient attachés avec des menottes. Les menottes attachées à des antivols. Et des antivols passés autour des rails. Et on a retrouvé, les toubibs de l'autopsie. Ils ont retrouvé les clés des cadenas dans l'estomac du type et de la fille. Ouais, c'est un vrai suicide, ça, au moins. Ils ont même laissé une lettre. Alors, hein?
3: Pourquoi tu t'énerves?
0: Parce que je te vois venir. Si tu crois que je te vois pas venir avec tes airs par en dessous.
3: Mais non, tu vois rien. Tu vois rien comme d'habitude. Et tu vois rien, bah, ça n'a rien à voir.
0: Mais ce café où vociférait Gérard, jamais Gabriel ne l'aurait trahi pour un de ces bars à tapas qui fleurissait dans les environs, pour une de ces pizzas à la graisse de noix, encore moins pour ces bistrots tapageurs aux appellations plus ou moins nocturnes qui ravageaient les pourtours de la Roquette. Son bistrot, en plus, avait un nom pas croyable. Le Blaze impossible pour donner un rendez-vous. Au pied de port à la Sainte-Scolas. Recette célèbre d'une petite ville de l'Orne, d'où était bien entendu originaire le patron. Gabriel, on pouvait le voir là tous les matins, à peu près à la même heure, toujours à la même table, près de la vitrine. Parfois, il disparaissait pendant des jours, quelquefois des semaines, mais on avait des nouvelles, des cartes postales. Il voyageait et n'avouait jamais ce qu'il pouvait bien foutre dans toutes ses pérégrinations. Quand il revenait, les habitués soulagés voyaient sa grande carcasse dégingandée traverser l'avenue Ledru-Rollin avec ses bras trop longs dont il ne savait pas trop quoi faire. Gabriel lisait le journal et revenait sans cesse à cette horrible histoire de suicide. Un frisson parcourait son immense dos quand il se mettait à imaginer la scène, celle où les 2 ados s'attachaient aux rails et se forçaient à avaler les clés d'antivol. Fallait plus que du désespoir pour être organisé pareillement. Fallait être sûr que l'enfer était déjà sur terre. Dans l'article, hors le saignant habituel, il n'y avait pas beaucoup de renseignements sur l'origine des gamins. Leur âge seulement, 17 et 19 ans. Mais rien sur leur famille, sur leur situation, ce qui faisait dire à Gabriel que ce devait être des gosses normaux, issus de familles normales. Sinon, on aurait eu le droit au couplet sur la misère, la drogue, le désœuvrement, le squat et tout le bordel. Mais là, rien. Nib. Sinon qu'ils avaient laissé une lettre expliquant leur geste et que ça suffisait pour les gendarmes. Une lettre émouvante, précisait le correspondant. Gabriel nota son nom comme ça, une manière de commencer le boulot, parce qu'il savait que c'était reparti pour un tour. Faut quand même être tordu du bulbe pour faire ça, le coup des cadenas.
3: Ouais, quand on se jette sous un train, on se jette sous un train. Là, je trouve que ça fait un peu western.
0: Ouais. Sauf que Zorro n'est pas arrivé.
3: Eh non. Et même s'il était arrivé, Zorro, il lui aurait fallu un sacré matériel. Si un métaux, pince coupante, ça colle pas ce truc. Je sens ça bizarre.
0: Tu vois le mal partout. Tu as du Zola dans la tête. Du Gorgonzola même.
3: Parce que pour toi, flinguer, c'est normal.
0: Ouais. On est en République. Hein. Chacun fait ce qu'il veut.
3: Et quand chacun, il veut pas, qu'est-ce qu'on fait? On l'attache?
0: Ça y est, ça recommence. On va y avoir droit au couplet. Maria, sa femme, une catalane reconvertie par amour dans les abats, déboula dans la salle avec son caddie à 3 roues rempli à ras bord. J'ai du bar pêcher.
4: Salut, Dorothy.
0: CNT, FAI. CNPF, RATP. Grouille-toi, Maria, on est à la bourre. J'ai 20 pieds pour midi. Gabriel s'étira sur sa chaise et regarda les autres clients. Au fond, assis sur la moleskine glissante, il y avait le professeur qui carburait au muscadet. Il se leva et paya son café et ses 3 tartines. Gérard le regardait en coin. Il avait compris et ne poserait pas de questions. À bientôt, le poulpe! et que Saint Jambon te protège. Merci. Gabriel lui sourit plutôt comme une murène et sortit dans l'avenue Le Dreux-Rollin.
3: L'autorail pour Dieppe démarra. Bruit de ferraille, lumière glauque, ronflement emballé du diesel. Gabriel frissonna un peu. Ça faisait une semaine exactement que les mêmes deux wagons jaunes et rouges avaient, un peu plus loin sur la ligne, réduit en bouillie deux beaux et jeunes corps d'adolescents en crise. Il avait dû préparer son départ, prendre ses affaires, des vêtements, dont sa casquette de combat, comme il disait, divers papiers d'identité, dont la plupart étaient faux, choisir un livre pour méditer dans les temps creux, et empaqueter dans une serviette de toilette un peu huileuse, une arme. Ce coup-ci, Petro lui avait refilé un pistolet Beretta, numéro limé, avec trois chargeurs. Pour l'instant, ses yeux se fermaient doucement, malgré les fracas des roues et les secousses de l'autorail qui bourraient dans la nuit. Le conducteur était pressé de rentrer chez lui, ou d'aller sur le port s'en jeter un. Peut-être que c'était le même qui avait vu le dernier regard des enfants vivants. Gabriel se leva et sortit le livre de son sac. Il avait emporté un recueil de haïkus, une étude sur un de ses poètes préférés, Matsuo Basho. Il en choisit un pour méditer. La tête vide.
0: La tête vide.
3: Quand j'ai sommeil.
0: Quand j'ai sommeil.
3: Tous mes bruits.
0: Tous mes bruits.
3: C'était bien vrai. Il n'y avait pas beaucoup à réfléchir là-dessus.
0: Par la fenêtre ouverte, il regardait la Manche. Une immense flaque grise et vert pâle au fond, près de l'horizon, comme pour faire une différence avec le ciel. Un ferry blanc partait de Biet pour la Grande-Bretagne. Gabriel respira à fond en observant le front de mer. Il était prêt. Demain, ce serait lundi et ce serait ravioli, comme disaient les mômes à la cantine de l'école de la rue Saint-Bernard.
3: Le lendemain matin, Gabriel fonça au siège des informations diépoises, un journal appelé aussi La Vigie, paraissant deux fois par semaine et couvrant efficacement la région. Il se présenta comme un chercheur du CNRS, Henri Wajsman. Sa fausse lettre d'introduction, mentionnant son travail en psychosociologie et signée par Edgar Morin, il la montra au rédacteur en chef adjoint.
2: Oui, ça fait 5 ans que je travaille sur le suicide adolescent. D'abord, la bonne vue statistique, mais aussi comme ébauche d'une théorie psychopathologique de la suppression de soi. Je crois y avoir tout vu, mais il y a une semaine dans votre région, c'est monstrueux.
0: C'est horrible, en effet.
2: Je ne pouvais qu'en tenir compte pour mon travail.
0: Bien entendu. J'ai moi-même écrit les articles. Et j'étais de permanence dimanche matin. Un hasard que j'aurais volontiers évité.
3: Vous avez été sur place ?
0: Il a bien fallu.
3: Je peux vous dire qu'une telle détermination, c'est assez rare. C'était pas qu'une simple mise en scène. Il y avait presque quelque chose qui s'apparenterait à du rituel là-dedans.
0: Je n'irai pas jusque-là. Il y a eu certes grandiloquence, mais au moment du passage à l'acte, la pulsion de mort est toujours la même.
3: Exact. Exact et monstrueux à cet âge. La fille était mineure, je crois.
0: 17 ans et 3 mois.
3: Milieu modeste.
0: Ah, pas du tout. Des bourgeois, des grands bourgeois même. De ceux qui aiment s'affubler de particules. Varangeville, vous connaissez. Bon, alors, vous comprenez ce que je veux vous dire. Non, c'est plutôt le garçon qui était d'un milieu modeste, des commerçants de Dieppe, des petits commerçants. Lui était majeur depuis peu. Il fréquentait le même lycée que la fille. Tous les deux en terminale. Oh,
3: tous les deux en terminale. Bien entendu, dans le respect de l'anonymat, je ne vous demanderai pas le nom des suicidés, mais on a parlé dans le journal d'une lettre d'explication. C'est à vrai dire la chose qui m'intéresse le plus dans cette affaire et pour mes recherches. Est-ce que vous l'avez vue, cette lettre, ou lue, peut-être ?
0: Les gendarmes me l'ont fait lire, j'en ai même fait une photocopie, mais je ne voudrais pas que, comment dire, cette indélicatesse réapparaisse en plein jour.
3: Le CNRS est sérieux, vous savez, c'est pas une agence de presse.
0: Bon.
3: Vendredi, jour de Vénus. Le monde est mort pour nous, notre amour est fort, trop fort, pour qu'on puisse le confronter à la saloperie de l'ailleurs. L'enfer, c'est les autres. Nous vous disons à tous adieu. À certains de nos proches, ces quelques amis en qui nous avons perçu la même force que celle que nous trouverons en nous-mêmes demain, nous disons à bientôt. Nous n'implorons aucun pardon, pas même celui de nos parents. Qu'ils ne soient simplement pas tristes, Nous sommes plus heureux maintenant que nous ne le serons jamais. Le monde est trop dur, complexe, menaçant. Nous avons décidé, non pas de perdre, mais de nous perdre. Bon courage à vous tous, c'est vous qui en avez besoin. Ne rendez personne responsable. Nous sommes libres, on s'aime, on vous aime. Bérénice et Frédéric. Belle lettre.
0: Il y a même une citation de Sartre, typique des élèves de philo. Mmh.
3: Les parents, en lisant ça, ont dû avoir deux fois plus de remords. On a deux fois plus de mal de perdre des enfants aussi brillants. Il n'y a pas une faute d'orthographe et de subjonctif.
0: Je vois le spécialiste. Les parents de la jeune fille, je ne sais pas. Dans la grande bourgeoisie, tout est un peu plus impénétrable qu'ailleurs. Les convenances, le spectacle social, tout ça. Les parents du jeune homme sont partis avant-hier. Ils ont enterré leur fils mercredi, ont mis leur fromagerie en vente jeudi. Et samedi, ils déménageaient à destination X avec leur deuxième garçon.
3: La jeune suicidée, fille unique.
0: Vous rigolez ? Sept enfants. Enfin, six maintenant.
3: Dieppe, comment dire ? C'est pas plus pathogène qu'ailleurs.
0: Pas vraiment. Ça dépend comment on le prend. 17% de chômeurs des industries. Un peu à la dérive, Rouen a tendance à tout rafler. Enfin, la pêche, que dire ? Ça devient
3: presque... Pendant que le rédacteur en chef adjoint dressait ce réjouissant tableau, Gabriel s'était emparé d'une feuille libre qu'il avait ensuite ostensiblement pliée et mise dans l'enveloppe de papier Kraft, alors qu'il glissait la photocopie dans sa poche. Il replaça lui-même l'enveloppe sur le dossier que le rédacteur rangea comme s'il s'agissait d'un trésor. À votre avis, est-ce que ça vous semble justifié que je tente de parler aux familles ou bien est-ce trop tôt, voire trop ?
0: Non, ils ne vous recevront pas. Les gosses sont enterrés. Les journaux n'en parlent plus. On passe à autre chose.
3: La vie continue.
0: La vie continue. En sortant du journal, Gabriel prit tout droit jusqu'à ce qu'il rencontrât une cabine téléphonique et composa le numéro du pied de port à la Sainte-Scolasse.
3: Allô ? Non mais qu'est-ce que t'en as à foutre où je suis ? Ouais, c'est Gabriel. Oui. Dis-moi, le professeur, il est là ? Bon, va me le chercher.
0: Gabriel pianota un petit instant sur le rebord en alu près du poste téléphonique. Derrière la vitre, il voyait un groupe de jeunes gens passer, hilars, rayonnants. Il y avait une fille avec des cheveux mousseux et des taches de rousseur sur les pommettes qui était une splendeur. Une image furtive de Cheryl passa dans la tête de Gabriel. La fourrure rose sur le lit de sa chambre, une épaule soyeuse, le jour passant à travers les rideaux.
3: Professeur, oui, c'est Gabi. J'ai un petit service à vous demander, je vais vous lire une lettre. Une lettre d'adieu écrite par quelqu'un qui va se suicider. Vous me direz ensuite ce que vous en pensez, d'accord ? Merci, professeur. Vendredi, jour de Vénus.
0: Je dirais que c'est une belle lettre, mais un peu littéraire, un peu grandiloquente. Il y a du motif, de la référence, mais pas beaucoup d'émotion. Un peu comme une lettre type. À vue de nez, comme ça. Écrite par quelqu'un d'une trentaine d'années, par quelqu'un qui ne court pas le danger qu'il annonce. Le désespoir total trouve des mots bizarres. Il ne perd pas du temps en faisant du style. Je peux me tromper. Oui, il n'y a pas de quoi. Je n'y manquerai pas.
3: Évidemment.
0: Et vous êtes où, là ? Oh, Vénard. Bon, à bientôt.
3: Il est où, le Gabriel ? Il vous l'a dit, à vous ?
0: Il est à Saint-Tropez. Il cherche une villa pour les vacances. Gabriel récupéra sa carte, sortit en trompe de la cabine et partit presque au trot à la poursuite du petit groupe de jeunes gens qu'il avait aperçu pendant qu'il téléphonait. Il les repéra au moment où il arrivait sur le port intérieur. Les jeunes gens rigolaient et la jeune fille aux cheveux blonds comme de la mousse donnait la main à une espèce de punk sans épingle. Le petit groupe bruissant se sépara, les deux amoureux partant du côté du front de mer.
3: Excusez-moi, je suis journaliste. Les Inrecuptibles. Je fais un article sur les petits groupes indépendants du coin. Je peux vous demander un renseignement ?
0: Les Inroc, c'est un journal de merde. Le rock, c'est pas un télo. Le rock, c'est l'énergie. Et les Inroc, c'est mou.
3: Ouais, ça se discute. C'est pas sûr que vous ayez raison, c'est pas sûr non plus que vous ayez tort.
0: Eh, on n'est pas en Normandie pour rien ?
3: Eh non. Est-ce qu'il y aurait un peu un bar qui serait un peu le rade préféré des gens du lycée là-haut ? Où je pourrais en rencontrer quelques-uns. J'ai déjà interrogé le reste, des jeunes travailleurs, des pêcheurs, des prolos. Ce serait pour avoir un autre son de cloche.
0: Et nous, on vous intéresse pas ?
3: Vous êtes lycéen.
0: Ça se voit pas ?
3: Vous ressemblez à des espions infiltrés des renseignements généraux.
0: Il y a le Balto, en haut, route d'auto, ça s'appelle, c'est le plus fréquenté. Mais question rock,

0: Je vous préviens, ça va être dur, c'est plutôt dance, house et rave.
1: Ouais, c'est des nuls, quoi. Des blaireaux qui n'ont pas traversé la Manche.
0: Gabriel se força à se marrer.
2: Il déambula un peu dans la ville, pensant souvent à la réaction intuitive et immédiate du professeur. Il trouva facilement le Balto. C'était un des deux bars qui se tenait à distance respectueuse du lycée, respectant la loi qui est de ne pas installer la débauche à moins de 500 mètres d'un lieu de formation ou d'éducation. Il n'a qu'à se balader en France n'importe où pour s'apercevoir que la loi a bon dos. Il était à peu près 1h de l'après-midi, le coup de feu lycéen. Gabriel entra dans le bar et fila directement au comptoir, commandant un sec beurre et une bière. Et qu'est-ce qu'il y avait comme bière ? Le tout venant. 1664. La date de la bataille de Cronenbourg. Il se rabattit sur une leffe. Une valeur sûre à l'amertume un peu caramélisée et se retourna pour inspecter la salle remplie de jeunesse exacerbée. Il grignota son sandwich en étudiant du coin de l'œil les réactions de chaque petit groupe. Il repéra alors un chevelu habillé de sombre, sans doute sympathisant lointain d'un syndicat lycéen, et écoutant le soir, même pas en cachette, les disques de Léo Ferré. Le type buvait beaucoup. Gabriel avait compté 2 demi et un coca. Il n'allait pas tarder à aller au pipi room. Ce qui se vérifia avant même que Gabriel ait repéré les lieux. Mais il le suivit de très près. Entra derrière lui dans les toilettes et le projeta manu militari dans un des chiottes, bloquant la porte derrière lui. Il lui fila une bonne baffe et le força à s'asseoir sur le couvercle de la cuvette. Le type se mit à trembler, prêt à crier, mais Gabriel mit son doigt sur la bouche en lui filant une deuxième torgnole. Les joues du jeune homme étaient devenues très rouges. Écoute-moi, c'est très simple. Écoute-moi, je recherche des amis de Bérénice et Frédéric. C'est simple, tu vois qui je veux parler? Bérénice, Frédéric?
1: Mais oui, je sais.
2: Est-ce qu'il y en a qui sont de leur classe, là, dans la salle?
1: Oui.
2: Qui?
1: Vous pouvez me casser la gueule, j'aiderai jamais un flic.
2: Écoute-moi bien, Guevara, je suis pas flic. Les flics, eux, ils ont signé le permis d'inhumer sans enquête. Ça semble normal que Bérénice et Frédéric se soient flingués?
1: Mais qu'est-ce que vous cherchez avec vos méthodes de nazis?
2: Allez, ferme les yeux, petit crétin! Ferme les yeux. Si tu... Ferme les yeux. Si tu connaissais Bérénice et Frédéric, essaie de les imaginer en pleine nuit. Il fait froid, ils brouillent sans doute, peut-être qu'ils sont désespérés, je sais pas, mais ils arrivent au milieu des rails et ils s'attachent avec des menottes. Ensuite, ils attachent les menottes autour des rails avec des antivols à vélo. Ensuite, ils avalent les clés, une chacun. Pour les menottes, il n'y a pas besoin de clés. Et ils attendent l'autre rail. Ça te semble jouable comme truc?
1: Je sais pas. Tout le monde devient fou petit à petit.
2: C'est tout. T'as vraiment aucune imagination. Quelqu'un était entré dans les toilettes et avait ouvert le robinet. Je vais sortir et peut-être que je vais dire au type qui est dehors que ce que tu m'as fait, c'était super. Ou peut-être pas. En sortant de la cabine, Gabriel eut la surprise de tomber sur le punk déjà rencontré dans la rue. Le type le regarda comme une apparition, puis parut se souvenir et se remodela le rictus adéquat.
1: Dans les Orocs, vous avez descendu Green Day. C'est dégueulasse.
2: Il y a des cons partout, même là où je bosse.
1: Surtout là où tu bosses. Et tu pourras dire à tes potes que Dookie, c'est le meilleur CD de l'année.
2: Ouais, je leur dirai, ils seront vachement impressionnés.
1: Ok.
2: Le punk claqua la porte. Le lycéen en profita pour sortir des chiottes, l'air soulagé.
1: Je peux vous dire une seule chose. Frédéric ne faisait jamais de vélo, question anti-vol. Il avait plutôt des gros cadenas et des chaînes pour sa mob. Je le vois mal acheter des trucs ringards uniquement pour se flinguer. Moi, j'étais pas dans leur classe. Je suis en première, à la table, près de la fenêtre, derrière le baby-foot. Il y a des mecs de terminale.
2: Allez, tiens, c'est pour t'acheter le CD de l'année, là. Celui dont parlait l'ont tondu tout à l'heure.
1: J'en veux pas. C'est l'argent du capital.
2: Gabriel laissa tomber les billets sur le carrelage douteux et sortit des toilettes. Il repéra la table des terminales et fonça directement vers elle. Il ne fut pas autrement surpris d'y retrouver le punk ricanant et sa copine à la chevelure angélique. Écoutez-moi bien les gugus. Vous êtes les anciens copains qui sont passés sous le train et moi, je suis Zorro. Si tout ça vous semble normal, normal de perdre ses copains, normal de pas se poser de questions, normal de faire comme si de rien n'était, continuez à jouer au baby-foot en révisant Sartre ou Bergson. Ah, si vous voulez éclater en sanglots, venez me voir, j'essuierai vos larmes. Et Gabriel marqua sur le ticket de caisse à 28 francs 4 cafés verts d'eau le numéro de sa chambre à l'hôtel Epsom.

0: Gabriel descendit les rues en pente à la vitesse d'un cheval poursuivi par la marée. Il se gara presque juste en face de l'hôtel, se cala contre son siège et avala une pils. Il se dit que personne ne s'était aperçu que pils, en verlan, ça donnait slip. Il regarda les gens passer avec l'insouciance forcenée et caractéristique du dimanche, quand on sait que le lendemain, il faut aller bosser. Et puis, il se replongea dans son livre de haïku, en choisit un au hasard. Ils se battent, les enfants déjà hauts, comme les blés. Il s'étonna de la coïncidence. Peut-être que la chance était avec lui, il ne savait pas trop ce qu'il cherchait. Il n'avait que de vagues pressentiments, aucune preuve, que des intuitions. Et après, qu'est-ce qu'il ferait s'il trouvait quelque chose qui ne soit pas conforme à son éthique perso? Il verrait bien, comme à chaque fois. Les événements lui dicteraient sa conduite. Il y aurait bien un ou deux néfastes à qui il apprendrait le vrai goût du pain. Car c'était ça, Gabriel. Pas le vengeur masqué. Simplement quelqu'un qui contrebalançait la vacherie du monde en tatanant quelques indélicats, en remettant des salauds sur le chemin de la rédemption, en expérimentant une technique toute personnelle de reprise individuelle. Et vers 17h30, il repéra sa proie. Il n'eut pas vraiment une énorme surprise en découvrant cette jeune fille sublime, à la chevelure blonde et moussue, cet ange qui avait regardé le soleil à travers une passoire. Dans une petite ville comme Dieppe, tout le monde se retrouve vite.
1: Merci d'être venu.
0: Ne me remerciez pas encore. Et pourquoi vous me remerciez d'abord?
1: Je sais pas, on va bien voir.
0: Qui êtes-vous? Ne me mentez pas. J'ai fait le premier pas.
1: Comment vous saurez si je mens?
0: Je le saurai. Elle était d'une beauté incroyable. D'une de ces beautés que seuls les adultes repèrent. Cette évidence qu'ils ont à jamais perdue.
1: On va pas rester là. Dites-moi où vous voulez aller, c'est vous qui choisissez.
0: C'est votre voiture? Vous aimez les huîtres?
1: On n'est pas dans un mois en air.
0: Aucune importance. On va aller à Pourville, c'est à 5 km d'ici, et puis j'habite là. Ça m'évitera de prendre le bus scolaire.
1: Moi... C'est Gérard.
0: Elle ne répondit pas et boucla sa ceinture.

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0: Bonjour à toutes et à tous et bienvenue dans ce nouveau voyage, ce nouveau trip phonique du mois d'avril.
6: Il nous a fallu, pour faire cette émission autour de la voix, faire une sélection, une petite sélection parmi les innombrables voix passionnantes qui tordent, flottent, crispent, projettent, chuchotent, marmonnent, mais aussi posent leur voix.
0: Et pour commencer, on vous propose l'écoute d'une œuvre de René Lucier, un compositeur québécois. Un des grands innovateurs de la transcription du langage parlé en musique.
6: Alors, on a choisi le début.

début du Trésor de la langue, un album qui date de 1989, qui a été réédité en 2007. On entend là qu'il a pris au mot la réflexion selon laquelle chaque langue a sa musicalité propre, en traduisant en notes chaque syllabe des phrases ou des propos enregistrés. Les instruments accompagnent la parole à l'unisson et ça fait émerger la cantillation, c'est-à-dire la mélodie du phrasé parlé. À partir de ces phrases musicaux parlées, l'arrangement naît et la composition musicale prend forme dans un style qui mêle musique concrète et rock. On écoute le trésor de la langue.

toutes les démarches, tranquillement, poliment, respectueusement, auprès de toi et gouvernement, là on va redoubler d'ardeur pour botter le cul de tous les

0: vire à gauche, tu prends une autoroute, tu t'en
1: vas. OK, ben, je te remercie. Salut!
2: Alors, le vrai jugement sur la campagne référendaire, c'est la population qui va le porter mardi prochain.

0: Avant René Lucier, il y avait eu Hermeto Pasquale aussi qui s'est prêté à ce jeu à partir de discours d'orateurs ou de commentateurs sportifs. Et puis ensuite, après lui, des compositeurs comme Steve Reich, mais aussi Jacques Robotier, qui est un compositeur et poète, et qui a mis en partition le langage dans ses poèmes partitions. On va entendre là un duo avec Élise Caron, qui est une chanteuse qui est bien connue des scènes de jazz un peu expérimentales, entre autres. Et dans cet extrait du Dos de la langue, son livre de poèmes partitions, on va entendre 12 essais d'insolitude, et ils le disent à l'unisson, mais ça donne un effet d'unisson un peu déphasé, comme vous allez pouvoir l'entendre.
1: Toujours je te le dis. Je te le dis toujours, mais t'écoutes jamais rien. Je te dis toujours la même chose, mais t'écoutes jamais. T'entends? T'entends ce que je te dis? Je te dis rien. Je te dis trop rien. Je te dis plus trop rien, hein, c'est ça?
2: Tu veux que je te dise?
1: On fait comme ça, tu veux? Tu veux que je te dise quelque chose? Rien. Tu veux vraiment que je te dise quelque chose? Rien. C'est toujours la même chose, qu'est-ce que tu veux? À chaque fois, il y a toujours que moi qui m'écoute, qu'est-ce que tu veux que je te dise? C'est exactement comme si je te disais rien. Comme si je te disais jamais rien. Si je t'avais rien dit, je t'avais dit rien. Toi, il faut toujours tout te dire. Avec toi, il faut toujours tout te dire, tu vois rien. Tu devines jamais rien. Avec toi, il faudrait toujours te mettre tous les points sur tous les i. Tu te souviens d'hier? Oui, mais non. Toi, on tout le temps toujours la même chose. Toi, on toujours tout le temps la même chose. Toujours les mêmes points sur les mêmes i. Écoute, c'est clair que toujours la même chose parce que tu réponds jamais. C'est clair, t'es un cas. T'es incapable de donner une réponse. T'es incapable de donner. T'es incapable de donner une réponse claire. T'es incapable. Il n'y a pas de mais non comme ça, j'ai mes preuves. Tant que c'est moi qui parle, on comprend tout ce qu'on dit. Mais dès que c'est toi, on comprend rien. C'est toi, il n'y a plus personne. T'entends? Il n'y a plus personne. Avec toi, on obtient rien.

0: de toute façon, tu réponds jamais rien. Qu'est-ce que tu veux?
1: Et toi?
0: Qu'est-ce que tu veux de moi? Qu'est-ce que tu attends de moi? Ah, ça va. C'est moi qui viens de te poser une question, tu vas pas répondre par une autre question.
1: Rien de patin, toi. Vraiment, rien de patin. Rien de patin, vraiment. Maintenant, pousse-toi, je me tire, t'entends?
0: Tu te pousses et je me tire, moi. Moi, je te fais la même réponse que tu m'as déjà faite. Si ça te plaît pas, tu te tires. C'est toi qui choisis.
1: Mais qu'est-ce que je t'ai fait, au juste? Qu'est-ce que j'ai fait au ciel? Justement, rien. Juste ciel.
0: T'as rien fait. C'est ça. C'est juste ça. C'est justement ça. Tu n'as rien fait. Tu ne m'as rien fait de ce que tu voulais, que je voulais que tu me fasses. C'est-à-dire tout. C'est tout.
1: Oui, bon, alors, ça, c'est un argument que je retiens.
0: Qu'est-ce que tu veux que je te dise, va? Allez, allez.
1: Allons, allons.
0: Que me chantez-vous, là?
1: Et maintenant, je ressens une douleur. Une grande douleur, là. Une douleur très aiguë.
0: C'est pas grave.
1: Et qu'est-ce qui t'a pris de me reprendre devant tout le monde? De me prendre devant tout le monde? Tu ferais ça devant n'importe qui. Tout le monde est là. Le monde entier est arrivé. On ne retrouve plus rien.
2: On vient d'entendre 12 essais d'insolitude de Jacques Robotier en duo avec Élise Caron. À présent, nous allons écouter la voix d'Angem Chaton, poète et performeur français qui collabore avec des musiciens de la scène rock et improvisée.
3: On va écouter le curieux événement numéro 19 du livre-disque intitulé In the Event, qui est sorti en 2005 aux éditions Aldante. C'est une lecture un peu hallucinatoire des mentions de navigation routière du site Via Michelin. C'est un périple qui dure normalement 33 minutes, mais là, on vous propose juste un court extrait.
4: 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hôtel, reste, Tchétchénie, un peuple en voie de disparition, Laurent, tourisme, magasin, départ, arrivée, étape, paramètres, comparaison d'itinéraire, feuille de route, spot itinéraire, pour 64 000, Poitiers, 86 000, rue du Faubourg du Pont-Neuf, carte, tout l'itinéraire, départ, Tchétchénie. 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Un peuple en voie de disparition. Rue du Faubourg du Pont-Neuf, départ le 07-04-2003, type itinéraire conseillé par Michelin, péage autoroutier, 17-90, heure, feuille de route, version imprimable, 0h00-0K,

0: passage à proximité, 06 KM Bordeaux à 60 Tchétchénie. Un peuple en voie de disparition. 72 sur 37 6 KM 2h33 189 KM Villeneuve d'Ornon Paris Villeneuve d'Ornon à 630 05 70 sur 4 3 KM Paris Libourne
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0: N230E05E70 sur 8KM. N230E05E606 sur 2KM. 2h41-203KM. Lormont, passage en proximité. Paris,
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0: Poitiers, Alice, E05E606 sur 17KM. 2h50-221KM. Saint-André-de-Cubzac, passage en proximité. Alice, E05 sur 88-4KM.
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0: 3h34, 309 km, Saint-Adis, E05, E602 sur 45 km, Adis, E05 sur 53,6 km, 4h03, 367 km, Port
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0: 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Adis, E05, E601 sur 16,4 km, http://www.yamichelin.com/yamichelin/fra/
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0: DIN, slash, city to city, display, short, JSES, 070403, via Michelin, itinéraire, page, 2 sur 2, 4h11, 384 km, la crèche, passage en proximité, Paris,
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0: Poitiers, Adis, E05 sur 52,7 km. Sortie 30, Poitiers, Bretelles, Adis, N10 sur 1,1 km. N10 sur 1,1 km. 4h38, 439 km.
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0: Poitiers, N10 sur 03 km. D162 sur 35 km. 4h43, 442 km. Avenue du 11 novembre, D162, 444, 443 km.
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0: M, route de Jansay sur 90 M. Poitiers, route de Jansay sur 08 km. 4h46, 44 km. Rue du Faubourg du Pont-Neuf sur 30 M. Version imprimable, affiche, C, Michelin.
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0: 90-06-06-2003, 12h42-36-T-11-36-50-28-3, NR-92-01, Saumon fumé, FR-350, Heure, Don, TBA 550 pour
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2: C'était un extrait de événement numéro 19 d'Anne James Chaton. On part à présent aux États-Unis retrouver Meredith Monk.
3: Meredith Monk, c'est une compositrice, chanteuse, danseuse qui est reconnue pour l'utilisation d'une technique vocale particulière, étendue, des expérimentations, des chuchotements, des cris, des grognements, du chant diphonique, des polyphonies répétitives. Elle est née en 1942, elle continue toujours à faire des performances. Elle m'a beaucoup inspirée personnellement, il fut un temps, grâce à ses harmonies étranges, ses dissonances très assumées. Et ici, on va l'entendre en collaboration avec le groupe de musique expérimentale new-yorkais Bang on the Can. Ils réalisent eux-mêmes de nombreuses collaborations avec des musiciens, des poètes, des chanteurs. Et ici, c'est un morceau plutôt calme, des voix plutôt posées dans ce titre, The Games, de l'album Memory Game.

0: On vient d'écouter The Game de Meredith Monk. À présent, on vous propose l'écoute de la Britannique Patti Smith qui va poser sa voix parlée sur la musique du collectif new-yorkais Soundwalk Collective.
1: On va écouter le titre Song of the Highest Tower de 2022, tiré de l'album The Perfect Vision Reworkings. Voilà, c'est en collaboration avec ce groupe. Ils ont remixé sur cet album des musiques de compositrices, compositeurs. Et ce titre est un morceau de Kathleen Aurelia Smith qui a été remixé. Il venait tout juste de se produire au Centre Pompidou à Paris cette même année, 2022, avec leur exposition immersive Évidence, à laquelle nous aurions aimé évidemment assister.

0: entendre la tendre voix de Patti Smith sur la musique de Soundwork Collective. On va maintenant entendre un extrait d'une performance intitulée Parlophonie de Anne-Laure Pigache à la voix et Anne-Julie Rollet, diffusion radio, révoque ses traitements. Elles disent de cette performance « Cette voix prend l'allure d'un flux, d'un robinet intarissable qu'on peut ouvrir à n'importe quelle heure du jour ou de la nuit. Parlophonie explore ce flux sonore, ce flux de paroles dont l'écoute varie et s'attarde sur la musicalité de la voix, les rebonds, les éclats. La radio est aussi faite de bruit, de souffle, de brouillage et d'aléas. Le duo pousse à l'extrême la plasticité de la parole et l'aléatoire de la radio. » Je laisse Bruno parler un petit peu d'Anne-Laure Pigache et de Anne-Julie Rollet.
1: Oui, donc quelques mots sur ces deux artistes, ces deux musiciennes qui vivent à Grenoble. Anne-Julie Rollet, donc, qui est une musicienne électroacousticienne, qui donc, dans cette performance va jouer de la

0: de la radio et du Revox, qui est un magnétophone à bande très connu des amateurs de musique électroacoustique, et Anne-Laure Pigache, donc, qui est une poétesse sonore, musicienne, qui travaille avec sa voix la plupart du temps. Et donc ces deux artistes qu'on aime beaucoup se sont retrouvés il y a déjà quelques années et travaillent très très très régulièrement ensemble. Elles ont monté des compagnies, elles organisent des événements dans la région de Grenoble. Voilà, donc on risque de les retrouver d'ailleurs bientôt sur Mio, mais on vous en dit plus quand on en sait plus.
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0: Il y a des explications. Il y a des réalités. Il y en a plusieurs. Il y a il y a ce genre de choses.
1: Nous venons d'entendre donc un extrait d'une performance live parlophonie de Anne-Julie Rollet et Anne-Laure Pigache.
2: On continue avec des jeux de voix, mais en solo cette fois-ci, avec une récitation du compositeur Georges Apergis, qui explore la musique électroacoustique et concrète auprès de Pierre Schaeffer et Pierre Henry. Et puis après, à partir des années 70, il va décider d'approfondir un langage plus libre autour du son et de la parole, avec des œuvres vocales qui s'appuient sur une combinaison de phonèmes, de syllabes, selon des règles de jeu. Ça donne des partitions très ludiques, très belles à voir d'ailleurs, des partitions graphiques, ludiques à interpréter, mais aussi des challenges vocaux qui demandent beaucoup de virtuosité, de souplesse vocale à cause de la grande vitesse d'élocution, à cause des intervalles de notes aux limites du possible, mais qui donnent au chant un langage imaginaire et poétique et souvent drôle à écouter et aussi à avoir interprété. On va écouter maintenant donc la récitation numéro 9 qui est interprétée par la chanteuse canadienne Pauline Vaillancourt. On y entend bien, si vous écoutez bien, le principe d'accumulation de syllabes qui forme progressivement des phrases. La première syllabe deviendra la dernière à la fin du morceau. Vous pouvez aussi, à l'occasion, jeter un œil sur ces partitions graphiques qu'on trouve sur Internet. Récitation numéro 9 de Georges Apergis par Pauline Vaillancourt.
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1: C'était récitation 9 de Georges Apergis.
2: On va retrouver maintenant un tout autre type de voix. Le contraste est énorme, comme vous allez l'entendre, au niveau donc du type de la voix, de la technique vocale et du style musical. On va écouter Frédéric Legenter, bien connu des scènes expérimentales. Ses performances sont à la croisée des installations sonores et plastiques, des concerts, des machines sonores amplifiées qu'il utilise en concert, faites ou mixées en direct. Il a aussi créé des machines sonores pour des chorégraphes tels que William Douglas ou Angeline Prejokaj. Et il est à l'origine du festival Musique Action à Vendeuvre-les-Nancy. Il a toujours dans son univers musical quelque chose d'assez enfantin, de brut, voire de sauvage, et c'est assez revigorant à notre avis.
1: Écoutons donc son titre « Les uns et les autres », extrait de son projet solo « Chansons impopulaires », où sa voix, que j'aime qualifier de préhistorique, se pose sur ses boîtes à rythme mécaniques.

0: Nous venons d'écouter les uns et les autres de Frédéric Le Janteur. À présent, nous allons passer sur un genre, une voix un petit peu plus cosy.
1: Quoique assez bruitiste, comme vous allez l'entendre, c'est la voix de Sidsel Andersen, la chanteuse et improvisatrice norvégienne, qui est ici en duo avec Bogo Wesseltoft. Ils sont tous les deux très habitués des scènes électroniques du jazz contemporain et plus. On écoute le titre.

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0: vient d'entendre le titre Heartbeat de Sitzel Andresen et Bogovestoltoft. On repart maintenant dans le temps, en Allemagne. De l'après-première guerre mondiale, on est dans les années 1916, quand est jouée la pièce que nous allons entendre. Elle est du poète et performeur allemand Hugo Ball. Il a quitté son poste, je cherche ma petite feuille. Il a quitté son poste d'apprenti dans une usine de cuir, ça c'est pour la petite relation avec Millau, pour se diriger vers la littérature, puis une école d'art dramatique, puis la poésie. Il mène une vie tumultueuse, rencontre Kandinsky, rencontre l'expressionnisme, l'anarchisme, organise des manifestations contre la guerre, devient décidément pacifiste, échange avec le futuriste italien Marinetti. Il rêve d'un art vivant, irrationnel, primitif. Il donne naissance en 1916 au mouvement Dada. Avec d'autres, dont Tristan Tzara, ils vont créer un café littéraire appelé le Cabaret Voltaire en Allemagne, où une langue non corrompue par les conventions est de mise, dans leur performance complètement dingue. De la poésie sonore, onomatopée, des percussions, des accoutrements incroyables. Il dit dans une lettre « Ce que nous appelons Dada est un jeu de fou dans le vide qui a impliqué tous les grands problèmes. Un jeu avec des restes minables, l'exécution de la moralité prétendue. » Effectivement, l'atroce guerre de 14-18 a induit dans les pays une perte de sens, une folie meurtrière et inutile à laquelle les artistes ont réagi en éclatant les conventions d'écriture, de compréhension des textes, en détruisant le sens pour revenir au son qui cherche un chemin dans ce chaos. Également, l'univers sonore quotidien a changé aussi, avec la montée de l'industrialisation qui se développe, des sons mécaniques, répétitifs, électriques envahissent l'atmosphère et vont inspirer, par fascination ou bien par contestation, le langage des poètes sonores, entre autres, en ouvrant un axe bruitiste sur l'utilisation de la voix. On va écouter maintenant donc cette performance enregistrée il y a 109 ans, mais magnifiquement remasterisée. Et vous pourrez constater combien elle a pu ouvrir la voie aux improvisateurs, improvisatrices d'aujourd'hui, notamment ceux et celles que nous venons d'entendre. Nous écoutons Sieb Fährchen und Flugfische, suivi de Wolken de Hugo Ball et ses comparses.
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4: Nous venons d'entendre donc Hugo Ball et ses partenaires sur la scène du cabaret Voltaire. Et pour finir cette émission, on va écouter sans remixage la voix d'Emma Calvé, notre grande voix aveyronnaise, ici masquée par le rideau du temps.
0: Cette cantatrice qui a été extrêmement connue en son temps, elle est née à Decazeville en 1858 et décédée à Millau en 1942. Mais pas si connue aujourd'hui comme nombre de femmes artistes, scientifiques, chercheuses, ingénieurs, et dont le nom est tombé

0: revoir. Et on se retrouve au mois de mai, le quatrième mardi du mois de mai, donc, pour une nouvelle émission.
1: Mais avant de vous quitter, on va faire un petit peu d'autopromotion pour Tripphonique et ses activités pédagogiques.
0: Oui, on vous propose un atelier à la médiathèque de Millau au mois de mai. Ce sera exactement le...
1: samedi 24 mai.
0: Voilà, c'est un atelier donc qu'on propose à des jeunes adultes, enfin adultes et jeunes, mais pas trop jeunes, adolescents disons, autour de la création sonore, musicale, un atelier où nous expérimenterons avec des objets sonores, avec des instruments aussi, donc c'est ouvert à tout, il n'y a pas de niveau demandé, c'est tout à fait prévu. Pour les débutants, mais aussi pour les musiciens confirmés. Donc, c'est une rencontre que nous animons et que nous dirigeons à travers donc, la pratique de la composition, de l'expérimentation, de l'improvisation.
1: Vous verrez bientôt des affiches en ville sur cet atelier. N'hésitez pas, si ça vous intéresse, à vous inscrire auprès de la médiathèque, comme c'est demandé. C'est vraiment sur réservation. Voilà, et c'est gratuit, bien sûr. À bientôt.

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2: Dans cette édition, Donald Trump reçoit le président libanais. Joseph Aoun est à la Maison-Blanche pour parler négociations avec Israël. Après la mort d'un Marocain lors d'une arrestation en Italie, la première ministre Giorgia Meloni exige la vérité. Dans ce journal aussi, l'histoire de Georges Gilbert Baonla. Ce monsieur se présente comme le fils aîné du président camerounais Paul Biya. Il a été arrêté hier soir par la police. Et puis enfin en France, la réouverture demain d'une célèbre salle du musée du Louvre, célèbre pour avoir été cambriolée il y a 9 mois, la salle d'Apollon. Joseph Aoun est donc à Washington. Le président libanais est reçu aujourd'hui à la Maison-Blanche par Donald Trump. Une rencontre entre président américain et libanais à Washington, ça ne s'est pas vu depuis 17 ans. Les États-Unis sont aujourd'hui pays médiateur. Il négocie entre le Liban et Israël. Un des points clés de ces négociations est de savoir où se situe la limite, la démarcation, la frontière entre les deux pays, car l'armée israélienne a investi plusieurs régions du sud Liban lors de cette dernière guerre en mois de mars. Un accord daté du mois dernier lui prévoit un retrait israélien du sud du Liban pour permettre l'armée libanaise de se déployer. Et ce matin, les forces libanaises ont commencé à investir un village du sud du Liban dans une zone appelée zone pilote. C'est ce que nous explique Anthony Samra.

0: Arani, il est co-directeur du quotidien libanais L'Orient le Jour.
1: L'idée des zones pilotes, c'est d'offrir un minimum de garantie aux deux parties. C'est-à-dire que du côté libanais, ça a pour objectif d'aboutir au retrait complet des forces israéliennes. Et du côté israélien, de leur donner des garanties de sécurité dans le sens où le retrait interviendra à partir du moment où l'armée libanaise sera déployée et où le Hezbollah sera désarmé de ces zones. Donc c'est une espèce de première étape afin de construire une forme de confiance entre les deux acteurs et que chacun puisse parvenir à ses objectifs.
0: Des propos recueillis à la mi-journée par Paul Loncin-Spinelli, alors qu'à l'heure actuelle, Joseph Aoun est reçu par Donald Trump à la Maison-Blanche. Antonio Guterres va lui bientôt se rendre en Syrie sans préciser la date. Le secrétaire général de l'ONU doit arriver à Damas dans la semaine, nous dit-on. Une visite qui a pour but de montrer le soutien de l'ONU à la transition politique qui se joue en ce moment en Syrie. Antonio Guterres ira aussi rencontrer les casques bleus de l'ONU présents sur le plateau du Golan. C'est la première visite d'un secrétaire général de l'ONU en Syrie depuis 2009. La polémique grandit en Italie après la mort d'un homme d'origine marocaine lors de son arrestation par la police. Abderrahim Fakir, 42 ans, vivait en Italie depuis l'âge de 5 ans. Sur les images de son arrestation ce week-end, on le voit maintenu au sol violemment par deux policiers italiens. Il en est mort. Son décès suscite une très vive émotion en Italie et plus particulièrement à Bologne. Écoutez l'analyse de Giuseppe Bettoni, il est politologue à Rome.
2: Sans doute, c'est les images qui ont choqué, sont assez choquantes. Voir un homme à terre, désormais bloqué, finir par être littéralement étouffé, c'est quand même assez impressionnant. Surtout que vous êtes dans la mauvaise ville pour ça. Bologne est une ville d'une tradition incroyable sur les droits, sur les libertés, sur la démocratie, etc. Donc, c'est une ville symbole qui a vécu un phénomène comme celui de Floyd aux États-Unis. Et pour la population bolognaise, le rappel a été vraiment violent et immédiat. Et autant c'est une ville que souvent se plaint d'une immigration désormais assez importante, mais autant elle est farouchement liée aux droits aussi des immigrés. Donc, voir quelque chose se produire de la sorte par la main des forces publiques, c'est quand même assez choquant.
0: Giorgia Meloni a depuis réagi. La chef du gouvernement italien appelle à rechercher la vérité jusqu'au bout après la mort dimanche d'Abderrahim Fakir à Bologne. 8h05 à Paris, cette histoire qui anime en ce moment le Cameroun. Georges Gilbert Baonla est aux mains de la police. Il était recherché depuis plusieurs mois. Il a été interpellé la nuit dernière. Et si l'histoire fait grand bruit, c'est que Georges Gilbert Baonla se présente comme le fils aîné du président camerounais, Paul Biya. Polycarpe Samba, bonjour.
3: Bonjour Adrien.
0: Commençons d'abord par en savoir davantage sur ce monsieur.
3: Alors, Georges Gilbert Baonla, c'est un grand garçon de 62 ans, présent sur l'espace public au Cameroun depuis des décennies. Il s'est fait connaître dans les années 90 comme patron de presse. Il avait à l'époque créé le journal Le Démenti, suivi dans les années 2000 d'une radio du même nom. Il y a une quinzaine d'années, il a révélé une filiation, c'est-à-dire un lien de parenté que peu lui connaissaient jusque-là. Il a notamment commencé à déclarer qu'il est le fils aîné et légitime du président Paul Biya. Régulièrement invité sur les plateaux de radio et télévision, il est présenté à ce titre aux auditeurs et téléspectateurs et beaucoup dans l'opinion ont fini par l'accepter comme tel.
0: Alors l'histoire aurait pu s'arrêter là?
3: Oui, mais sauf que tout récemment, il a commencé là aussi de manière publique et par voie de médias à s'attaquer à l'identité de Franck-Emmanuel Biya qui pour le coup est lui connu des Camerounais comme étant le fils aîné du chef de l'État. Pour lui, Franck Biya est un fils illégitime et il aurait tout au plus été adopté. Cette sortie lui a valu une convocation à la gendarmerie au mois d'avril dernier. Georges Gilbert Baonla n'y s'y était pas rendu et était depuis annoncé en fuite. Jusqu'à ce que l'on apprenne hier son interpellation à Idéa. C'est une ville entre Yaoundé et Douala. Il séjourne depuis dans les cellules du secrétariat d'État de la Défense, sède de cet à Yaoundé.
0: Merci beaucoup Polycarpe Essomba dans votre journal en français facile. Le parti de Marine Le Pen en France, le Rassemblement National, victime d'un piratage

0: informatique, et ce à 8 mois de l'élection présidentielle. Sur les réseaux sociaux, son compte X, le compte X de Marine Le Pen, a été piraté, hacké. Un faux message a été publié pour faire la promotion d'une crypto-monnaie à son nom. Le message a été ensuite rapidement supprimé. Le parquet de Paris indique ouvrir une enquête. Les sapeurs-pompiers français sont endeuillés. 2 soldats du feu sont morts aujourd'hui en pleine intervention sur un incendie à l'ouest de Bordeaux, à Mérignac précisément. C'est ce que vient d'annoncer le ministre de l'Intérieur, Laurent Nunez. Refermons ce journal à Paris, au musée du Louvre. À partir de demain, le public va pouvoir visiter la célèbre galerie d'Apollon, célèbre dans l'histoire récente du musée pour avoir été cambriolée. La galerie d'Apollon va donc rouvrir, mais elle sera vide, sans les bijoux de la couronne, toujours absents après leur vol il y a maintenant 9 mois. Une ouverture malgré tout symbolique, sachant qu'un chantier de rénovation du musée est en cours, un projet qui suscite de vives critiques du côté des syndicats, comme nous l'explique Anna Mellofait.
1: 1 milliard d'euros, c'est le coût du projet Louvre Nouvelle Renaissance lancé l'an dernier par Emmanuel Macron et l'ancienne présidente du musée, Laurence Descartes. Une nouvelle entrée pour adapter le Louvre à ses 9 millions de visiteurs par an fait partie du projet. Mais pour Élise Muller, représentante de Sud Culture, d'autres travaux seraient plus urgents pour mieux gérer les flux de visiteurs.
2: La priorité, ce sont les travaux de remise en état du bâtiment. Nous avons des difficultés à gérer les flux de visiteurs, notamment parce que de très nombreux espaces sont fermés, faute d'effectifs ou en raison de diverses avaries techniques.
1: Selon la syndicaliste, des travaux moins spectaculaires mais essentiels sont nécessaires depuis longtemps.
2: La direction du Louvre précédente a choisi de financer des opérations visibles et instagrammables plutôt que de s'atteler à conserver et entretenir le bâtiment. Donc plus un espace est abîmé et plus il va s'abîmer vite par la suite.
1: Autres travaux prévus, la création à terme d'une nouvelle salle sans fenêtres et hautement sécurisée pour exposer les bijoux de la galerie d'Apollon, un projet pour lequel le président du Louvre dit être à la recherche des financements.
0: Ainsi se referme ce journal en français facile que vous pouvez réécouter à tout moment sur notre site internet françaisfacile.rfi.fr et puis sinon sur nos antennes du lundi au vendredi, 16h, temps universel.
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C'est l'heure de votre agenda. Il fera toujours aussi chaud cette semaine, mais nous allons changer d'air. Et cela grâce à l'association Éclat Lyrique qui organise la 6e édition du festival Changer d'air. Et ça commence dès ce lundi avec Benjamin Vallière qui nous présente le sens caché des comptines. Une analyse drôle et documentée de nos chansons d'enfance. Et si ces chansons sont pour les enfants, le spectacle, lui, est pour adultes. Ça se passe dans l'église troglodytique de Peyre et c'est à 19h, entrée 8 euros, incluant le spectacle et un verre. Mardi, on continue avec le festival Changer d'air, mais cette fois-ci à Comprégnac, où la compagnie Tête d'Ampoule propose un repas suivi d'un concert de EAR, électro-acoustique riff, concert électro-instrumental, ritournelle traditionnelle à la sauce électro-festive, avec Romain Roux, création ambiance électro et sax baryton, et Étienne Roux, clarinette, flûte, accordéon et chant. Un prix libre et conscient, le repas est à 19h. Pour réserver, c'est au 07 53 15 20 99 ou par mail à compagnie Tête d'Ampoule, cietetedampoule@gmail.com. Et le concert, lui, est à 21h, c'est à Comprégnac. L'expérimentation se poursuit à la Draille, à la Cavalerie ce mardi

c'est le tact. Cette fois, l'expérience est tout à fait nouvelle. Mathilde Saulier, spécialisée en massage thaï, accompagnée par la danseuse et performeuse Sandrine Fréteau, se prête au jeu de confondre leur technique avec les mouvances sonores de Marc Alas et Christophe Sepansky au cœur de l'installation. Le massage thaï, la danse et le son se rencontrent pour vous faire découvrir un savoir-faire et vous donner à voir et percevoir le sens du toucher. Vous n'avez plus

On passe à mercredi, un spectacle de danse au profit de l'association Huntington France. La maladie de Huntington est une maladie neurodégénérative. Elle provoque des troubles cognitifs, souvent comportementaux et moteurs. Le spectacle aura lieu ce mercredi à 21h, salle Richard V, une salle climatisée, c'est important de le préciser ces temps-ci, à Saint-Affrique. Pour plus de renseignements, contactez Cécile Rigal au 06 48 10 27 35 ou à ahfcecile.rigal@gmail.com. On revient à Peyre au festival Changer d'air avec le spectacle de Tricot Combo, Sans cerveau, la vie est beau. Quatre musiciens, chanteurs et comédiens qui vous embarquent dans un univers aussi chaleureux que leur tricot de laine bariolée. C'est à 20h30 et ça se passera sur le parking du Rocher à Peyre, tarif 13 euros. Qui se base sur le Larzac à 18h chez Brigitte et Sylvie du collectif Lit en Sol. Le duo Nouria, Jules Ménébou à la guitare et Ishtar chant et Oudaf vous imperteront des chants classiques et traditionnels de la Méditerranée. L'entrée est libre, les renseignements au 06 77 04 01 19. Le festival Sites et Sons fait son grand retour à Millau et sur les Grands Causses et vous propose cette année encore des soirées musicales et artistiques uniques, sous les étoiles et dans des lieux patrimoniaux et paysagers uniques. Premier rendez-vous ce jeudi au Clos de Bel Air sur le Larzac, un ancien corps de ferme à l'architecture typique cossonarde récemment rénovée. À 19h, un spectacle familial avec l'art d'accommoder les restes, des marionnettes à taille humaine, spectacle musical poétique et drôle. 20h, tremplin musical avec Renaud R qui nous servira sa chanson française, ses compositions. 21h, un concert de la fanfare de scène jazz funk culte. Vous pouvez trouver plus de renseignements et réserver sur le site de l'Office de tourisme de Millau à explore-millau.com. Si vous êtes plutôt musique classique, un autre lieu magnifique qu'est la chapelle Notre-Dame-des-Champs au pied de Mostuéjouls. Elle accueillera Jean-Baptiste Prunier à l'alto et au violon baryton et Cosima Gelfucci au piano qui interpréteront un répertoire assez éclectique puisque vous y entendrez du Brahms, du Tchaïkovski, du Dvorak mais aussi du Astor Piazzolla. Ça se passe à 20h30 à la chapelle Notre-Dame-des-Champs, entrée gratuite et participation libre. Toujours jeudi, le rendez-vous est désormais devenu une tradition estivale. Le Jardin des Enclos, à La de Peyre, près du Viala du Tarn, accueillera la 5e promenade littéraire et musicale placée cette année sous le signe de l'Espagne. Au fil d'un parcours à travers différents espaces du jardin, les visiteurs seront invités à un voyage où se mêleront littérature, poésie, musique, théâtre et peinture. Plus qu'une simple évocation historique, cette promenade proposera une immersion sensible dans l'âme espagnole. Rendez-vous ce jeudi à 18h au Jardin des Enclos à La de Peyre, près du Viala du Tarn. L'été, on se plaît à déambuler et déguster les saveurs locales sur les marchés. Ce lundi, c'est Marché Gourmand à Millau, sur les quais Sully-Chaliès, avec les groupes Idic et Zico et Mario. Mercredi, à Montredon du Larzac, avec pour thématique Danse et Mythologie. Préparez vos bagages, on part en voyage. Dès 18h, vous y rencontrerez Mathieu Burnia, auteur de la BD Foudroyant, une série mythologique inspirée de l'Odyssée. Et à 21h, concert avec Corde-Corps, un violon et une guitare qui se disputent et se partagent une batterie et l'espace. Le son fait l'arbitre et le volume, la vigie tout en haut du mât.

Jeudi, à la couvertoire d'une animation musicale, Je s'appelle groupe de la chanson française façon rock country, et à Saint-Eulaye-de-Cernon, toujours jeudi, à partir de 19h, magie en roue libre avec le facétieux clown magicien Dune, et à 20h30, concert du projet Newton. Voilà, c'est fini pour ce début et ce milieu de semaine, et je vous retrouverai vendredi pour un agenda du week-end. Une bonne semaine à vous!

0: Le festival Changer d'air revient à Pair pour une 6e édition.
1: Du lundi 20 au samedi 25 juillet 2026, l'association Éclat Lyrique vous convie à une dégustation de spectacles de rue mêlant chant, voix, musique et art lyrique, le tout arrosé d'un ton décalé et humoristique.
2: Coup d'envoi le lundi 20 juillet à 19h à l'église troglodyte de Peyre, qui accueille le spectacle Le sens caché des comptines.
3: Elle fit un fromage du lait de ses moutons, tonton, du lait de... Oh, attendez, ça fait du lait les moutons?
4: Une conférence chantée par Benjamin Vallière.
0: Le mardi 21 juillet, mise en bouche électro-acoustique à Comprégnac à 19h.
5: Le duo live par la compagnie Tête d'Ampoule accompagné d'un repas.
1: L'entrée est servie le jeudi 23 juillet au parking du Rocher de Peyre. Rendez-vous dès 19h pour une buvette et une petite restauration.
4: Et à suivre à 20h30, profitez du spectacle Sans cerveau, la vie est beau.

0: Le plat de résistance arrive le vendredi 24 juillet au château de Peyre avec l'oiseau que tu croyais surprendre, bâti de l'aile et s'envola.
1: Un portrait multiple des Macalvées par la compagnie Retour d'Ulysse. Ça commence à 19h et c'est suivi d'un buffet.
2: La soirée continue avec la famille Walili qui propose le spectacle Pas à pas. Embarqué avec deux comédiennes à la recherche de nouvelles sonorités, avec comme seul bagage un accordéon.
1: Vous voulez profiter de la soirée de manière insolite ?
0: Catalpa Canoë propose de rejoindre Peyre en canoë.
1: Le rendez-vous est fixé pour 16h30 au parking de Peyre sur réservation obligatoire.
3: En dessert, Éclat Lyrique va vous régaler de plein de spectacles gratuits sur toute la journée du samedi 25 juillet.
1: Dès 11h et jusqu'à 18h, place de l'église, théâtre d'objets en caravane avec la compagnie du Schmock autour de deux opéras,
0: Fausto et Salomé.
1: À 11h, la compagnie La Famille Guinguette propose Les Valseuses.
2: Un duo accordéon-voix en déambulation dans les rues de Peyre au départ du Petit Train 4.
4: Moi aussi je le fais, là, ton petit scénario, là.
3: À 12h30, retour à la place de l'église pour le repas servi par Mobilette Kitchen et pour un plateau radio avec Radio Larzac.
1: Venez découvrir l'univers des artistes programmés l'après-midi et tester vos connaissances sur l'opéra pour tenter de gagner un coup à la buvette.
0: Vous pouvez aussi déposer vos messages sonores dans le sonomaton de Radio Larzac toute la journée du samedi 25 juillet à proximité de l'église de Peyre.
1: À 14h30, au château de Peyre, Croisillon et compagnie présentent Bouche décousue.
2: Solo poétique et musical autour de la broderie au féminin de l'Iran à l'Occitanie.
1: À 16h30, à la Baume, la compagnie Rocking Chair Théâtre donne l'art d'accommoder les restes.
2: Deux marionnettes à taille humaine qui chantent et racontent.
3: La compagnie Le plus petit espace possible vous invite à un acte poétique en zone sonore. La femme pavillon.
1: Un concert qui cogne de l'intérieur va résonner à 18h sur la place de Gissac.
0: Et le festival se termine en beauté sur la place de Gissac où la compagnie La Famille Guinguette donne à nouveau son spectacle Les Valseuses en déambulation dans les rues.

0: de pair. Ce n'est pas tout. Retrouvez en guise de mignardise une exposition pour découvrir les créations de l'association Éclat Lyrique en images, en vidéo et en son. Visible gratuitement du 21 au 25 juillet de 10h à 18h à l'église troglodyte de Peyre.
1: Prenez une bouffée d'air frais, de musique et de rire au festival Changez d'air du lundi 20 au samedi 25 juillet à Peyre.
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Hello à toi et bienvenue dans les coulisses de l'âme. Nous passons une grande partie de nos vies sur scène. Chaque matin, nous enfilons nos rôles, salariés, parents, conjoints, amis, voisins. Nous sourions quand il le faut, nous avançons quand il le faut, nous répondons « ça va » même lorsque tout vacille à l'intérieur. Et pourtant, derrière le rideau, dans les coulisses de nos existences, il y a autre chose. Il y a les angoisses que l'on cache, les larmes que l'on retient, les crises silencieuses, les pensées qui tournent en boucle et les blessures invisibles. Il y a ces moments où l'on lutte simplement pour tenir debout, alors que tout le monde nous demande d'être performant, productif, efficace et sans faille. Dans ce podcast, nous allons ouvrir la porte de ces coulisses. Nous allons parler de santé mentale sans détour et sans tabou. Nous allons explorer les troubles psychiques dans toute leur diversité, dépression, troubles anxieux, bipolarité, schizophrénie, addiction et bien d'autres réalités encore. Mais surtout, nous allons écouter celles et ceux qui les vivent, des femmes et des hommes qui travaillent, élèvent leurs enfants, aiment, rient, créent, rêvent et traversent la vie comme tout le monde. Des personnes que vous croisez peut-être chaque jour sans jamais imaginer les combats qu'elles mènent en silence. Car la maladie mentale n'a pas toujours un visage visible. Elle se cache souvent derrière un sourire, derrière une réussite professionnelle, derrière une apparence ordinaire. Et si ces personnes sont si souvent invisibilisées, c'est parce que notre société a encore du mal à accepter la fragilité. On nous apprend à tenir bon, à encaisser et à avancer coûte que coûte, à laisser nos émotions à la porte du bureau, à être heureux en soirée, à rester fort en permanence, comme si ressentir était une faiblesse, comme si souffrir était une faute. Pourtant, nous avons tous et toutes connu la peur, le chagrin, l'épuisement ou la solitude. Nous avons tous et toutes un jour senti nos certitudes se fissurer. Alors peut-être que la frontière entre les malades et les autres n'existe pas vraiment. Peut-être que la santé mentale nous concerne toutes et tous. Dans les coulisses de l'âme, nous allons regarder nos failles autrement. Non pas comme des défauts à cacher, mais comme des parts profondément humaines de notre existence. Parce que derrière la souffrance, il y a aussi de la force. Derrière la vulnérabilité, il y a souvent de la créativité. Derrière les diagnostics, il y a des histoires, des visages et des vies. Alors prenons le temps d'écouter celles et ceux que l'on entend trop peu. Sortons des apparences et entrons dans les coulisses. Découvrons ensemble ce que notre âme nous raconte silencieusement. Si toi aussi, tu as envie de mettre en lumière ton histoire, ton parcours en santé mentale, tu peux me contacter à l'adresse lescoulissesdelame@outlook.fr. lescoulissesdelame@outlook.fr ou encore sur mon compte Instagram en tapant les coulisses de l'âme. 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

Salut, salut, c'est Joli Dragon. Aujourd'hui, on attaque une émission funky. On va commencer en Jamaïque par une bonne tranche de Lovers Rock que nous devons à Melody Beecher, Movie Star.

Tel ce petit Melody Beacher, ça vient juste d'être réédité. Une autre réédition, Coco and Ben, See the World, ça date de 1979.

Les Italiens ont sorti de la très bonne Italo-disco dans les années 80. Ça, c'est le Club Band. Club is my passion et ça date de 1987.

Duke Shorts, Head or Tails, ça c'est beaucoup plus récent, c'est sorti en 2018 sur le label Daptones. Mais ça sonne old school, on se croirait dans les années 80.

Big up à José et son Boogie Station Show sur Graphite FM qui m'a fait découvrir une bonne partie des morceaux que je vais diffuser aujourd'hui. On continue avec Central Illusion, Shake Your Body Down.

La funk galactique de Timac. Ça vient de Détroit, ça date de 85. Le morceau s'appelle Mildew.

Amex. Allez, encore un peu de hip-hop old school avec Slow Gris. Reganomics, ça date de 1981 sur Just Tax Records.

Allez, on se quitte sur un morceau qui nous vient du Nigeria, enregistré en 1981 sur le label Tariton. Danny Ophia and the Freaks, Week for You. Bye bye les b-boys, à bientôt.

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1: Ah ouais, non, c'était pas les routes, hein, c'était le 4P. Hein.
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0: Juin, artisan lainier à Ville-Comtal, a pour activité principale la valorisation de la laine locale par la confection à façon d'articles de literie. Parallèlement, son atelier La Maison Juin étant équipé de machines à filer, il valorise à petite échelle certaines laines en fil.
1: Plutôt à destination de petits élevages ou d'associations qui collectent de la laine ou de groupements d'éleveurs qui veulent valoriser une certaine race de brebis. Pour eux, je leur propose un service de transformation de laine à façon qui est plutôt orienté vers la filature. Donc la filature, c'est-à-dire de faire du fil avec de la laine. Donc on m'envoie des lots de laine lavée, donc des lots de petits volumes qui peuvent commencer à partir d'une trentaine de kilos et qui s'arrêtent au maximum à une centaine de kilos. Donc là, par différentes étapes de cardage, je vais arriver à un premier pré-fil. Ce pré-fil sera ensuite tordu une première fois sur une machine qu'on appelle un métier à filer. Pour moi, c'est un continu à filer. Ce fil simple, ce fil solitaire, sera assemblé et retordu sur une dernière machine qui est une retordeuse à anneaux. En fonction du besoin du client, je vais pouvoir lui faire le type de fil correspondant à son utilisation, à l'utilisation qu'il souhaite faire avec sa laine. C'est-à-dire que si on me demande de faire du fil à chaussettes, ben je vais faire un fil qui correspond à l'utilisation d'un fil à chaussettes. Si on me demande de faire un fil qui sera tissé par la suite, ben ça sera un fil différent du fil à chaussettes, et ainsi de suite. Ça aussi en relation avec la qualité de la laine qu'on m'envoie à la base. C'est un travail assez intéressant parce que entre l'idée de valoriser la laine et la vraie valorisation de la laine, il faut quand même un accompagnement auprès de l'éleveur parce que la laine n'est pas si simple que ça comme matière. C'est une matière vivante qui a plein de super propriétés. Mais le travail en amont du lavage, c'est-à-dire sur la ferme, est très importante, même avant le chantier de tonte, pour essayer d'avoir une laine de qualité qui donne un résultat correct lors du filage. C'est un échange, moi j'apprends plein de choses sur l'élevage, mais j'essaye d'apprendre aussi les notions que je peux avoir sur la laine.
0: Après nous avoir fait visiter la partie de son atelier consacrée à la matelasserie, dans le chemin de la laine maille numéro 7, sur le rembourrage, Guillaume Join nous fait visiter la partie filature et nous explique comment il passe de la laine en flocons au fil de laine.
1: Là, on avance dans l'atelier et on passe côté filature. Ici, ça, c'est la balle de laine Mérinos, du groupement d'éleveurs de Mérinos, qui est une laine qui a été lavée et séparée de tous les végétaux qu'il pourrait y avoir dedans. En Italie, donc c'est un procédé qu'on appelle open top, c'est un peignage mécanique qui permet d'enlever les végétaux, de séparer les végétaux.

0: végétaux de la laine. Et là, on est vraiment sur une qualité de laine superbe. Je commence tout juste à utiliser cette laine pour proposer une gamme de fils à moi. C'est ma première gamme de fils. Donc mon idée, c'est de proposer du fil pour les tisserands et tisserandes à bras. Donc c'est un fil, pour être un peu plus technique, c'est un fil de chaîne qui est utilisé du coup surtout pour le tissage. Après, je propose aussi quelques fils en écheveau avec cette belle laine pour le tricot à la main. Donc on continue à avancer et là nous nous trouvons devant le loup. Donc le loup est une machine avec un tapis sur lequel on vient charger la laine qui est arrivée du lavage, qui est composée d'un tambour avec de grosses dents qui tournent, qui va venir ouvrir la laine pour lui donner du gonflant. Du loup, la laine passe par l'intermédiaire d'un ventilateur dans des silos de stockage. Ensuite, du coup, on se retrouve ici devant une carde. C'est la carde briseuse. C'est la première carde par laquelle je suis obligé de passer si je veux faire autre chose que du matelas. Donc la laine, à la sortie de la première carde, elle est collectée sur un tambour qui tourne. Et c'est là que je la récupère, moi, pour la transformer. Je reprends cette grosse nappe que je viens mettre dans la deuxième carde, qui est un peu plus fine et qui va rebrosser la laine et qui va faire un voile ultra régulier derrière. Si je veux faire du fil, je suis obligé de passer par une troisième étape de cardage. Je récupère la nappe de laine sortie de la deuxième carde et je viens la déposer à l'entrée de la troisième carde. Donc cette carde est appelée une carde pré-fileuse. Et à la sortie de la carde, en fait, il y a un appareil qui est un diviseur à lanières qui va venir couper le voile en une centaine de lanières de laine, quoi, très fin. Ces 100 lanières de voile vont venir être arrondies par ce qu'on appelle des manchons frotteurs qui font des va-et-vient de droite et de gauche en même temps qu'ils tournent pour arrondir le préfil. Donc ensuite, ce préfil, je vais venir les récupérer, les déposer sur une machine qui va venir faire de la torsion de ce préfil pour lui donner de la solidité. Là, on obtient un fil solitaire qui est peu utilisé. Il peut être utilisé dans certains types de tissus. Comme le tweed, par exemple. Le tweed, originalement, il est fait avec du fil monobrun. Et sinon, ce fil, moi, je vais venir le retordre sur une dernière machine, une retordeuse, qui permet d'assembler ces fils solitaires par 2, 3, 5, 7 fils, comme on veut, pour faire un fil qui est prêt pour le tricot, le tissage, ou toutes les utilisations du fil en général. C'est comme la fabrication d'une corde, en fait. Et ces machines demandent aussi beaucoup d'attention au niveau du graissage et entretien en général. Mais ça reste de la mécanique assez simple, donc c'est moi qui fais tout l'entretien.
1: Débourrer, on n'en a pas beaucoup. On vient nettoyer tout le fond des petites aiguilles là, avec une brosse.
2: Vous, quand vous travaillez la laine, donc là c'est plus sur des aspects sensoriels ou même de l'imaginaire, qu'est-ce que vous ressentez, quel est le lien que vous entretenez à la laine au-delà des aspects techniques?
0: Moi, quand je reçois un lot de laine, en fait, je vois assez rapidement le travail qui a été mis en amont par les éleveurs. Parce qu'on ressent tous les efforts qui ont été faits en amont par les éleveurs pour essayer d'avoir quelque chose de correct sur la laine. Toutes les laines sont très différentes, donc il y a vraiment un côté sensoriel au toucher, au visuel, qui va donner aussi des indices à comment travailler la laine derrière, parce que chaque laine va se travailler différemment, et bien sûr on pourra faire différents produits qui seront adaptés aux qualités de laine qu'on va travailler. Ce qui est intéressant dans la laine, c'est d'avoir ce toucher, ce visuel qui parle tout de suite. C'est vraiment très, très motivant pour moi, parce que je vais essayer de donner le maximum de ce que je peux faire pour continuer ce travail qui a été mis en place avant que j'aie la laine. Il y a des échanges, on va dire, presque télépathiques qui se font avec les éleveurs rien qu'en voyant l'eau de laine arriver, quoi. Ça nous parle dès qu'on a les doigts dedans.
2: C'était le chemin de la laine, maille numéro 8, le filage.
3: Maille suivante, le tricot.
2: Avec les alpagas, fil sur le Larzac. Les interviews et montages de la série Le chemin de la laine ont été réalisés par Alex Kerel de Radio Larzac en partenariat avec le parc naturel régional.

0: des Grands Causses, avec la complicité de Roxane Willem-Jams, chargée de mission attractivité et développement sociétal, et Manon Lila, chargée de mission économie circulaire. Merci à Guillaume Join pour son accueil et son témoignage.
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Ouais, bonjour, c'est Didier. Prêt pour le, pour notre Quiet Moment de mars. Cette émission toujours écoutée par tous les héros d'un jour, de Mio, et même d'Angleterre. Un petit clin d'œil pour la semaine anglaise qui s'est tenue il y a une dizaine de jours. Donc une émission, cette fois-ci, à écouter moins fort que d'habitude. Vous verrez, avec moins de guitare et une émission, je l'espère, plus apaisée. Avec tout de même ces temps forts habituels, les toujours nombreuses nouveautés du mois, une reprise surprise.

0: Prise à contre-emploi, une pépite et une réédition sortie de nulle part. Le tout pour passer un moment ensemble, comme avec ses amis, assis au coin du feu, accoudés au bar ou sur le dance floor, pour parler, pour rire, pour danser, pour penser, pour s'émouvoir, et je l'espère se réconforter tous ensemble avec moi. Car c'est vrai, j'en ai vraiment assez de toute cette actualité folle, de cette violence omniprésente, de ces cris, de ces pleurs. La musique peut-elle nous aider à surmonter ces moments? Pourquoi pas? J'en suis même convaincu. Et l'un des meilleurs moyens, c'est sans doute de laisser la parole aux femmes, à toutes ces chanteuses, à tous ces groupes féminins. Et les nouveautés qu'elles nous proposent sont très nombreuses ce mois-ci. The D-Line, moi je connaissais pas. Le meilleur groupe inconnu du monde selon Rock'n'Folk. Une chanteuse à la voix envoûtante, Amy Bone, exactement ce que je souhaitais pour notre rendez-vous. Hold Me Slow, de leur avant-dernier album, The Sea Drift.
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Hold Me Slow. Dans le même registre, tout en douceur, les trois musiciennes de Horse Girl. De Chicago, exilées à New York, elles nous proposent une pop, si on peut appeler ça de la pop, minimaliste, où tout relève de l'essentiel. Front Runner, un extrait de Phonetic On and On, qui en mériterait bien plus.

Une nouveauté qui nous fait irrésistiblement penser à des morceaux que nous avons aimés il y a bien longtemps. Pas vraiment de la nostalgie, un plaisir décuplé. Les Horse Girls vont sans doute écouter Au revoir Simone. Sad Song de Bird of Music. Nous sommes en 2007, c'est la pépite du mois.

Autre nouveauté, le dernier album de Sharon Van Etten, que je découvre en pensant à vous. Moins solitaire, puisqu'elle forme un vrai groupe avec Attachment Therapy, bien dans le ton d'aujourd'hui. Afterlife, inclassable.

un morceau qui, lui aussi, nous rappelle les moments où nous écoutions Kate Bush et Running Up The Hill. Un morceau loin d'être oublié d'ailleurs. Il a même été numéro 1, 37 ans après sa sortie, grâce à la saison 4 de Stranger Things. Courir sur la colline, ce à quoi nous rêvons encore.

terriblement anglais. The Weave, le groupe de Graham Coxon, ancien compagnon de route de Damon Albarn dans Blur. The Weave, un groupe dont il partage le leadership avec Rose Eleanor Dougal. Un single qui annonce un changement d'orientation musicale, un peu comme nous exceptionnellement ce soir. Love is all pain.

0: Mais dans tout ça, la vraie nouveauté de ce mois, nous la devons à un groupe français. Un groupe de notre région, les Laminanas de Perpignan. J'ai peur de mal prononcer qu'il y a un accent sur le premier « na ». Fadod rempli de collaborations inattendues. La première, J'adore le monde, avec Bertrand Belin, nous aussi, je pense. Des airs du Dutronc de ses débuts, un brin sarcastique.
1: Vous êtes à l'écoute de Great Moment. 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

Il y a même une collaboration avec Bobby Gillespie, imprononçable pour moi, le leader de Primal Scream. Pas vraiment la musique des Liminanas, rock tiré de l'album enregistré à Memphis, une relecture de le meilleur morceau avec des musiciens studio de là-bas.

presque les Rolling Stones d'Exile on Main Street. Je sais que vous attendez ma rubrique nécrologique, moi pas vraiment, si ce n'est qu'elle nous permet de réécouter des artistes presque oubliés. Les New York Dolls, vous connaissez, son chanteur David Johansson vient de mourir, après son guitariste plus connu quant à lui, Johnny Saunders. À eux deux, ils ont inventé le glam rock avant que Saunders ne crée le mouvement punk à New York avec son groupe The Heartbreakers, avec Patti Smith. On enchaîne deux morceaux, Jet Boy des New York Dolls et bien évidemment un morceau des Heartbreakers, Can't Keep My Eyes on You. Écoutez bien la guitare de Saunders.

Le glam rock avait annoncé à sa manière le movement punk, le pub rock aussi, mais en Angleterre. Dans les pubs, hein, vous avez deviné. Par exemple, les futurs Clash ou bien les groupes de ska de l'époque. Certains musiciens n'ont jamais obtenu le succès qu'ils méritaient, comme Chris Spedding. Wild Wild Woman de l'album Heart, qui est fantastique, et tout ça est vraiment dommage.

Comme d'habitude, les rééditions sont nombreuses, toujours la pas du gain facile. J'en ai trouvé une qui échappe à cette tentation et qui nous fait redécouvrir ou découvrir un groupe d'assaut oublié, un groupe dont le leader était avant tout producteur. The Undisputed Truth. Le tout pour une reprise improbable de Bob Dylan, c'est sa période après le film, Like a Rolling Stone. La reprise et la réédition du mois.

Respect. Et pour terminer, un second morceau des Liminanas qui nous parle de nous. Ça s'appelle « Autour de chez moi, de chez nous ». Bonne soirée à toutes et tous. Merci Nico. À bientôt.

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Salut, c'est ArcelorMittal. Bienvenue dans ce numéro 43 de votre émission, peut-être favorite, peut-être pas. En tout cas, vous êtes là et moi aussi. Donc, vu les probabilités infimes, si on prend l'échelle de l'ensemble de l'univers que l'on se croise, je crois que le mieux qu'on a à faire, c'est d'en profiter. D'autant que le thème d'aujourd'hui, pour cette émission, il est tout à fait stimulant et intéressant. Peut-être même un petit peu, comment dire, même surprenant. En tout cas, pour les moins avertis des auditeurs, auditrices et autres qui seraient là, hein, ou qui seraient habitués ou pas, puisque le thème d'aujourd'hui, c'est la rencontre du métal et de la musique classique. Oui, en effet, si la musique classique, forme ultime, n'est-ce pas, de l'expression artistique musicale,

légitime. Neuvième pas au métal, et bien le métal lui fait le premier pas, hein, c'est assez romantique, et va vers la musique classique, comme on le verra notamment, il paye pour ça, hein, il est obligé. Dans certains pays ça se passe bien, dans d'autres c'est plus compliqué, tout ça nous en parlerons. Ce qui est intéressant quand on mélange du métal et de la musique classique, comme vous aurez l'occasion de rendre compte, c'est que c'est un petit peu comme dans le cas de l'œuf. L'œuf de sortie du cul de la poule, hein, on parlait bien du même, l'œuf, dans lequel, comme disait Coluche, il y a du blanc et du jaune, quand on mélange, il reste plus que du jaune. Et c'est pas faux. Et quand on mélange du métal et de la musique classique, métal plus classique égale métallique, c'est-à-dire que ça reste du métal. Donc ArcelorMittal va rééquilibrer un petit peu la parité dans l'échelle des légitimités musicales en introduisant un peu de métal là où d'habitude il n'y en a pas, c'est-à-dire dans le milieu sacro-saint de la musique classique. Qui, avec le jazz en fait, hein, constitue, ceci dit sans aucune amertume, mais constitue vraiment les deux styles de musique, chic et bien comme il faut, culture légitime dominante donc, tel qu'on peut en avoir la preuve par la programmation d'une radio de service public comme France Musique. Au singulier, France Musique, vous diriez, waouh, il doit y avoir tous les styles. Non, France Musique, il y a du classique, du jazz, éventuellement quelques scories d'autres styles ici ou là. Mais d'ailleurs, je voyais l'autre jour, ils rendaient compte du résultat des Grammy Awards, ils donnaient le palmarès classique et jazz. Le reste, c'est relégué, c'est de la musique de gueux et de béotiens, certainement. Donc ces gens-là, on va les laisser sur leur perchoir, hein, vous avez l'air d'être si bien. Et on va peut-être par contre effaroucher un peu leur sens du bon goût avec diverses tentatives donc, de métal rencontrant la musique classique. Une des premières, mais sur laquelle je vais passer, il faudrait y revenir une autre fois parce que c'est un sujet en soi, c'est le Deep Purple et le Royal Philharmonic Orchestra au Carnegie Hall dans les années 70. Disque absolument honni, alors besoin par une part des fans de Deep Purple, c'est quand même assez spécial cette tentative classico-rock 70, mais alors par les gens de la musique légitime, qu'elle soit savante, classique et jazz, ou qu'elle soit rock, genre un rock, les gens, quand ils ont l'occasion d'en parler de cet album là, c'est très rare, mais ils vomissent alors cette tentative avec un mépris en fait, un petit peu comme pour Le Seigneur des Anneaux et Tolkien, avant que Peter Jackson s'en occupe et puis que Game of Thrones soit à la mode, vous voyez, un petit peu pareil. Donc le métal classique, on va commencer tout de suite avec en suivant deux tentatives nordiques, trois tentatives nordiques, je crois qu'il faut commencer par ça. Les premiers sont des Islandais, Skalmold et l'Orchestre Symphonique d'Islande. Oui, parce que c'est dans les pays nordiques, ils jouent avec des grands orchestres, vous voyez. On aurait du mal à imaginer Gojira et l'orchestre de Radio France, mais dans les pays nordiques, ça arrive. Donc l'Orchestre Symphonique d'Islande avec le groupe Skalmold, quelque chose d'assez folk metal, rehaussé par l'apport de l'orchestre et du chœur, exactement comme Satyricon qui joue avec l'Orchestre Philharmonique de Norvège, concert à Oslo, vous allez entendre au début une intro avec des jolis chœurs, et puis le gars qui arrive et qui gueule « Oslo !» J'adore. Voilà, donc ce sera Satyricon de leur live qui existe en DVD avec orchestre. Et ensuite, donc, nous trouverons Dimmu Borgir, autre Norvégien, avec l'orchestre de Radio Norvège. Vous voyez, je parlais de Radio France, mais en fait, ça se fait en Norvège. L'orchestre de Radio Norvège pour Progenies of the Great Apocalypse, version chœur et orchestre et ensemble symphonique complet. Voilà, je vous laisse avec ces trois voyages et ensuite vous verrez, on verra des choses un petit peu plus encore un petit peu plus surprenantes. Voilà, à tout à l'heure.

Parfait, nous nous retrouvons dans ce ArcelorMittal 43, spécial musique classique et métal, non pas versus métal, mais et métal, hein, oui c'est ça, ou métal et musique classique, métal plus classique égale métallique. Nous avons écouté trois groupes scandinaves, les Islandais de Skalmold et leur orchestre symphonique d'Islande, ensuite il y avait Satyricon et l'orchestre symphonique de Norvège, et enfin Dimmu Borgir et l'orchestre de Radio Norvège. Metal et black metal pour les deux derniers, mélangés à une vraie approche classique, hein, des vrais musiciens classiques, c'est pas trois synthés là pour

pour faire semblant. Je vous passe maintenant deux tentatives des années 90 pour remonter un peu dans le temps. Les fameux Metallica qui ont été un petit peu pionniers là-dedans avec leur SEM, hein, Symphonic Metallica 1999. Nous trouvons là Forum the Bell Tolls en version orchestrée par Michael Kamen. Donc ça a un côté un peu ricain, un peu musique de film, mais bon, c'est un jalon, il faut le mentionner. Et beaucoup moins connu, un tout petit peu avant, 1996, Alive But Dead du groupe Rage, du groupe allemand Rage, que je dédicace spécialement à Benji. J'ai ce morceau quelque part sur une promo tape de 96. Et je ne l'ai toujours pas retrouvé. Si je la retrouve, je te la donnerai. Mais voilà. Bon. Bisous Benji et bisous Vilespi, en tout cas. Donc là, c'était Rage, les Allemands, avec l'orchestre de Prague, qui profitait dans la chute du mur pour aller enregistrer des projets avec orchestre classique à pas cher, donc en ex-Europe de l'Est. Ouais, ça c'était un peu cynique, mais ceci dit, à mon avis c'est pas faux, parce que vous savez, c'est l'époque dans les années 90 où on a vu fleurir dans les supermarchés, là, à l'époque, ces CD à 5 francs, les symphonies de Beethoven, les concertos machin de Mozart et Vivaldi et Tchaïkovski en CD à 5 francs dans les rayons des supermarchés. C'était tout le temps enregistré par des orchestres de l'ex-bloc soviétique, parce qu'ils justement ils étaient pas chers, c'était du dumping. Du dumping classique en fait, voilà. Et bien tout de suite, Metallica et Rage, Forum the Bell Tolls pour les premiers, Alive But Dead pour les seconds, voilà.

retrouvons pour cette dernière partie de l'émission Arcelor Metal 43 sur Radio Larzac. Je suis bien sur Radio Larzac. Et je n'ai plus besoin de Prozac. Voilà, ça c'était un jingle improvisé. L'émission donc est consacrée à la rencontre du métal, le métal allant à la rencontre de la musique classique, parce que pour l'inverse, on peut toujours se brosser les fesses. Le métal et le classique, c'est un petit peu, vous savez, comme la pomme et la bouse. Vous connaissez cette parabole ? C'est une bouse dans un champ qui s'adresse à une jolie pomme qui est perchée, suspendue, en fait, au pommier, donc au-dessus d'elle. Et la bouse lui dit Hé, la pomme, tu viens jouer avec moi. Et la pomme dit ah, toi, une vulgaire bouse, tu voudrais que moi, la plus belle pomme de l'arbre, je vienne jouer, enfin, ne serait-ce que te regarder déjà, cela m'est une épreuve complètement insurmontable. Sur ces entrefaites surgit une vache et qui avise la pomme qui est juste à sa hauteur. La vache lève la tête, crunch, croque la pomme et la bouse de s'écrier à tout à l'heure, jolie pomme. Voilà, et bien c'est un peu ça. Si la pomme c'est la musique classique, le métal c'est la bouse. Je me comprends. Pour suivre, et bien pas du tout des bouses justement. Une approche plus éloignée du métal, avec des artistes catalogués métal qui vraiment s'en éloignent. Je vous passe un morceau de Anneke van Giersbergen, chanteuse cataclysmique des The Gathering au départ, et puis maintenant simplement Anneke van Giersbergen, qui chante un morceau donc de son groupe The Gathering, un morceau qui s'appelle Amity, de l'excellent album Ifs and Else. Je crois que c'est le dernier ou presque qu'elle a fait avec eux, dans sa version Symphonized. C'est un album qu'elle a sorti et où elle est avec un petit ensemble, ça doit être un orchestre de chambre ou quelque chose comme ça, et avec sa très très jolie voix. Et je vous enchaîne avec le morceau original, en fait, pour que vous voyez bien le décalage. Et on finira, j'espère que ça rentrera, hein, si je suis obligé de couper, je m'en excuse déjà, je m'en morfonds en excuse pendant 10 000 ans comme un carambar oublié au fond de la poche d'un anorak. Nous aurons enfin la tentative très ambitieuse des gens de Blind Guardian, le Blind Guardian Twilight Orchestra, fameux groupe donc de heavy metal irrépressible. Quoi. Blind Guardian, c'est tellement. Enfin, il n'y a pas vraiment de mots pour le décrire. Donc ce fameux groupe de heavy metal caressait le rêve depuis longtemps de sortir un album classique avec juste le chant qui serait heavy metal, mais l'accompagnement est pas du tout et uniquement orchestral. Et donc ils l'ont fait et ça sera le dernier morceau, War Feeds War. Voilà, j'espère qu'il rentrera en entier, que j'aurais pas été trop bavard parce que l'heure, c'est l'heure. Voilà, donc Anneke van Giersbergen et Blind Guardian Twilight Orchestra, c'est ce qui arrive tout de suite. Et surtout, n'oubliez pas, quand vous entendrez le générique de fin, c'est que ça sera fini. Je vous salue bien et je vous dis à très bientôt.

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